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1: Il est 2h15, toujours quelques difficultés sur votre trajet. On va tout d'abord dans l'Ain, sur l'A404. Quand vous roulez en direction de Lyon et de Genève, il y a les pompiers qui interviennent sur la bande d'arrêt d'urgence à hauteur du point kilométrique 3. On est dans le secteur de Yonnat, après la sortie 9 de Montréal, la Cluse. D'ailleurs, je vois en retour caméra que certains camions de pompiers dépassent sur la voie de droite. Il faut absolument serrer à gauche et bien lever le pied quand vous passez par là. En fait, il y a eu un départ de feu dans l'accotement. C'est pour ça que les pompiers interviennent. Pensez à eux, n'arrivez pas trop vite. Dans le secteur d'Oyonnax, sur la 404. En Côte d'Or, sur l'autoroute A31, quand vous roulez direction Bonnet-Lyon, vous pouvez croiser un convoi exceptionnel sur votre route. Ce sont des véhicules assez imposants qui roulent à faible allure. Donc ça peut surprendre. Faites attention après la sortie 6 pour Grès. Toujours en Côte d'Or, sur l'A31, mais dans l'autre sens, direction Nantes. Si on parle toujours d'une zone d'accident, point kilométrique 9, il n'y a pas de gêne directe à la circulation, mais du monde sur la bande d'arrêt d'urgence après avoir passé la jonction avec l'autoroute A36. On est dans le secteur de Beaune. Sur la 6, en direction de Lyon, toujours des obstacles à partir du kilomètre 31. Il y a des cônes de chantier qui ont été percutés, qui se retrouvent sur les voies après la sortie 9 de Villabé, et ce sur plusieurs kilomètres. Toujours sur l'autoroute A6, mais dans l'autre sens. On est en direction de Paris, on se rapproche justement de la région parisienne en Seine-et-Marne. Un poids lourd arrêté au kilomètre 58. La voie de droite a été neutralisée après la sortie 14 pour Malesherbes. Et prudence, si vous faites la pause sur l'aire de service des Achères, il y a un petit peu de gêne pour sortir de cette aire et retourner sur les voies de l'autoroute A6. Vous pouvez toujours passer, seulement passage peut-être un petit peu plus étroit que d'habitude. On parle toujours de différentes fermetures cette nuit, notamment du côté de l'Isère, du côté de Grenoble, la 480 fermée en direction de Sisteron. Entre la jonction avec la Rocade Sud et la sortie 7 pont de Claix, sortie 5B donc pour Cessiné qui est obligatoire.
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1: Les tunnels sont souvent un passage obligé sur le réseau autoroutier. Petit rappel des règles à suivre avec Hugo Amiotte.
2: Dès l'entrée du tunnel, retirez vos lunettes de soleil et allumez vos feux de croisement. Respectez scrupuleusement la signalisation et les limitations de vitesse. 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Il est strictement interdit de s'arrêter ou de faire demi-tour. 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Garez-vous le plus à droite possible sur la voie d'urgence si elle existe. Coupez le moteur, enfilez votre gilet jaune et si c'est sûr, quittez le véhicule pour rejoindre un point d'évacuation. Pour alerter les secours, privilégiez les téléphones de secours installés dans les tunnels plutôt que votre portable. Ils permettent une localisation précise et évitent la saturation du réseau. Si un incendie se déclare, la priorité absolue est l'évacuation. Suivez les panneaux vers les issues et galeries de secours. Ne tentez pas de combattre seul un grand feu. Suivez les consignes de l'opérateur. 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Des règles simples à connaître avant de franchir votre prochain tunnel.

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1: À 2h31 sur Autoroute Info, on commence ce point trafic avec la plus grosse difficulté que vous rencontrez, un véhicule qui a été vu roulant à contresens.
2: Alerte, véhicule à contresens.
1: C'est dans le département du Puy-de-Dôme que cette voiture a été vue roulant à contresens sur la 75 entre la jonction avec la 71 et la sortie 6 pour Saint-Nectaire. Il faut ralentir, ne pas dépasser d'autres véhicules et bien augmenter les distances de sécurité avec le véhicule qui se trouve devant vous, et dans la mesure du possible, vous arrêtez sur une aire de service, sur une aire de repos ou bien sur un des parkings disponibles aux gares de péage. Je rappelle qu'un véhicule a été signalé roulant à contresens, c'est avéré, on l'a vu en retour caméra, en studio. Ça vous concerne sur la 75, mais ça peut aussi vous concerner sur la 71, une autoroute qui est à proximité, ou encore sur la 711. On ne sait pas ce que le conducteur va faire, il pourrait bifurquer sur une de ces autoroutes à contresens, là aussi. Globalement, si vous êtes dans le secteur de Clermont-Ferrand, sur la 71, sur la 75, eh bien, arrêtez-vous, on vous tient au courant, en tout cas, sur Autoroute Info. D'autres difficultés, on va dans l'Aube avec des poids lourds arrêtés sur la 26 direction Reims, kilomètre 382. C'est après la sortie 23 Saint-Dizier, pont Sainte-Marie, deux poids lourds arrêtés proche des voies de circulation. Et puis en Côte d'Or, sur la 31, une zone d'accident en direction de Nancy, point kilométrique 9, pas de gêne directe à la circulation, mais du monde sur la bande d'arrêt d'urgence dans le secteur de Beaune, après la jonction avec la 36. Et puis en Essonne, sur la 6, il y a des obstacles en direction de Lyon à partir du kilomètre 31 des cônes de chantier qui ont été percutés. On est après la sortie 9, Villabé. Vous restez avec nous, évidemment, on vous tient au courant quant à cette alerte concernant une voiture qui a été vue en roulant à contresens. On se retrouve dans les prochaines minutes sur Autoroute Info. La suite du programme, c'est aussi la musique avec Céline Dion, Justin Timberlake ou encore Benson Boone. Et tout de suite, on part en Côte d'Or. Des vestiges de la ville gallo-romaine d'Alésia ont été découverts. Un lieu de fouilles archéologiques que Myriam Boyed, notre journaliste, a pu visiter avec Sophie Staclin, médiatrice culturelle au musée au parc.
3: Nous sommes sur l'ancienne place forte gauloise, ce que les Romains considéraient comme un oppidum. Et plus précisément, on se retrouve sur le site des vestiges de la ville gallo-romaine d'Alésia.
4: Pour comprendre au mieux l'intérêt stratégique de cette place, rendez-vous sur le Belvédère, le point le plus haut. Sophie Staclin.
3: Effectivement, à l'époque gauloise, il y avait un village quand même, un village gaulois avec les fameux monts du bien. Mais c'était aussi un lieu où l'on pouvait venir se réfugier en cas de danger. Et cette place forte, en tout cas ce plateau, il est protégé sur quasiment tout son pourtour par des falaises qui tombent à pic, qui rendaient la zone difficilement accessible. On les devine d'ailleurs quand on va se promener dans le village d'Alice Sainte-Reine en contrebas. Mais par contre, effectivement, ce que nous, aujourd'hui, on a sous les yeux, ce sont les vestiges de la ville gallo-romaine qui s'est construite après la conquête romaine.
4: Depuis le Belvédère, on remarque les contours des différents bâtiments qui s'élevaient autrefois sur l'oppidum, le sanctuaire, le théâtre, le forum ou encore la basilique. Et celui qui permet de se rendre compte de l'ampleur des constructions de l'époque, c'est le monument Ducuétis, construit sur plusieurs étages, dont une pièce était même creusée à l'intérieur de la roche.
3: Et donc dans ce bâtiment, les archéologues ont retrouvé beaucoup de matériel, et notamment toute une série d'objets en métal, essentiellement en bronze. Et ils ont surtout retrouvé une plaque en pierre que l'on peut voir au musée, une plaque en pierre avec une inscription gallo-latine qui nous apprend le nom de ce dieu, Ucuete, qui renvoie à Ucuetis, qui était le dieu gaulois des artisans métallurgistes. Ça devait être une sorte de maison d'artisans ou maison de corporation, un lieu peut-être de lieu de culte pour les artisans métallurgistes qui venaient donc vénérer cette divinité Ucuetis, et lieu sans doute aussi de rassemblement, un lieu de réunion pour ces artisans qui ont fait la richesse et la réputation de la ville d'Alésia à l'époque gallo-romaine.
4: Le site est à visiter en autonomie ou à l'aide d'un jeu sur tablette géolocalisé avec reconstitution 3D des bâtiments gallo-romains. Pour en savoir encore plus sur cette époque et sur les recherches archéologiques, rendez-vous 3 km plus loin au Muséoparc Alésia, un lieu accessible via la sortie 23 de l'autoroute A6.

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1: Il est 2h46, on fait le point complet sur vos conditions de circulation. On revient évidemment sur cette alerte d'un véhicule roulant à contresens qui avait été donnée. L'alerte a été levée, le véhicule a bien pu être intercepté. Mais du coup, eh bien, il est arrêté en plein milieu des voies de circulation, dans le Puy-de-Dôme, sur l'A75, en direction de Montpellier, à hauteur du point kilométrique 5. Donc on est juste au niveau du diffuseur 3 pour Grande Halle Zénith. Attention, sur place, il y a vraiment beaucoup de monde. Vous ne circulez que sur la voie de gauche. Levez le pied au passage de ce secteur de Clermont-Ferrand sur la 75. On parle toujours d'obstacles dans l'Yonne sur l'A6 en direction de Lyon. Kilomètre 116, deux gros sacs qui ont été vus sur la voie du milieu. C'est après avoir passé la sortie 17 pour Orléans et Villeneuve sur Yonne. On parle également de poids lourd en difficulté dans l'Aube sur l'autoroute A26 direction Reims au kilomètre 382. Après la sortie 23 Saint-Dizier, pont Sainte-Marie, ils sont arrêtés proches des voies de circulation. Des obstacles également sur l'A6 direction Lyon, mais dans l'Essonne à partir du point kilométrique 31. Vous pouvez rencontrer ces obstacles sur plusieurs kilomètres après la sortie 9 Villabé. Des fermetures cette nuit en Haute-Savoie, l'A40 fermée direction Paris entre la sortie 16 La Clusaz et la sortie 15 La Vallée Verte. A40 également fermée, mais cette fois-ci dans les deux sens, entre la sortie 11 Seyssel-Frangy et la sortie 13 de Saint-Julien en Genevois. De manière générale, la nuit, il y a pas mal de zones de chantier qui occasionnent des fermetures. Cette nuit, c'est aussi le cas du côté de la région lyonnaise. On aura l'occasion d'en reparler dans les prochaines minutes.
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1: Et nous, on se retrouve au plus tard à 3h après Pauline, Weather, De Palmas ou encore Taylor Swift dans la playlist Autoroute Info. Sur l'autoroute, de très nombreuses caméras sont braquées sur les véhicules en circulation. Pour quelles raisons ? Eh bien, Franck Pellissier a posé la question à Sarah Moiroux des autoroutes APRR.
2: Les caméras, il y en a pour redonner de l'image au PC de gestion des trafics. Il y a des caméras qui derrière ont des systèmes de détection automatique d'incidents pour alerter, notamment dans les tunnels. De la caméra pour communiquer avec l'automobiliste sur une voie de péage quand il était en difficulté. Il appelle à l'interphone et la caméra permet de le voir, d'avoir en visuel, voire de lire des documents qu'il va présenter. Les caméras qui peuvent lire des plaques minéralogiques également pour nous aider à définir la transaction. Voilà, la finalité des caméras est multiple, mais c'est vrai qu'on en a un petit peu dans tous les domaines.
3: La vidéo sur surveillance représente également une source essentielle d'information pour les journalistes d'Autoroute Info qui peuvent en temps réel suivre l'évolution d'un événement, arrivée des secours sur un accident, ramassage d'un objet sur la chaussée ou encore formation d'un bouchon. Rappelons toutefois que quel que soit leur usage, ces images issues de la vidéosurveillance sont strictement encadrées par la CNIL afin de garantir le respect de la vie privée des usagers.

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1: Le point complet sur vos conditions de circulation, il est 3h.
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1: Et on va tout d'abord dans le département de l'Yonne. On est en Bourgogne sur l'A6 en direction de Lyon où il y a beaucoup d'obstacles sur les voies à partir du kilomètre 114 et ensuite c'est étalé sur plusieurs kilomètres. On est donc entre la sortie 17 Villeneuve-sur-Yonne et la sortie 18 de Joigny-Toussy. Le patrouilleur est déjà sur place au kilomètre 114 pour ramasser les obstacles. Ensuite il va se déplacer, il va avancer pour ramasser les obstacles qui sont un peu plus loin. En tout cas, il faut lever le pied. Je rappelle, l'A6 pour ceux qui roulent en direction de Lyon à partir du kilomètre 114, ralentissez. Et puis dans le Puy-de-Dôme, une voiture arrêtée en plein milieu des voies de l'A75 en direction de Montpellier, point kilométrique 5. On est juste à hauteur du diffuseur 3 pour Grande Halle Zénith. Sur place, beaucoup de monde en intervention. Vous ne circulez que sur la voie la plus à gauche. Et là aussi, il va falloir lever le pied au passage de ce secteur, je le disais. Du monde en intervention. J'ai un retour caméra ici en studio. Je vois parfois les piétons qui sont très proches de la seule voie disponible à la circulation. Dans la prochaine demi-heure sur Autoroute Info, on va retrouver notre playlist spéciale été avec Calogero, Gims, Thérapie Taxi ou encore John Jett, Naïka. Ça, c'est dans un instant. Et tout de suite, on retrouve notre série consacrée aux expéditions extraordinaires. Antoine Oppard nous raconte la première ascension de l'Everest. Un récit mis en onde par Stéphane Schmitt.
2: Nous sommes en 1953. Plusieurs tentatives de conquête de l'Everest ont déjà été menées. L'année précédente, une équipe suisse était d'ailleurs toute proche de réussir l'exploit, mais a dû faire demi-tour à quelques centaines de mètres du sommet en raison de conditions météo défavorables. Quand il arrive au Népal et à Katmandou, le colonel anglais John Hunt, qui dirige la prochaine expédition pour l'ascension de l'Everest, sait que les Britanniques n'auront pas d'autre occasion d'être les premiers à atteindre le point le plus haut de la planète. Il monte alors ce qui est sans doute l'expédition la plus ambitieuse jamais organisée. Lorsque John Hunt et son équipe partent de Katmandou le 10 mars 1953, 7,5 tonnes de matériel sont acheminées. Cela nécessite la mobilisation de plus de 600 hommes chargés de transporter le matériel. Au bout de 17 jours de marche, voici les membres de l'expédition arrivés à Tengbosch, à près de 3900 mètres d'altitude. Le froid commence petit à petit à se faire sentir. Les hommes font peu à peu connaissance. Parmi les alpinistes, un certain Edmund Hillary, un apiculteur de 33 ans qui maîtrise déjà l'ascension des plus grandes montagnes de Nouvelle-Zélande. Hillary se rapproche malgré la barrière de la langue d'un Sherpa, Tenzing Norgay, qui connaît parfaitement le massif de l'Everest. Il était d'ailleurs de l'expédition suisse de 1952. À Tengbosch, les hommes s'entraînent pendant 15 jours. Ils s'habituent ainsi à l'altitude et au manque d'oxygène. Le premier obstacle à passer, l'un des plus redoutables, c'est la cascade de glace de Khumbu, 760 mètres de haut. Il faut en gravir la moitié. Et c'est Ed Hillary qui est chargé, le 12 avril, d'explorer cette cascade et d'ouvrir un chemin pour les porteurs. Des blocs de glace risquent de se détacher à tout moment. D'énormes crevasses doivent être franchies à l'aide d'échelles dans un premier temps, mais il y a tellement de crevasses que les hommes se retrouvent rapidement à court d'échelle. Il faut alors aller couper des arbres pour pouvoir franchir les obstacles restants. Ed et Tenzing se montrent particulièrement courageux pendant l'exploration très risquée de cette cascade de Khumbu. Il faut dire qu'ils veulent se montrer. C'est en effet John Hunt, le chef de l'expédition, qui décidera qui, parmi les 13 alpinistes, aura la chance de tenter l'ascension finale. Les jours passent. Plusieurs campements sont installés à différentes altitudes. Le jour J approche. Le 7 mai, Hunt convoque son équipe d'alpinistes et prononce les noms du premier duo de grimpeurs qui s'élancera à la conquête de l'Everest. Ed Hillary, qui s'est montré et a prouvé ses capacités depuis le début de l'expédition, espère en être. Et pourtant, vous l'entendrez, John Hunt en décide autrement.

Nous sommes à quelques jours de l'ascension finale et John Hunt, le chef de l'expédition, a choisi les deux alpinistes qui s'élanceront en premier à la conquête de l'Everest. Ce sera Tom Bourdillon et Charles Evans. Ed Hillary et Tenzing Norgay ne partiront qu'après le premier binôme. Pendant les jours suivants, les membres de l'expédition progressent peu à peu sur la montagne et notamment sur la face de l'Haut-Tse qui va permettre de rejoindre le col sud, 7900 mètres d'altitude, point de départ de l'ascension finale. 26 mai, c'est le grand jour. Tom Bourdillon et Charles Evans s'élancent direction le sommet de l'Everest. Ed, Hillary et Tenzing les aperçoivent une dernière fois au loin avant qu'ils ne deviennent invisibles. Ils vont le faire. Ils vont devenir les premiers hommes à atteindre le toit du monde. Plus tard, Bourdillon et Evans redescendent. Ils sont épuisés. Tenzing se précipite sur eux. Ils n'ont pas atteint le sommet. Leur système à oxygène était défectueux. Par manque d'oxygène donc et d'énergie, les deux hommes ont fait demi-tour. C'est donc au tour d'Hillary et de Norgay de tenter l'ascension de tous les dangers. Celle qui peut les faire rentrer dans l'histoire ou qui peut provoquer leur perte.

Retour dans l'Himalaya où Tenzing Norgay et Ed Hillary s'apprêtent à tenter l'ascension de l'Everest. Elle se fera en deux étapes. Le 28 mai, Ed et Tenzing établissent un petit campement à 8500 mètres. La tente est installée sur une bande de 90 cm de large et de 3 mètres de long. Ils y passeront la nuit, une nuit peu réparatrice. Ils ne dormiront pas plus de 4 heures dans un froid glacial, sous des vents d'une force effroyable. 6h30, le lendemain matin. Les deux hommes ont chargé leurs bouteilles d'oxygène sur leurs épaules. Ils sont prêts. La température avoisine les moins 30 degrés. Le manque d'oxygène se fait sentir. Leur cerveau tourne au ralenti quand ils se retrouvent face à une pente très escarpée de 120 mètres de haut. Une avalanche peut se déclencher à tout moment. Ed se retourne vers Tenzing pour lui demander ce qu'il en pense. « C'est trop dangereux », dit-il. Ed marque un temps et repose la même question. Tenzing répond « Comme tu veux ». La décision est prise, ils iront jusqu'au bout. À partir de là, ils risqueront leur vie à chaque pas. Ils atteignent le sommet sud à 9h, puis progressent sur la crête suivante. À leur gauche, un vide de 2400 mètres. À leur droite, un précipice encore plus abyssal. Ils arrivent alors devant une falaise rocheuse qui leur barre la route. Pas question de faire demi-tour. Ed l'escalade, mort de peur. Il faut dire que s'il se rate, il retombera 3350 mètres plus bas. Mais il y arrive une nouvelle fois et aide Tenzing à le rejoindre en haut de la falaise. C'était le dernier obstacle. Petit pas par petit pas, il se rapproche du sommet et à 11h30, le 29 mai 1953, ils deviennent les premiers hommes à marcher sur le toit du monde à 8h.

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1: Il est 3h30, ravie de vous accompagner sur votre trajet cette nuit. On parle toujours d'obstacles sur l'autoroute A6 quand vous roulez direction Lyon au kilomètre 120. Beaucoup d'obstacles éparpillés sur les voies de circulation. A priori, il s'agirait d'habits sur les voies. En tout cas, on est après la sortie 17 de Villeneuve sur Yonne. Patrouilleur est sur place pour les ramasser, donc pensez à lui également. N'arrivez pas trop vite. L'A6 dans l'autre sens en direction de Paris, il y a toujours un véhicule arrêté sur la bande d'arrêt d'urgence, kilomètre 396. C'est entre le secteur de Villefranche-sur-Saône et le secteur de Mâcon. On est après la sortie 30 pour Belleville. Et puis on va dans le centre Auvergne, dans le Puy-de-Dôme, où un poids lourd est arrêté sur l'A75. Vous le rencontrez direction Montpellier, kilomètre 1. C'est juste après la jonction avec l'autoroute A71, entre cette jonction et la sortie 1 pour Lapardieu. D'ailleurs, on parlait également d'une voiture arrêtée en plein milieu des voies de l'A75 dans le Puy-de-Dôme. C'était au kilomètre 5 et c'est terminé. Véhicule qui a bien pu être dépanné et est reparti. Donc voilà, la circulation a repris son cours normal. On se retrouve au plus tard à 3h45 pour un nouveau point sur vos conditions de circulation. L'occasion également de parler de quelques zones de chantier qui occasionnent des fermetures cette nuit. Tout ça après téléphone, John Legend, Alex Warren pour la musique. Et à présent, notre rubrique « Dis pourquoi ?» On répond aux questions posées par les plus jeunes voyageurs qui empruntent l'autoroute.
2: Pourquoi c'est comme ça ?
3: À quoi ça sert ?
2: Ça veut dire quoi,
3: maman,
2: ça ?
3: Pourquoi ?
4: Question posée par Andrea, 10 ans.
5: Pourquoi on ne peut pas faire demi-tour quand papa s'est trompé sur l'autoroute ?
4: Comme Andrea, tu t'es peut-être déjà demandé pourquoi on ne pouvait pas faire tout simplement demi-tour quand on s'est trompé de direction. Eh bien, sur une autoroute, les voitures roulent très vite, souvent à plus de 100 km/h, sur plusieurs voies et dans le même sens, ce qui rend la circulation plus sûre. Si une voiture faisait demi-tour, elle se retrouverait alors à rouler en sens inverse des autres véhicules. On appelle ça un contresens. C'est l'une des situations les plus dangereuses sur l'autoroute. Imagine la scène. Tu es en voiture avec ta famille. Tout à coup, quelqu'un regarde les panneaux et s'écrie « Oh non, on a raté la sortie, il faut vite faire demi-tour !» Très mauvaise idée. Vous circuleriez dans le mauvais sens et croiseriez les autres conducteurs qui ne s'attendent absolument pas à voir arriver une voiture en face d'eux. Surpris, ils n'auraient alors que très peu de temps pour comprendre ce qui se passe et freiner ou changer de direction pour éviter l'accident. Les accidents qui se produisent dans ces cas-là sont souvent des chocs frontaux, c'est-à-dire des collisions de face particulièrement graves. Selon les responsables des autoroutes, lorsqu'un accident est causé par un contresens, il est mortel dans environ un cas sur deux. Chaque année, plus d'un millier de situations de contresens se sont détectées sur les autoroutes françaises. Heureusement, la plupart sont repérées rapidement avant qu'un accident ne se produise. Voilà, tu comprends à présent pourquoi il est strictement interdit de faire demi-tour ou de reculer sur l'autoroute. Perdre quelques minutes est beaucoup moins grave que de mettre sa vie et celle des autres en danger. Et sur l'autoroute, la règle est simple, on avance toujours tous dans le même sens pour que tout le monde arrive à bon port. En résumé, la prochaine fois que quelqu'un dira « Zut, on a manqué la sortie !» La bonne solution sera de continuer tout simplement jusqu'à la sortie suivante, puis de reprendre la route dans le bon sens. Tu te poses des questions, nous, on y répond.

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1: 3h44, ça se passe globalement bien sur votre trajet cette nuit. On revient quand même sur l'intervention d'un patrouilleur qui ramasse des obstacles dans l'Yonne sur l'A6 en direction de Lyon. Vous le rencontrez au point kilométrique 120. C'est après avoir passé la sortie 17 pour Villeneuve-sur-Yonne. Il y a des habits, a priori, qui sont tombés sur les voies, qui sont un peu éparpillés partout. Donc il faut vraiment faire attention et surtout faire attention à la sécurité de ce patrouilleur qui, lui, fait une intervention très dangereuse de nuit sur les voies de l'A6, je le rappelle, direction Lyon, point kilométrique 120. En Saône-et-Loire, toujours sur l'A6, mais dans l'autre sens, direction Paris, au kilomètre 396, une voiture arrêtée sur la bande d'arrêt d'urgence après la sortie 30 pour Belleville. Et puis on parlait également d'un poids lourd en difficulté dans le Puy-de-Dôme sur l'autoroute A75. Plus de difficultés dans ce secteur de Clermont-Ferrand. On fait un nouveau point sur les chantiers en région lyonnaise. Pas mal de fermetures cette nuit, notamment l'A6 qui est fermée en direction de Marseille entre la sortie 32 pour Ans et la sortie 33 pour Limonest. Puis ensuite, dans le prolongement de l'A6, c'est la métropole 6, donc au-delà du réseau APRR, qui est fermée et qui inclut également la fermeture du tunnel de Fourvière. Plus à l'est, c'est la N346, le contournement est de Lyon qui est fermé direction Marseille entre la bifurcation avec la 42 et la bifurcation avec la 43. Donc si vous êtes sur la 6 en direction de Marseille, que vous voulez continuer la route en direction du sud, il faudra passer par la 46 ainsi que la 432.
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1: La musique dans le prochain quart d'heure avec Vianney, Urge Overkill, Rosaline ou encore Temper City. Ça, c'est dans un instant. Et tout de suite, on s'intéresse aux prévisions trafic. Avec le 14 juillet, mardi prochain, c'est un week-end prolongé qui se profile pour certains avec la possibilité de faire le pont. On fait le point sur les prévisions trafic avec Vivien Topa.
2: Ce vendredi 10 juillet est classé rouge par bison futé et même noir en Auvergne-Rhône-Alpes dans le sens des départs. Vous serez nombreux sur l'A6 en direction du sud dès 10h. Un pic des difficultés est attendu en milieu d'après-midi entre Beaune et Villefranche-sur-Saône. Ce sera également le cas sur l'A71, secteur de Clermont-Ferrand, ainsi que sur l'A480 dans la traversée de Grenoble. Entre Lyon et Chambéry, c'est entre 16h et 20h que se concentreront les bouchons sur l'A43. Samedi, drapeau noir sur le quart nord-ouest, ainsi que dans la vallée du Rhône et du Rouge partout ailleurs. Les plus grosses perturbations sont attendues à la mi-journée sur la 6 et la 43 et si vous allez en Italie, le temps d'attente pour franchir le tunnel du Mont-Blanc risque d'être particulièrement élevé entre 8h et 16h. Dimanche, le trafic restera soutenu uniquement dans la vallée du Rhône. Lundi, veille du 14 juillet, tous les voyants repassent au vert. Mardi, en revanche, fête nationale, la circulation augmentera dans le sens des retours avec du orange en Île-de-France et dans le Nord-Ouest.

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1: On fait le point sur vos conditions de circulation. Il est 4h.
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1: Et on parle toujours d'une voiture arrêtée en Saône-et-Loire sur l'autoroute A6 quand vous êtes en direction de Paris. C'est au kilomètre 396 que le conducteur a fait un malaise. En fait, sa voiture est arrêtée à cheval sur la bande d'arrêt d'urgence et la voie de droite. Il faut bien ralentir après avoir passé la sortie 30 pour Belleville, d'autant plus qu'il y a du monde sur place. Les pompiers qui interviennent, levez le pied serré bien sur la voie de gauche. À part ça, ça se passe quand même plutôt bien sur les autres axes que vous empruntez. À cette heure-ci, trafic complètement fluide et du côté de la météo, aucune intempérie. La playlist spécialité d'Autoroute Info de retour avec Ragen Bonneman, Wham ou encore Bruno Mars dans les prochaines minutes. Et tout de suite, on parle de nos animaux de compagnie. Si vous avez prévu de partir en vacances ces prochains jours, on écoute quelques conseils et bonnes pratiques avec Émilien Fèvre.
2: Que ce soit des chats, des chiens ou tout autre animal de compagnie, voyager avec eux demande certaines dispositions, d'ailleurs encadrées par le code de la route. Docteur Alexandre Bèche-Gillot, vétérinaire à la clinique FL de Dijon.
3: Le grand principe, c'est qu'il n'y a pas de problème de sécurité, bien entendu, pour le conducteur. Donc, normalement, pas d'animal en liberté. Il faut qu'il soit dans une cage adaptée, confortable pour lui. Il peut être aussi attaché avec un harnais à la ceinture de sécurité ou dans le coffre. Les recommandations dans ce cas, c'est de séparer le coffre du reste de la voiture avec une grille ou un filet.
2: Afin d'éviter les problèmes en cas de crise et de panique. Autre moment important quand on fait un long trajet, la pause toutes les heures quand on a un animal à bord. Et là aussi, cela ne s'improvise pas. Alexandre Bèche-Gillot.
3: S'il y a un point essentiel, c'est de ne jamais les lâcher. Ça, c'est très important. Même un chien avec le meilleur appel au monde, on ne sait jamais ce qui peut se passer sur une aire d'autoroute. Donc toujours laisse, harnais ou collier bien ajusté. Concernant les chats, ils peuvent sortir également si et seulement s'ils sont habitués à la laisse et au harnais auparavant. Autrement, le chat, lui, il ne sortira pas.
2: Enfin, il n'y a pas que les chiens et les chats qui circulent. Il y a aussi les nouveaux animaux de compagnie, lapins, rongeurs et furets, entre autres, des animaux à qui il faut apporter une attention particulière. Alexandre Bèche-Gillot.
3: C'est en gros les mêmes recommandations. Si ce n'est que nos petits animaux, surtout les animaux qui sont des proies, comme les lapins par exemple, ils montrent moins les signes de stress et les signes de chaleur. Et les coups de chaleur, nos lapins peuvent en faire, rongeurs également. Donc ça, il faut être très très vigilant pour eux, pour la ventilation du véhicule. Les arrêts pour nos nouveaux amis de compagnie, c'est moins essentiel. Ils ont moins besoin de prendre l'air qu'un chien par exemple, bien entendu. Après, pourquoi pas ? Toujours pareil pour des animaux, je pense aux lapins surtout, éventuellement furets, qui sont habitués au harnais et à la laisse.
2: Et quel que soit l'animal, on ne le laisse pas seul dans un véhicule, même pour un tout petit arrêt. Ainsi, tout le monde devrait bien pouvoir profiter de ses vacances, que ce soit à deux ou quatre pattes.

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1: Il est 4h13, toujours une voiture arrêtée en Saône-et-Loire sur l'A6, direction Paris au kilomètre 396. Le conducteur a fait un malaise, donc il y a aussi les pompiers sur place. Ils sont sur bande d'arrêt d'urgence, mais dépassent un peu sur la voie de droite. Serré à gauche après la sortie 30 pour Belleville. On parle toujours de fermeture suite à des chantiers, notamment du côté de Grenoble. La 480 qui est fermée direction Sisteron entre la jonction avec la Rocade Sud et la sortie 7 pour Pont-de-Claix. Donc la sortie 5B pour Cessinet est obligatoire.
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1: Allez, vous restez avec nous, on se retrouve au plus tard à 4h30 pour un nouveau point sur vos conditions de circulation après Bob Marley, Teddy Swims ou encore Shakira et Burna Boy pour la musique. Ce samedi, sur la route des vacances, des animations gratuites sont proposées sur l'aire de Porte de la Drôme sur l'autoroute A49. On écoute Raphaël Giudicelli.
2: Frédéric Thomas, responsable animation sur les aires APRR Area. Si je fais ma pause ce samedi sur l'aire de Porte de la Drôme, je serai plongé dans quelle ambiance?
3: Alors, une ambiance à l'ombre des arbres avec, on va dire, les cigales, les grillons, puisqu'on n'est quand même pas très loin de Valence. Alors, sur cette aire, on propose aux enfants de venir décorer une fresque. Les enfants auront le choix d'une dizaine de cartes postales qui représentent les fameux panneaux marrons que l'on retrouve le long de l'autoroute. Crayon de couleur, stylo, lâchez-vous, laissez-vous aller. Vous prenez la carte postale de votre choix et une fois qu'elle est coloriée, eh bien vous allez la fixer sur un barnum.
2: Ah bah ça donne envie de faire une longue pause relaxante avec les enfants sur cette terre de Porte de la Drôme. Les enfants qui vont bien s'amuser, kilomètre 45, c'est sur la 49 à l'approche de Valence.

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1: 4h30 et on parle d'un véhicule arrêté en Savoie sur la 41 Nord en direction de Genève, kilomètre 102. Le véhicule est arrêté dans la sortie 14 pour Aix-les-Bains. Prudence si vous circulez dans ce secteur. Et puis en Savoie, il y a toujours le tunnel du Fréjus qui est fermé en direction de l'Italie. Donc l'entrée du tunnel qui se trouve au kilomètre 195 de cette autoroute à 43. Il y a des agents qui interviennent dans l'ouvrage, c'est pour ça que le tunnel est fermé pour le moment. On vous tient au courant quant à la réouverture. On en reparle après. Phoenix, Nelly ou encore Théodora et DC's pour la musique. Et tout de suite, on part à Chalon-sur-Saône au musée Vivant de Nom qui nous a ouvert ses portes. Avant de commencer la visite, petit point histoire avec Audrey Lebeau, chargée de communication du musée.
2: Vivant de Nom était un graveur, dessinateur, diplomate, écrivain. Il est multicasquette. Il est originaire de Chalon-sur-Saône, surtout connu pour avoir été le premier directeur du musée du Louvre à la demande de Napoléon.
1: C'est quoi l'histoire de ce musée? Comment il est apparu?
2: Alors le musée, à l'origine, était une des premières écoles de dessin de France, créée en 1821. Comme toutes les écoles de dessin, elle avait des collections de sculptures, de peinture. Et en 1866, Jules Chevrier, qui était élu à la mairie de Chalon-sur-Saône, a décidé de transformer les collections de l'école de dessin en un musée.
1: Aujourd'hui, qu'est-ce qu'on retrouve dans ce musée?
2: Alors aujourd'hui, le musée de Nom est un musée qui conserve des collections beaux-arts, ethnologie et archéologie. Il couvre les champs de l'histoire de la préhistoire jusqu'au Moyen-Âge sur les collections archéologiques. Tout le rez-de-chaussée est consacré aux collections archéologiques. Donc on a deux salles consacrées aux trouvailles préhistoriques. On a une salle consacrée aux collections gallo-romaines, donc notamment trouvées à Chalon, quand Chalon était une ville gallo-romaine. Et une grande salle consacrée aux trouvailles faites dans la Saône, qui là couvre le champ de l'âge du bronze jusqu'au Moyen-Âge. L'étage du musée est consacré aux expositions temporaires, ainsi qu'aux collections beaux-arts, avec des collections de peinture, de sculpture. On a également une salle consacrée au bois gravé, donc les éléments d'imprimerie qui permettaient d'imprimer des images, et une salle consacrée à la personne de Vivant de Nom, et avec beaucoup de gravures et de dessins de sa main et un peu d'histoire sur qui il était.
1: Voilà, maintenant vous avez les bases, et pour en savoir plus sur la personne de Vivant de Nom et sur l'histoire de la ville de Chalon-sur-Saône, rendez-vous au musée.

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1: Il est 4h44, on parle toujours d'une voiture en panne en Haute-Marne sur l'A31 en direction de Bonnet-de-Lyon, point kilométrique 105. Une voiture qui est en panne sur la bande d'arrêt d'urgence. Après la sortie 7 pour Langres-Nord, on est à l'approche de l'aire de service de Langres-Péronnier. Vous l'avez compris, on est dans le secteur de Langres. Il faut lever le pied puisque c'est un secteur en courbe de l'autoroute. Le patrouilleur est également sur place. Ça peut surprendre. Ralentissez également quand vous approchez ce secteur de Langres. Et à part ça, ça se passe très bien sur votre trajet. Trafic fluide côté météo. Aucune intempérie. On parle chantier. On parlait tout à l'heure de la fermeture du tunnel du Fréjus en Savoie. Ça y est, le tunnel a bien pu réouvrir. Il reste en revanche des fermetures liées à des chantiers, notamment du côté de Grenoble avec la 480, toujours fermée en direction de Sisteron, entre la jonction avec la Rocade Sud et la sortie 7 Pont de Clay. C'est donc la sortie 5B pour Cessinet qui est obligatoire.
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1: Et nous, on se retrouve au plus tard à 5h après Harry Styles ou encore Néa, Manon, Lisa également dans la playlist Autoroute Info. En France, certaines autoroutes ont un petit surnom en plus de leur numéro. Exploration de quelques-uns d'entre eux avec Vivien Topa.
2: Certaines autoroutes jouent l'épreuve d'histoire géo. La 71, dite l'Arverne, permet de rejoindre l'Auvergne depuis Orléans. Son nom rend hommage au peuple gaulois des Arvernes, mené par Vercingétorix. Elle fut imaginée dans les années 80. Avant son ouverture, rallier Paris à Clermont-Ferrand en relevait d'une expédition avec la Nationale 7 et la Nationale 9, souvent saturées. Valéry Giscard d'Estaing, alors président et natif du coin, voulait désenclaver Clermont.
3: Au revoir.
2: La capitale auvergnate est d'ailleurs traversée par une autre autoroute, la 89, surnommée l'autoroute des président. Elle relie Bordeaux à Lyon en traversant la Corrèze, fief de Jacques Chirac et François Hollande. Et elle passe aussi par l'Auvergne de Giscard d'Estaing.
4: Moi, président de la République, j'essaierai d'avoir de la hauteur de vue pour fixer les grandes orientations, les grandes impulsions. Mais en même temps, je
2: vous l'aurez compris, les patronymes des autoroutes sont parfois le reflet des personnes qui ont initié ou finalisé leur projet.
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1: Ravie de faire la route avec vous ce matin, il est 5h.
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1: Ça se passe globalement bien sur les différents axes que vous empruntez. On parlait tout à l'heure d'un véhicule en difficulté sur l'autoroute A31 en Haute-Marne. Ça y est, c'est terminé. Véhicule qui a bien pu repartir. En revanche, ça vient à l'instant de parvenir. Il y a une voiture en panne sur l'A41 Nord en direction de Genève. C'est à hauteur du point kilométrique 102. Donc on est au niveau de la bretelle de sortie du diffuseur 14 pour Aix-les-Bains. Le véhicule est arrêté sur la bande d'arrêt d'urgence dans cette bretelle de sortie, mais il y a le patrouilleur sur place, donc faites attention si vous passez dans ce secteur. Côté trafic, c'est fluide. À cette heure-ci, vous êtes encore peu nombreux sur la route. Et côté météo, pas d'intempéries en vue. C'est plutôt les fortes chaleurs qui vous attendent sur la route aujourd'hui. On aura l'occasion de parler en détail de cette météo avec les prévisions de Météo France. Ça sera dans le prochain quart d'heure. Nous, on se retrouve dans moins de 5 minutes pour l'information trafic. Et avant ça, la playlist Autoroute Info, c'est avec Lewis Capaldi.

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1: 5h05, on parle toujours d'un véhicule en panne en Savoie sur l'A41 Nord, direction Genève au kilomètre 102. C'est dans la sortie du diffuseur 14 Aix-les-Bains qu'il y a donc une voiture qui est tombée en panne. Elle est sur la bande d'arrêt d'urgence et le patrouilleur est sur place. Donc si vous êtes sur l'A41 Nord, que vous voulez sortir de l'autoroute par ce diffuseur 14, attention, n'arrivez pas trop vite. On en reparle à 5h13, le prochain rendez-vous trafic. Après un classique de Robbie Williams et tout de suite Aimé Simone sur Autoroute Info.

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1: Et l'info trafic à 5h13, ça vient de me parvenir. On parle d'une voiture arrêtée en Savoie sur l'A41 Nord. Pour vous, Kirigou, qui circulez en direction de Chambéry, c'est au point kilométrique 93 qu'il y aurait donc une voiture sur la bande d'arrêt d'urgence. Levez le pied, on est après la sortie 13 d'Aix-les-Bains-le-Lac.
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1: À part ça, ça se passe très bien, pas de difficultés majeures sur votre trajet à cette heure très matinale. Côté météo, pas d'intempéries, en revanche toujours de fortes chaleurs attendues pour aujourd'hui. Justement, on va voir comment ça évolue, on écoute les prévisions de Météo France, c'est avec Claire Chanal.
2: La canicule continue avec 72 départements en vigilance orange ce jeudi, soit quasiment les trois quarts sud de la France. Le soleil est de plomb sur tout le pays sans aucun nuage en vue. Le vent du nord est modéré de l'Île-de-France au Grand Est, en Bourgogne-Franche-Comté et en Auvergne, ainsi qu'en vallée du Rhône. Les températures maximales atteignent 36 à 40 degrés dans le sud-ouest, 32 à 35 degrés sur le centre et l'Île-de-France, et du centre-est au nord-est, avec des pointes à 36-37 localement. On attend notamment 32 degrés à Nancy, 34 à Besançon, 35 à Paris, Dijon et Annecy, 36 à Clermont et Lyon, 37 à Bourges et Grenoble, 38 à Mont-de-Marsan. Dans la soirée et nuit prochaine, des entrées maritimes s'installent sur les Landes et seront encore présentes vendredi matin. La nuit sera tout de même chaude avec des minimales qui pourront baisser pour les plus chanceux jusqu'à 16 ou 17 degrés dans le quart nord-est. Elles seront plutôt de l'ordre de 19 à 21 degrés ailleurs. Bonne route avec Météo France pour Autoroute Info.
1: Vous restez avec nous sur Autoroute Info dans quelques minutes. On verra comment les autoroutes à PRR organisent la régulation d'un trafic très dense à proximité d'un tunnel, ce qui peut arriver assez régulièrement quand le trafic donc est très chargé. C'est le cas en ce moment, c'est les vacances d'été. Vous êtes peut-être déjà sur la route des vacances, évidemment, on vous accompagne. On se retrouve dans moins de 5 minutes, juste après Charlotte Cardin sur Autoroute Info.

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1: Ce matin, ça se passe globalement bien sur votre route. Une seule difficulté à signaler, c'est en Savoie, une voiture est en panne sur la 41 Nord, direction Chambéry, au point kilométrique 93. On est juste après la sortie 13 pour Aix-les-Bains, le lac. Pas de gêne directe à la circulation, mais un véhicule proche des voies dans un secteur en courbe. Il faut être prudent, ralentir et bien respecter un corridor de sécurité. On se retrouve à 5h30 pour le point complet après Elena, après les Beatles, un classique pour la musique. Et tout de suite, on va parler de ces régulations de trafic qui sont parfois mises en place les jours de fort trafic. Et lorsque le relief est accidenté, elles peuvent être plus nombreuses. Exemple avec la 40 dans le département de l'Ain. Olivier Noël.
2: La 40 est une vraie autoroute de montagne avec donc de nombreux tunnels. Trois se succèdent sur 20 km entre les sorties 8 et 10 de cette autoroute dans le Haut-Bugey. Quand la circulation devient plus chargée, cela entraîne des mesures de régulation du trafic particulières, car il y a une obligation impérative à respecter. Mathieu Lereste, chef de district APRR sur la 40.
3: Réglementairement, on n'a pas le droit d'avoir de véhicule arrêté dans les tunnels. Si jamais il y a un véhicule arrêté en tunnel, quelle que soit la raison, nous fermerons une voie ou les deux voies, c'est-à-dire le tunnel.
4: Alors ça veut dire qu'un jour de fort trafic, on a un trafic de plus en plus dense, des ralentissements, ça devient des bouchons, les bouchons se rapprochent du tunnel, qu'est-ce que vous faites ?
3: On ferme le tunnel, malheureusement, si cela arrive, et on essaie d'anticiper. Dès qu'on a des seuils de trafic importants, on met en place des régulations de vitesse. On a une première étape, on réduit la vitesse de 110 km/h à 90, puis vraiment, quand le trafic est très soutenu, à 70 km/h, et en fait, ça nous permet de passer encore plus de circulation, et on a plus de fluidité et de sécurité pour nos clients et on évite d'avoir à fermer les tunnels, on évite la création de bouchons et tout le monde peut emprunter l'autoroute A40 en toute fluidité et sécurité et on arrive même à passer plus de véhicules qu'en temps normal grâce à ces limitations de vitesse. Donc on a l'impression de rouler moins vite, de perdre du temps, mais en fait on en gagne puisqu'on n'est pas à l'arrêt dans les bouchons.
4: Et ça on le constate depuis les quelques années où il y a ces régulations de vitesse qui sont mises en place, il y a moins souvent des fermetures.
3: Avant on passait des journées où il y avait jusqu'à 20 fermetures des tunnels pour réguler et éviter ces bouchons en tunnel. Maintenant, on passe des journées sans fermer les barrières et en limitant la vitesse à 70 km/h du matin au soir pour la sécurité et le bien-être de tout le monde.
2: Des mesures profitables à tous, mais qui demandent un peu de discipline et de patience. Et bien sûr, en cas de trafic très dense, des fermetures des tunnels restent possibles le temps que la circulation se fluidifie au-delà.

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1: Et à 5h30, ravi de vous accompagner sur votre trajet ce matin. Vous qui prenez peut-être déjà la route des vacances d'été, on parle toujours d'une voiture en panne en Savoie sur l'A41 Nord. Direction Chambéry, c'est au kilomètre 93 que cette voiture est arrêtée sur la bande d'arrêt d'urgence. Levez le pied, serrez à gauche pour respecter un corridor de sécurité. C'est juste après la sortie 13 pour Aix-les-Bains-le-Lac. Et à part ça, ça se passe quand même très bien sur votre route à 7h06. Trafic complètement fluide. Prochain rendez-vous trafic à 5h45 avec une toute nouvelle équipe pour vous accompagner sur votre route ce matin. Vous allez les retrouver après Lenny Kravitz ou encore Jamie Rockway pour la musique. Et puis tout de suite, c'est Jérémy Frérot sur Autoroute Info.
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1: Il y a un bouchon qui s'est formé en Haute-Savoie. C'est au bout de l'autoroute A41, direction de Genève. C'est en approche de la douane de Bardonnay. 1 kilomètre de retenue déjà à vous annoncer à cette heure-ci. Et puis, notez également quelques bouchons en Savoie. C'est sur l'A43 Maurienne. Il y a des travaux en cours entre la sortie 30 Modane et le tunnel du Fréjus avec un alternat de circulation. Ce qui explique par intermittence l'information de bouchons de part et d'autre de ce balisage. Faites preuve de la plus grande attention pour traverser cette portion d'autoroute. Ailleurs, sur les autoroutes alpines que vous empruntez, tout se passe bien. Pas d'autres perturbations à vous annoncer et pas d'incident majeur non plus à vous annoncer à cette heure-ci. Notez tout de même parfois la présence de véhicules arrêtés sur bande d'arrêt d'urgence. Même s'il n'y a pas de gêne au trafic, il est important à chaque fois que vous trouvez un véhicule arrêté sur bande d'arrêt d'urgence de ralentir déjà d'une part et de vous décaler sur la gauche de la chaussée pour laisser un corridor de sécurité qui est obligatoire. Et puis concernant les travaux à prévoir cette nuit sur votre trajet, sachez qu'en région lyonnaise, en circulant sur l'A43 en direction de Lyon, les bretelles d'accès à l'A46 Sud et à la Rocade Est seront fermées à partir de 21h jusqu'à 6h demain matin.
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1: Dans quelques minutes, nous irons au bord du lac du Bourget à la découverte du village de Chana, surnommé la petite Venise savoyarde. Le prochain point trafic sur Autoroute Info, ce sera à 5h48. Pour l'instant, la musique pour vous accompagner dans les prochains kilomètres, c'est Julien Lib en duo avec Ota. Bonne route, bon début de matinée sur Autoroute Info.

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1: Message prioritaire sur Autoroute Info avec un piéton à vous annoncer en Haute-Savoie, c'est sur l'autoroute A40 en direction de Paris, c'est aux alentours du kilomètre 4. Piéton donc annoncé sur le bas-côté de l'autoroute, veillez à bien réduire votre vitesse après la sortie 21 Passy Centre sur l'A40 en direction de Paris. Et puis sinon, en Haute-Savoie, il y a ce bouchon à vous rappeler, bouchon au bout de l'autoroute A41 en direction de Genève au passage de la douane de Bardonnay. 1 kilomètre de retenue vous concerne pour le moment. Le prochain point trafic sur Autoroute Info, ce sera à 6h. Et puis dans la playlist, il y aura Tracy Chapman et également Natasha Bedingfield. Au nord de Chambéry, au bord du lac du Bourget, partons à présent à la découverte du village de Chana, en Savoie, surnommé la Petite Venise Savoyarde. Le village labellisé Petite Cité de Caractère attire touristes et régionaux. Un reportage de Vincent Serrano.
2: À votre arrivée au village de Chana, c'est le canal de Savière qui vous accueille. Au fil de l'eau, plaisanciers, canoës, paddles et bateaux de croisière se faufilent dans un cadre bucolique et apaisant.
3: Bienvenue à bord du Chana, bateau de croisière électrique. Alors Vincent, notre capitaine, moi je suis Sylvain. Là, mesdames et messieurs, vous êtes sur le seul canal d'Europe dont le courant peut s'inverser. Le canal de Savière relie le Rhône au lac du Bourget. Il fait entre 10 et 15 mètres de largeur, il fait 6 mètres de profondeur et il fait 4,5 km.
2: Le canal est indissociable de Chana, mais une fois les pieds sur la terre ferme, les ruelles du village s'offrent à vous et vous croiserez peut-être Jean-François Astorga, habitant depuis plus de 40 ans.
4: On est dans la rue, on va dire, la rue commerçante de Chana, qui était autrefois la rue principale du village. Maintenant, c'est celle qui longe le canal, mais celle qui longe le canal n'était qu'un chemin de halage qui servait aux chevaux pour tirer des bateaux ou des barges flottantes. Mais toute l'activité historique du village se passait vraiment dans cette rue qui part pratiquement de l'église et qui monte jusqu'au fort un petit peu plus haut.
2: Et justement, quelques mètres plus loin.
4: Donc là, on est arrivé au sommet, au fort. Donc là, on a le torréfacteur qui est ici, la chocolaterie, on a un parfumeur fabricant de bougies juste ici, le jardin des senteurs. On voit vraiment des activités liées à des petits métiers de l'artisanat et puis qui répondent à une demande des touristes en fait.
2: Parmi ces artisans, le moulin de Chana propose aux visiteurs dégustation d'huile et démonstration d'un savoir-faire datant du 19e siècle et toujours d'actualité.
5: Alors là, vous entendez le bruit là, de la pierre qui roule, c'est la meule qui est en train de m'écraser de la noix. Là, elle nous fait pour écraser, c'est y a pas mieux. Vous voulez goûter? Allez, approchez-vous jusqu'à la chaîne. N'ayez pas peur, moi je sens la noisette ou la noix, hein. Y a pas de souci.
6: Là, on croque la noix et la noisette à pleine bouche, hein. C'est super.
2: Le soir, après le balai des touristes, les habitants se retrouvent au bord du canal sur un air de Dolce Vita.

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1: Attention à un convoi exceptionnel qui roule à faible allure en Savoie sur la 43 Maurienne en direction de l'Italie. Un convoi qui vient de partir de la barrière de péage de Saint-Michel au kilomètre 177. Il doit se rendre jusqu'au tunnel du Fréjus. Donc attention, ce convoi roule à faible allure. Ne vous laissez pas surprendre. A 43, donc direction l'Italie après le kilomètre 177.

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1: Jeudi 9 juillet, bonjour bel été, il est 6h.
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1: Attention à un piéton en Haute-Savoie sur l'A40. Ce piéton a été aperçu sur le bas-côté de l'autoroute vers le kilomètre 3. C'est quelques kilomètres après la sortie 21 pour Passy Centre. Veillez à bien ralentir évidemment en arrivant sur cette portion d'autoroute. Et puis en Haute-Savoie, il y a ce bouchon à vous rappeler pour rejoindre la Suisse par l'autoroute A41 et la douane de Bardonnay. Un kilomètre de retenue à prévoir encore pour le moment. Et puis en Savoie, sur l'A43 Maurienne, en direction de l'Italie. Il y a un convoi exceptionnel qui roule à faible allure depuis la barrière de péage de Saint-Michel au kilomètre 177. Il doit terminer son parcours au niveau du tunnel du Fréjus. Un convoi donc qui roule à faible allure. Ne vous laissez pas surprendre, d'autant plus qu'il faut traverser une zone de travaux sur cette portion d'autoroute entre la sortie 30 Modane et ce tunnel transalpin du Fréjus, avec un alternat de circulation pour pouvoir traverser cette zone de travaux avec des bouchons donc qui peuvent se former par moment de part et d'autre du balisage. Sinon, avec le 14 juillet, mardi prochain, c'est un week-end prolongé qui se profile pour certains, avec la possibilité de faire le pont. On fait le point tout de suite sur les prévisions trafic avec Vivien Topin.
2: Ce vendredi 10 juillet est classé rouge par bison futé et même noir en Auvergne-Rhône-Alpes dans le sens des départs. Vous serez nombreux dès le matin sur la 6 en direction du sud entre Beaune et Villefranche-sur-Saône. De Lyon à Chambéry, c'est de 16h à 20h que devraient se concentrer les bouchons sur la 43. Samedi, drapeau noir sur le quart nord-ouest et la vallée du Rhône et du rouge partout ailleurs. Les plus grosses perturbations sont attendues à la mi-journée sur la 6 et la 43 ainsi qu'au tunnel du Mont-Blanc. Dimanche, trafic soutenu uniquement dans la vallée du Rhône. Lundi, tous les voyants repassent au vert. Et puis mardi, 14 juillet, la circulation augmentera dans le sens des retours avec du orange en Île-de-France et dans le nord-ouest.
1: 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À suivre sur Autoroute Info dans quelques minutes, un nouveau point trafic. En attendant, c'est la musique pour vous accompagner. C'est un duo pour bien commencer cette matinée, duo entre Djungeli et Emma. Bonne route sur Autoroute Info. Bonnes vacances.

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1: En Haute-Savoie, il faut toujours faire attention à un piéton qui marche sur la bande d'arrêt d'urgence de l'A40 en direction de Paris. Piéton qui a été aperçu vers le kilomètre 6, je l'apprends à présent. Ce piéton se trouve vers le kilomètre 6, c'est donc bien après la sortie 21 pour Passy-Centre, secteur autoroutier toujours à aborder à vitesse réduite. Et puis ça se complique pour rejoindre la Suisse par la douane de Bardonnay, en particulier si vous circulez sur l'A40 en direction de Genève, avec 2 à 3 kilomètres de retenue qui vous concerne désormais. Dans ce secteur, pas de changement si vous circulez sur l'A41 en direction de Genève, avec 1 kilomètre de bouchon qui vous concerne pour atteindre ce poste frontière. Le prochain point trafic sur autoroute Info, ce sera à 6h14. Pour l'instant, c'est la musique pour vous accompagner avec The White Stripes, juste après Razorlight.

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1: Il y a toujours un convoi exceptionnel qui roule à faible allure en Savoie. C'est sur la 43 Maurienne en direction de Turin. Ce convoi exceptionnel est parti de la barrière de péage de Saint-Michel au kilomètre 177 pour atteindre son but au niveau du tunnel du Fréjus. Ce convoi donc roule à faible allure. Ne vous laissez pas surprendre, évidemment. Et puis dans l'actualité à cette heure-ci, il y a ce bouchon à vous rappeler pour rejoindre la Suisse depuis le département de la Haute-Savoie. Notez que si vous circulez sur la 41 en direction de Genève, il y a près de 2 km de bouchons qui vous concernent avant d'atteindre cette douane de Bardonnay. Et puis en circulant sur la 40 en direction de Genève, il y a 2 à 3 km de retenue qui vous concernent avant d'atteindre ce poste frontière. Ailleurs, sur les autoroutes alpines que vous empruntez, pas d'autres perturbations à vous annoncer pour le moment et pas d'incident majeur non plus à vous communiquer à cette heure-ci. Je vous rappelle simplement cette voiture en panne en Haute-Savoie, c'est sur la 40 en direction de Paris. C'est aux alentours du kilomètre 46, peu avant la sortie 15, la Vallée Verte. Une voiture arrêtée sur la bande d'arrêt d'urgence. Cette voiture n'est pas forcément gênante. Il faut tout de même ralentir et vous décaler sur la gauche pour laisser un corridor de sécurité.
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1: La chaleur encore écrasante aujourd'hui. 72 départements sont en alerte orange canicule. Tous les départements de Rhône-Alpes sont concernés par cette alerte orange. On fait le point sur les prévisions météo pour les prochaines heures au niveau national. On retrouve le bulletin préparé aujourd'hui par Claire Chanal, prévisionniste à Météo France.
2: La canicule continue avec 72 départements en vigilance orange ce jeudi, soit quasiment les trois quarts sud de la France. Le soleil est de plomb sur tout le pays, sans aucun nuage en vue. Le vent du nord est modéré, de l'Île-de-France au Grand Est, en Bourgogne-Franche-Comté et en Auvergne, ainsi qu'en vallée du Rhône. Les températures maximales atteignent 36 à 40 degrés dans le sud-ouest, 32 à 35 degrés sur le centre et l'Île-de-France, et du centre-est au nord-est, avec des pointes à 36-37 localement. On attend notamment 32 degrés à Nancy, 34 à Besançon, 35 à Paris, Dijon et Annecy, 36 à Clermont et Lyon, 37 à Bourges et Grenoble, 38 à Mont-de-Marsan. Dans la soirée et nuit prochaine, des entrées maritimes s'installent sur les Landes et seront encore présentes vendredi matin. La nuit sera tout de même chaude avec des minimales qui pourront baisser pour les plus chanceux jusqu'à 16 ou 17 degrés dans le quart nord-est. Elles seront plutôt de l'ordre de 19 à 21 degrés ailleurs. Bonne route avec Météo France pour Autoroute Info.
1: Depuis plusieurs années, certaines autoroutes sont en péage flux libre. C'est le cas de l'A79. Comment fonctionne ce dispositif? On vous expliquera tout dans quelques minutes, le temps de retrouver un nouveau point trafic et puis d'écouter surtout ce titre de Neika qui pourrait bien être un des tubes de cet été 2026.

0: bonne route à vous. Bel été, bonnes vacances.
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1: En Savoie, sur l'A43, Maurienne, attendez-vous à trouver un trafic perturbé entre le tunnel du Fréjus et la barrière de péage de Saint-Michel. Sur cette A43, en direction de Lyon, on a désormais le passage de deux convois exceptionnels. Ils roulent à faible allure et il faut savoir que sur cette portion d'autoroute, il y a également une zone de travaux avec un alternat de circulation. Donc, des bouchons se forment évidemment par intermittence dans ce secteur. Restez attentifs. Le prochain point trafic sur Autoroute Info, ce sera à 6h30. Et puis pour la musique, je vous propose David Guetta avec la collaboration du groupe Blue. Et il y aura également The Rembrandts. Sur l'autoroute A79, entre Digoin et Montmarault, il n'y a plus de barrière de péage, mais des portiques qui permettent de payer sans avoir à s'arrêter. Comment fonctionne ce système de péage relativement récent en France? Les explications avec Franck Pellissier.
2: Alors certes, il n'y a plus de barrière de péage. Néanmoins, il subsiste différents points de passage matérialisés par des portiques, dotés d'équipements permettant d'identifier les véhicules en circulation et le parcours qu'ils ont effectué sur l'axe, afin d'établir le montant qu'ils ont à régler. Si vous avez un télébadge, alors c'est très simple, le péage est directement comptabilisé, comme lors du passage à une barrière. Si vous n'en avez pas, il existe alors d'autres moyens de régler son trajet, comme nous l'explique Pierre Méo du groupe autoroutier APRR.
3: Lors de leur parcours sur la 79, ils vont voir différents panneaux de signalisation qui vont leur indiquer le site internet www.liae.com pour effectuer le règlement de leur péage. Ils se connectent au site internet, ils saisissent leur plaque d'immatriculation. Les trajets concernés vont s'afficher et ils vont pouvoir régler par carte bancaire ou carte pétrolière.
2: Et si on ne peut tout simplement pas accéder à Internet, il y a d'autres moyens ?
3: Alors effectivement, pour les clients qui souhaitent par exemple régler en espèces, on a positionné 16 bornes de paiement à pied, réparties le long de la 79, à la fois sur les aires de repos et aires de service. Et donc sur ces bornes, vous saisissez votre plaque d'immatriculation, les trajets concernés vont s'afficher et vous pourrez régler, bien entendu par espèce, mais également par carte bancaire. Alors effectivement, avec ce système, soit vous pouvez payer après votre trajet, dans les 72 heures, mais également vous pouvez préparer votre voyage, effectuer un prépaiement sur le site aliae.com. Et si vous avez un contretemps, vous n'effectuez pas votre trajet, il vous sera directement remboursé sur la carte bancaire que vous aurez utilisée pour le prépaiement.
2: Vous pouvez également vous rendre dans l'un des 4000 points de paiement FDJ agréé NIRIO et régler votre trajet en espèces ou par carte bancaire. Dans tous les cas, le règlement devrait être effectué dans les 72 heures après votre passage sur la 79. Au-delà de ce délai, vous serez passible d'une amende. Enfin, sachez que des formules d'abonnement spécifiques à la 79 sont proposées. Elles permettent de bénéficier d'une réduction allant jusqu'à 60%. Renseignements sur le site aliae.com.

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1: Nouveau bouchon à vous annoncer en Haute-Savoie pour rejoindre la Suisse. Ce bouchon s'est formé sur l'A411 en direction de Genève au passage de la douane de Vallard. 500 mètres de retenue environ à prévoir dans ce secteur. Et puis pour rejoindre la Suisse par la douane de Bardonnay, il faut encore prendre votre mal en patience avec un bouchon de plus ou moins 2 km qui vous concerne si vous circulez sur l'A41 en direction de Genève. Et puis si vous circulez sur l'A40 en direction de Genève pour atteindre cette douane de Bardonnay, il y a plus ou moins entre 3 et 4 km de retenue qui vous concerne. Ailleurs, sur les autoroutes alpines que vous empruntez, pas d'autres perturbations en place. Alors si, il y a tout de même un bouchon à vous annoncer sur l'A43 Maurienne en Savoie. Il y a une zone de travaux entre la sortie 30 Modane et le tunnel du Fréjus avec un alternat de circulation. Donc par moment, on a des bouchons qui se forment de part et d'autre de ce balisage. Et en plus de ça, actuellement, en direction de Lyon sur cette A43 Maurienne. Il y a deux convois exceptionnels qui transitent à faible allure, des convois qui sont partis du tunnel du Fréjus et qui doivent terminer leur trajet à hauteur de la barrière de péage de Saint-Michel. Donc des convois qui roulent à faible allure plus une zone de travaux, cela génère donc des perturbations sur cette portion d'autoroute. Et puis sinon, concernant l'état du trafic pour le bassin grenoblois, pour l'instant tout se passe bien, que ce soit sur l'A480 dans les deux sens ou encore sur la Nationale 87 dans les deux sens. C'est rien à rajouter non plus concernant la région lyonnaise. Le trafic augmente tout doucement sur l'A43 en direction de Lyon, mais pas de perturbation à vous annoncer. Notez également ce rendez-vous ce matin. On vous emmènera dans les coulisses des services autoroutiers à l'approche des ces grands départs estivaux. PC autoroutier, aire de service, patrouilleur. On vous dira tout à partir de 11h ce jeudi. Allez, tout de suite un point sur l'actualité générale avec le fil info de France Info.
2: Bonjour Marie.
3: Bonjour.
2: Le premier titre de ce jeudi, c'est nouvelles frappes américaines cette nuit contre l'Iran.
3: En réponse, dit Donald Trump, au bombardement de navires menés plutôt par Téhéran, les gardiens de la révolution annoncent de leur côté avoir visé des bases américaines au Koweït et à Bahreïn et menacent de frapper d'autres infrastructures dans la région en cas de nouvelle riposte américaine. Le risque de feux de forêt toujours très élevé pour 5 départements du pourtour méditerranéen dans les Pyrénées orientale. Malgré plusieurs reprises de feu hier après-midi, la situation reste sous contrôle, nous dit la préfecture. Un peu plus de 4900 hectares ont été déjà parcourus par les flammes. Des violences systémiques au sein de la prison de haute sécurité de Condé-sur-Sarthe dans l'Orne, c'est ce que dénonce la contrôleure générale des lieux de privation de liberté dans un rapport ce matin. Des violences commises sur des détenus par des membres du personnel pénitentiaire, rapporte Dominique Simoneau. Le ministre de la Justice, Gérald Darmanin, annonce une mission de contrôle à venir, tout en défendant les conditions de détention de cette prison. Et puis la 6e étape du Tour de France aujourd'hui avec un premier rendez-vous en altitude pour les coureurs, direction le cirque de Gavarnie en passant par le col du Tourmalet.
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1: Le prochain point trafic, ce sera à 6h36. En attendant, on écoute le premier extrait de son tout nouvel album. On a fait la connaissance de cette chanteuse dans les années 80. Elle sortira le 30 octobre prochain son 13e album. C'est Mylène Farmer sur Autoroute Info. Bonne route, bel été à vous.

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1: Le trafic est perturbé pour rejoindre la Suisse à cette heure-ci, en particulier par la douane de Bardonnay. Bouchon de près de 2 km si vous circulez sur la 41 en direction de Genève. Et puis en circulant sur la 40 en direction de Genève, il y a environ entre 3 et 4 km de bouchon qui vous concerne. Et puis bouchon également pour rejoindre la Suisse par la 411 et la douane de Vallard, avec un peu moins d'un kilomètre de bouchon dans ce secteur. Le prochain point trafic sur Autoroute Info, ce sera à 6h45. La musique en attendant pour vous accompagner dans les prochains kilomètres. Il y aura le groupe Bonne M juste après un autre groupe, Maroon 5. Bonne route sur Autoroute Info. Bon jeudi matin.

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1: Attention, un véhicule, une voiture a priori arrêtée sur le côté droit de la chaussée de l'A41 en Haute-Savoie en direction de Genève après le kilomètre 126. C'est quelques kilomètres après la sortie 15 pour Seynaud-Sud. Veillez à bien ralentir, à vous décaler sur la gauche de la chaussée. Cette voiture est arrêtée à la fois sur la bande d'arrêt d'urgence et la voie de droite A41 direction Genève peu après le kilomètre 126.

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1: En Haute-Savoie, il faut faire attention tout d'abord à une voiture arrêtée sur le côté droit de la chaussée de l'A41 en direction de Genève. Voiture arrêtée à la fois sur la bande d'arrêt d'urgence et la voie de droite. Après le kilomètre 126, c'est quelques kilomètres après la sortie 15.1 pour Seynaud-Sud dans le secteur d'Annecy. Donc réduisez bien l'allure et décalez-vous sur la gauche de la chaussée en arrivant sur cette portion d'autoroute. Et puis à cette heure-ci, il y a des bouchons à vous rappeler. Bouchons sur l'autoroute A41 en direction de Genève, en approche de la douane de Bardonnay, avec 2 km de retenue qui vous concerne. Et puis bouchons également pour atteindre cette douane de Bardonnay si vous circulez sur l'A40 en direction de Genève, avec 3 à 4 km de retenue. Bouchons également pour rejoindre Genève par l'autoroute A411 au passage de la douane de Vallard. Eh bien, il y a près d'un kilomètre de retenue qui vous concerne. Un peu de patience donc à prévoir dans ces différents secteurs. Et puis sinon, en région grenobloise, le trafic s'intensifie, notamment sur l'A480 dans les deux sens, en direction de Sisteron. On peut avoir ponctuellement un léger ralentissement au niveau de la bretelle d'accès à la Nationale 87. Concernant des travaux à prévoir, notamment cette nuit en région grenobloise, eh bien la 480 sera fermée en direction de Sisteron, a priori à partir de 20h30 jusqu'à 6h demain matin, entre la sortie 5B Cessin et la sortie numéro 7 pour Pont-de-Clé.
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1: La suite du programme sur Autoroute Info, dans quelques minutes on retrouvera un des reportages de la rédaction. On parlera du festival Région des Lumières qui tout l'été mettra en lumière des monuments emblématiques d'Auvergne-Rhône-Alpes. Le prochain point trafic ce sera à 6h50. En attendant, la musique oui, sur Autoroute Info, c'est Tame Impala et Jenny. Bonne route à vous, belle athée, belles vacances.

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1: En Haute-Savoie, sur la 41, en direction de Genève, dans le secteur d'Annecy, il y a toujours un véhicule arrêté sur la voie de droite et la bande d'arrêt d'urgence après le kilomètre 126, quelques kilomètres après la sortie 15.1 pour Seynaud Sud. Veillez à bien ralentir et à vous décaler sur la gauche de la chaussée en arrivant sur cette portion d'autoroute. Le prochain point complet sur vos conditions de circulation, ce sera à 7h. Il y aura la musique, évidemment, pour vous accompagner d'ici là, avec notamment Miles Smith et également le groupe Depeche Mode. Le festival Région des Lumières est de retour en Auvergne-Rhône-Alpes. Il met en valeur le patrimoine de la région à travers 10 illuminations. Émeric Violet.
2: Depuis fin juin, des spectacles, sons et lumières créés par la troupe des Allumeurs de Rêves sont projetés à la tombée de la nuit sur différents monuments emblématiques de la région Auvergne-Rhône-Alpes. Sophie Rodkopf, vice-présidente à la région déléguée à la culture.
3: C'est un festival très original qui permet à la fois de mettre en valeur notre patrimoine et surtout un spectacle très innovant. C'est une base de vidéomapping sur nos monuments, parfaitement sur mesure, à la taille évidemment du monument, mais surtout l'histoire, le narratif de cette création est faite en co-construction avec les mairies, avec les associations, avec les habitants. Et donc ce sont des créations complètement exclusives et adaptées à chaque site.
2: Des spectacles à retrouver tout au long de l'été à Aurillac, Clermont-Ferrand, Espaly-Saint-Marcel, La Chaise-Dieu et Vienne. Un festival qui se veut également inclusif. Un dispositif est mis en place pour les personnes en situation de handicap.
3: Il y a une maquette tactile qui permet aux personnes non-voyantes de pouvoir visualiser la projection. Une autodescription qui est accessible sur le site internet de la région et donc sur votre smartphone, vous pouvez très facilement le télécharger. Et puis un plancher vibrant qui permet de ressentir la musique, puisqu'il faut aussi dire que la musique est harmonisée et composée sur la création et donc vous n'écouterez pas la même musique à deux endroits différents dans cette belle région.
2: Le festival fête sa 8e édition et compte bien revenir chaque été sur le territoire.
3: On a vraiment envie de le pérenniser parce que c'est un événement populaire qui se déplace dans toutes les communes de France, quelle que soit leur taille. Vous avez vu, il y a Clermont-Ferrand, Espaly-Saint-Marcel, en Haute-Loire. Et puis, c'est un événement complètement intergénérationnel. Il y a un brassage, une mixité sociale qui est juste incroyable. Et c'est complètement offert aux habitants puisqu'ils ne déboursent pas un seul euro pour bénéficier de ce magnifique spectacle.
2: Des spectacles à voir chaque soir tout au long de l'été, dès la tombée de la nuit.

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1: Bon début de matinée, bienvenue, il est 7h.
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1: Toujours quelques bouchons à vous annoncer à cette heure-ci. Les vacances, ce n'est pas encore pour tout le monde. Il y a du monde et des perturbations en Haute-Savoie pour rejoindre la Suisse, pour atteindre la douane de Bardonnay. Il y a 1 km de retenue qui vous concerne si vous circulez sur l'A41 en direction de Genève. Et puis en circulant sur l'A40 en direction de Genève pour atteindre cette douane de Bardonnay, il y a entre 2 et 3 km de retenue. La situation s'améliore déjà sur cette portion d'autoroute. Et puis, autre bouchon pour rejoindre la Suisse à 7h06, c'est au bout de la 411 en direction de Genève, au passage de la douane de Valard. Il y a moins d'un kilomètre de bouchons encore qui vous concerne. Autre secteur, autre retenue à vous annoncer à 7h06, bouchons qui se forment par moment de part et d'autre d'une zone de travaux. C'est sur l'A43 Maurienne en Savoie, entre la sortie 30 Meudane et le tunnel du Fréjus. Il y a un alternat de circulation pour pouvoir traverser ce balisage, ce qui génère donc par moment des bouchons de quelques centaines de mètres. Actuellement, c'est le cas en direction de Lyon. Faites preuve d'un peu de patience sur cette portion d'autoroute. Et puis concernant l'état du trafic en région grenobloise, ça se charge un tout petit peu sur l'A480 dans les deux sens et en direction de Sisteron. Par moment, vous pouvez trouver un léger ralentissement au niveau de la bretelle d'accès à la Nationale 87, mais rien de bien méchant. Et sur cette Nationale 87, autrement appelée Requête Sud par les Grenoblois, et bien dans un sens comme dans l'autre pour l'instant, ça se passe bien. Allez, direction maintenant la région lyonnaise avec un trafic qui augmente également un tout petit peu sur l'A43 en direction de Lyon. Mais pas de perturbation encore à vous annoncer en ce moment avant d'atteindre le boulevard périphérique. Le point météo, ce sera dans un petit quart d'heure maintenant. En attendant, eh bien, ce sont les titres de France Info, l'actualité générale.
2: Marty Rossian, et la canicule s'étend encore en France.
3: Avec un total de 72 départements en vigilance orange pour ces fortes chaleurs, le reste du pays est en jaune. Aucun département en vert ce matin dans l'Hexagone. Des fortes chaleurs et une sécheresse qui renforce encore le risque d'incendie. Dans la Drôme, à Die, le feu est toujours en cours. Conséquence, le bassin est du département est placé en vigilance rouge pour la pollution atmosphérique en raison des fumées dégagées par l'incendie. Il faut sortir du déni face à l'inceste, c'est ce que réclament les auteurs du rapport de la commission d'enquête de l'Assemblée nationale sur les violences sexuelles intrafamiliales. Un rapport qui dénonce les défaillances de la justice dans ce domaine. Selon ses conclusions, près de la moitié des viols et agressions sexuelles incestueux sont classés sans suite. Et puis la route du Tour de France prend de la hauteur pour cette 6e étape de la Grande Boucle aujourd'hui entre Pau et Gavarnie, en passant par le col du Tourmalet. Notre pépite française de 19 ans, Paul Sexas, est 10e au classement général.
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1: Dans quelques minutes, nous nous intéresserons aux prévisions de trafic pour ce week-end. Le prochain point trafic, ce sera à 7h06. Et en attendant, la musique pour vous accompagner, c'est avec Alex Warren. Bonne route sur Autoroute Info et bel été à vous.

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5: Toujours quelques bouchons à prévoir pour rejoindre la Suisse en ce moment, en particulier par la douane de Bardonnay. 1 kilomètre de retenue vous concerne en circulant sur la 41 en direction de Genève et puis sur la 40 en direction de Genève. 2 à 3 kilomètres de retenue perdure avant d'atteindre ce poste frontière. Et puis toujours un peu moins 1 kilomètre de bouchons pour rejoindre la Suisse par la 411 et la douane de Vallard. Avec le 14 juillet, mardi prochain, c'est un week-end prolongé qui se profile pour certains avec la possibilité de faire le pont. On fait le point sur les prévisions trafic avec Vivien Topa.
6: Ce vendredi 10 juillet est classé rouge par bison futé et même noir en Auvergne-Rhône-Alpes dans le sens des départs. Vous serez nombreux sur la 6 en direction du sud dès 10h. Un pic des difficultés est attendu en milieu d'après-midi entre Beaune et Villefranche-sur-Saône. Ce sera également le cas sur la 71, secteur de Clermont-Ferrand, ainsi que sur la 480 dans la traversée de Grenoble. Entre Lyon et Chambéry, c'est entre 16h et 20h que se concentreront les bouchons sur la 43. Samedi, drapeau noir sur le quart nord-ouest ainsi que dans la vallée du Rhône et du rouge partout ailleurs. Les plus grosses perturbations sont attendues à la mi-journée sur la 6 et la 43 et si vous allez en Italie, le temps d'attente pour franchir le tunnel du Mont-Blanc risque d'être particulièrement élevé entre 8h et 16h. Dimanche, le trafic restera soutenu uniquement dans la vallée du Rhône. Lundi, veille du 14 juillet, tous les voyants repassent au vert. Mardi, en revanche, fête nationale, la circulation augmentera dans le sens des retours avec du orange en Île-de-France et dans le Nord-Ouest.
5: 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À suivre à 7h13, votre prochain point trafic. La musique en attendant sur Autoroute Info avec un souvenir des années 80. C'est le groupe Eurythmics avec leur tube Sweet Dreams. Bonne route sur Autoroute Info. Bon jeudi matin.

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1: Des bouchons toujours à vous annoncer en Haute-Savoie. C'est pour rejoindre la Suisse par la douane de Bardonnay. 1 kilomètre de retenue toujours en circulant sur l'A41 en direction de Genève. Et puis en direction de Genève sur l'A40, il y a 2 à 3 kilomètres de retenue qui vous concerne. Bouchons également pour rejoindre la Suisse par la douane de Vallard. C'est donc au bout de l'autoroute A411 que vous roulez ou pas sur un peu moins d'1 kilomètre. Concernant l'état du trafic en région grenobloise sur l'A414, le trafic augmente toujours dans les deux sens avec ponctuellement peut-être un léger ralentissement au niveau des bretelles d'accès à la nationale 87. Et puis en région lyonnaise, sachez qu'un ralentissement est en train de se former sur l'A43 en direction donc de Lyon. Trafic ralenti sur les 3 derniers kilomètres entre le secteur de Bron et la jonction avec le boulevard périphérique. En Savoie, c'est sur l'A43 Maurienne que des bouchons se forment par moment dans une zone de travaux entre la sortie 30 Meudane et le tunnel du Fréjus. Il y a un alternat de circulation pour pouvoir traverser ce balisage. Et des bouchons donc se forment par intermittence de part et d'autre de cette zone de chantier. Restez attentifs en arrivant dans le secteur.
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1: Il va faire chaud encore aujourd'hui. 72 départements sont en alerte orange à la canicule. Tous les départements de Rhône-Alpes sont d'ailleurs concernés. Le point sur les conditions, les prévisions météo pour les prochaines heures au niveau national. On écoute le bulletin préparé par Claire Chanal de Météo France.
2: La canicule continue avec 72 départements en vigilance orange ce jeudi, soit quasiment les trois quarts sud de la France. Le soleil est de plomb sur tout le pays sans aucun nuage en vue. Le vent du nord est modéré de l'Île-de-France au Grand Est, en Bourgogne-Franche-Comté et en Auvergne, ainsi qu'en vallée du Rhône. Les températures maximales atteignent 36 à 40 degrés dans le sud-ouest, 32 à 35 degrés sur le centre et l'Île-de-France et du centre-est au nord-est avec des pointes à 36-37 localement. On attend notamment 32 degrés à Nancy, 34 à Besançon, 35 à Paris, Dijon et Annecy, 36 à Clermont et Lyon, 37 à Bourges et Grenoble, 38 à Mont-de-Marsan. Dans la soirée et nuit prochaine, des entrées maritimes s'installent sur les Landes et seront encore présentes vendredi matin. La nuit sera tout de même chaude avec des minimales qui pourront baisser pour les plus chanceux jusqu'à 16 ou 17 degrés dans le quart nord-est. Elles seront plutôt de l'ordre de 19 à 21 degrés ailleurs. Bonne route avec Météo France pour Autoroute Info.
1: Dans quelques minutes, on retrouvera notre chronique en route avec nos enfants. Restez avec nous, ils vont noter la conduite de leurs parents. Le prochain point trafic, ce sera à 7h20. En attendant, eh bien, on va écouter l'hymne officiel de la Coupe du Monde de Foot 2026. C'est Shakira et Burna Boy de la force pour l'équipe de France ce soir qui affronte l'équipe du Maroc. Coup d'envoi du match 22h. Oh.

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1: Quelques bouchons toujours pour rejoindre la Suisse en circulant en Haute-Savoie sur l'A41, le passage de la douane de Bardenay. Il y a 1 km de bouchons. Et puis pour rejoindre ce poste frontière en circulant sur l'A40 en direction de Genève, 2 à 3 km de retenue perdure. Et puis bouchons également pour rejoindre la Suisse par la douane de Vallard. C'est sur l'autoroute A411 en direction de Genève, un peu moins 1 km de bouchons pour le moment. Comme promis, on retrouve à présent notre chronique en route avec nos enfants. Jean-François Giraud est allé à leur rencontre et leur a demandé de noter sur 10 la conduite de leurs parents.
2: Notre manière de conduire influence fortement celle qu'auront nos enfants lorsqu'ils prendront eux-mêmes le volant. Alors, quelle note sur 10 nous attribue-t-il ?
3: Moi, je dirais 8 sur 10, quoi. Parce que quand on arrive, il fait exprès de freiner comme ça, en secouant la voiture, quoi.
2: Comment il conduit ton papa ? Si tu devais mettre une note sur 10 ?
3: 9 sur 10, il y a juste un petit défaut, c'est quand il est énervé, quand personne bouge sur la route. Il fait « Allez, dépêche-toi »
2: Est-ce qu'il conduit bien, papa? Si tu devais lui mettre une note sur 10?
4: 8. Bah, il conduit un peu n'importe comment, parfois il accélère.
2: Ah ouais? Il accélère un peu trop?
4: Bah, maman, elle est pareille que papa. Oh. Bah, maman, elle met beaucoup de la musique à fond.
2: Est-ce que papa, il conduit bien?
4: Oui.
2: Si tu lui mettais une note sur 10?
4: 17 sur 10. Oui.
2: Mauvaise note en revanche pour les parents que nous sommes. Moins de la moitié sensibilisent les enfants aux excès de vitesse ou encore à l'interdiction de l'usage du téléphone au volant.
1: La suite sur Autoroute Info, 7h30, le prochain rendez-vous avec l'actualité trafic. Pour la musique, eh bien, je vous propose Amir, juste après Richie et Poveri, Sara Perchetti, Amo. Bonne route sur Autoroute Info, bel été, bonnes vacances.

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1: Attention à un véhicule arrêté sur le bas-côté de l'autoroute A41 en Haute-Savoie en direction de Genève après le kilomètre 121. C'est dans la bretelle de sortie 15 points pour Seynos Sud dans le secteur d'Annecy. Une voiture peut-être gênante, secteur à aborder avec la plus grande attention à vitesse réduite. Voiture donc en difficulté dans la bretelle de sortie 15 points Seynos Sud. C'est sur l'A41 en Haute-Savoie en direction de Genève après le kilomètre 121.

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1: De Savoie sur la 41 en direction de Genève. Il y a un véhicule en difficulté, peut-être gênant, après le kilomètre 121. C'est dans la bretelle de sortie, 15 points pour Seynos Sud, dans le secteur d'Annecy, que vous allez trouver donc cette voiture en difficulté, peut-être gênante. Secteur à aborder avec la plus grande attention. Réduisez l'allure, évidemment. Et puis en Haute-Savoie, il y a ces bouchons à vous rappeler pour rejoindre la Suisse. Bouchons sur la 41 en direction de Genève sur 1 km avant de pouvoir atteindre la douane de Bardonnay. Pour atteindre cette douane de Bardonnay en circulant sur la 40 en direction de Genève, il y a toujours entre 2 et 3 km de bouchons qui vous concernent. Et puis sur la 411 également pour rejoindre Genève, il y a un bouchon à prévoir encore à cette heure-ci, toujours un peu moins d'un kilomètre de bouchons pour atteindre la douane de Valard. Il y a des bouchons qui se forment par moments sur la 43 Maurienne en Savoie. Il y a des travaux entre la sortie 30 Meudan et le tunnel du Fréjus avec un alternat de circulation pour pouvoir traverser ce balisage, ce qui génère donc par moment des bouchons de part et d'autre de cette zone de chantier. Un secteur à aborder avec là aussi une certaine attention. Concernant l'état du trafic en région lyonnaise, sachez que sur la 43 en direction de Lyon, vous roulez au ralenti sur les trois derniers kilomètres avant d'atteindre le boulevard périphérique. Et puis en région grenobloise, il y a un bouchon d'environ 1 km à prévoir. C'est sur la nationale 85 dans les deux sens de circulation. En direction de Gap, c'est après la sortie 8 de la 480 que vous trouvez cette retenue. Et puis en direction de Grenoble, c'est à partir de la commune de Jarry que vous roulez donc à faible allure sur environ 1 km. Notez aussi que sur la 480 en région grenobloise, dans les deux sens de circulation, le trafic est un peu ralenti dans les deux sens en approche des bretelles d'accès à la nationale 87. Le point à présent sur l'actualité générale, ce sont les titres de France Info.
2: Et dans l'actualité ce matin, les frappes américaines ont fait au moins 3 morts dans l'ouest de l'Iran.
3: Un bilan donné par un média d'État iranien alors que les États-Unis annoncent avoir frappé le sol iranien pour la 2e nuit consécutive. En représailles, dit Washington, après les attaques iraniennes sur des navires dans le détroit d'Ormuz, Téhéran indique de son côté avoir visé des bases américaines au Koweït et à Bahreïn cette nuit. Dans l'Oise, les deux hommes interpellés lundi après la découverte d'un corps dans le coffre d'une voiture brûlée ont été mis en examen. Âgés de 26 et de 46 ans, ils sont placés en détention provisoire. Tous deux ne reconnaissent pas les faits. Le thermomètre continue de grimper en France. Ce sont désormais 72 départements qui sont en vigilance orange pour canicule. Et face au réchauffement climatique, la France n'est pas prête, estime ce matin le Haut Conseil pour le climat, qui dénonce des politiques insuffisantes sur la décarbonation et sur l'adaptation dans l'Hexagone.
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1: L'été est là et vous êtes nombreux à circuler sur autoroute, une période parfois stressante pour les parents qui voient leurs enfants partir en vacances en voiture. Une étude OpinionWay pour Direct Assurance a été publiée sur ce sujet. Fabrice Aubry en a parlé avec un responsable de Direct Assurance, à suivre donc dans quelques minutes. Pour l'instant, eh bien, c'est la musique sur Autoroute Info pour vous accompagner. Et c'est Bruno Mars. Bonne route, bel été à vous.

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1: Il y a toujours une voiture en panne à vous rappeler. En Haute-Savoie, c'est sur l'A41 en direction de Genève dans le secteur d'Annecy. Une voiture arrêtée dans la bretelle de sortie 15.1 pour Seynaud-Sud après le kilomètre 121. Donc restez attentifs, cette voiture est peut-être gênante. Du personnel autoroutier va se rendre sur place ainsi que le dépanneur. Et puis sinon, toujours quelques bouchons à prévoir pour rejoindre la Suisse depuis la Haute-Savoie par la douane de Bardonnay et la douane de Val. Quelques perturbations à prévoir aussi en région grenobloise, notamment au sud de Grenoble sur la nationale 85 dans les deux sens. C'est l'été, vous êtes nombreux à circuler sur autoroute, une période parfois stressante pour les parents qui voient leurs enfants partir en vacances sans voiture. Une étude OpinionWay pour Direct Assurance a été publiée sur ce sujet. Fabrice Aubry en a parlé avec un responsable de Direct Assurance.
2: Loïc Cueny, bonjour.
3: Bonjour.
2: Vous êtes porte-parole de Direct Assurance. Alors que révèle cette étude ?
3: Eh bien, cette étude révèle que les parents craignent un peu pour leurs enfants et leurs jeunes enfants. 80% nous disent qui craignent que leur enfant meure sur la route ou que 90% soient victimes d'un accident grave ou qu'ils le provoquent. Et malheureusement, ils ont bien raison. Parce que quand on regarde, oui, on a plus de mortalité sur cette population. Oui, l'été est la période où on a le plus d'accidents. Et oui, ils envisagent bien les bons facteurs que sont l'alcool, évidemment, et les drogues, la fatigue au volant et le téléphone portable. Souvent, du coup, ils vont se ruiner la santé parce que du coup, il y en a un sur deux qui me dit « je dors pas tant que mon enfant n'est pas rentré ».
2: D'où l'importance, encore et encore, de sensibiliser les jeunes, justement, à une conduite responsable.
3: Exactement. Et ce qui est intéressant aussi, c'est qu'ils trouvent les bonnes solutions. En fait, il y a le premier, il y a la prévention. Allez voir des associations type Yannick Aleno avec des témoignages. Il faut aussi parfois passer par l'interdiction. Vous pouvez, sur vos téléphones, activer le mode conduite. Ça empêche les appels entrants ou l'envoi de SMS, etc.
1: 72% des parents aimeraient pouvoir bloquer certaines fonctionnalités du téléphone pendant la conduite, le téléphone restant la cause de nombreux accidents. À 7h46, ce sera le prochain point trafic, la musique. En attendant sur Autoroute Info, il y aura le groupe Police et pour l'instant, c'est Miley Cyrus pour vous accompagner sur la route des vacances. 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
1: Il y a toujours une voiture en panne, sans doute gênante. C'est sur l'A41 en Haute-Savoie, dans le secteur d'Annecy, en direction de Genève. Une voiture arrêtée dans la bretelle de sortie 15.1 pour Seynosud. C'est après le kilomètre 121. Secteur toujours à aborder à vitesse réduite. Et puis sinon, en Haute-Savoie, il y a ces bouchons à vous rappeler pour rejoindre la Suisse. D'une part, par la douane de Bardonnay. Alors si vous circulez sur l'A41 en direction de Genève, il y a 1 km de bouchons. Et puis 2 à 3 km de retenue vous concerne encore pour le moment si vous circulez sur l'A40 en direction de Genève pour atteindre ce poste frontière de Bardonnay. Autre bouchon au niveau d'une douane, c'est celle de Vallard au bout de l'A411 en direction de Genève. Il y a un peu moins d'un kilomètre de retenue qui vous concerne encore pour l'instant dans ce secteur. Notez enfin qu'en région lyonnaise, il y a une circulation perturbée. Malgré cette période de grandes vacances, vous roulez au pas sur les 6 derniers kilomètres de l'A43 en direction de Lyon. C'est donc après la bifurcation avec la Rocade Est et l'A46 Sud que vous roulez à faible allure. En région grenobloise, dans les deux sens de circulation, sur l'A480 au niveau des bretelles d'accès à la Nationale 87, le trafic est plus ou moins ralenti. Et puis des bouchons d'un kilomètre perdurent dans les deux sens sur la Nationale 85 au sud de Grenoble en direction de Gap. C'est après la sortie numéro 8 de la 480 que vous trouvez cette retenue d'un kilomètre. Et puis en direction de Grenoble, c'est à partir de la commune de Jarry que vous roulez à très faible allure. Concernant des travaux à prévoir cette nuit sur votre trajet, sachez qu'en Haute-Savoie, la 40 sera fermée en direction de Chamonix à partir de 20h30 jusqu'à 6h demain matin, entre la sortie numéro 11 Seyssel et la sortie numéro 13 Saint-Julien-en-Genevois. Déviation à partir de la sortie numéro 11, puis suivre les panneaux S8 et S8A pour reprendre la 40 à Saint-Julien-en-Genevois, ou suivre les panneaux S8 et S8B pour récupérer la 41 à Annecy-le-Vieux.
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1: Il va faire encore très très chaud aujourd'hui. 72 départements sont en alerte orange à la canicule. Tous les départements de Rhône-Alpes sont d'ailleurs concernés. Le point sur les prévisions météo pour les prochaines heures au niveau national. On écoute le bulletin préparé aujourd'hui par Claire Chanal, prévisionniste à Météo France.
2: La canicule continue avec 72 départements en vigilance orange ce jeudi, soit quasiment les trois quarts sud de la France. Le soleil est de plomb sur tout le pays sans aucun nuage en vue. Le vent du nord est modéré, de l'Île-de-France au Grand Est, en Bourgogne-Franche-Comté et en Auvergne, ainsi qu'en vallée du Rhône. Les températures maximales atteignent 36 à 40 degrés dans le sud-ouest, 32 à 35 degrés sur le centre et l'Île-de-France, et du centre-est au nord-est, avec des pointes à 36-37 localement. On attend notamment 32 degrés à Nancy, 34 à Besançon, 35 à Paris, Dijon et Annecy, 36 à Clermont et Lyon, 37 à Bourges et Grenoble, 38 à Mont-de-Marsan. Dans la soirée et nuit prochaine, des entrées maritimes s'installent sur les Landes et seront encore présentes vendredi matin. La nuit sera tout de même chaude avec des minimales qui pourront baisser pour les plus chanceux jusqu'à 16 ou 17 degrés dans le quart nord-est. Elles seront plutôt de l'ordre de 19 à 21 degrés ailleurs. Bonne route avec Météo France pour Autoroute Info.
1: Avec ces fortes chaleurs, n'oubliez pas non plus de prendre plusieurs bouteilles d'eau dans votre véhicule, surtout si vous partez pour plusieurs heures de route, et puis pensez régulièrement à faire la pause également sur les aires de repos et de service. Sachez que sur les aires de service dans les boutiques, il y a la climatisation. Cela fait du bien pour faire redescendre un peu la température. Le prochain point trafic sur Autoroute Info, ce sera à 7h54 pour l'instant. C'est Pierre Garnier avec l'horizon. Bonne route et bel été, bonnes vacances sur Autoroute Info.

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5: Voiture en panne toujours en Haute-Savoie sur la 41 en direction de Genève dans le secteur d'Annecy. C'est dans la bretelle de sortie 15.1 pour Seynos Sud. Une voiture en difficulté arrêtée sur le bas-côté de la chaussée. Le prochain point trafic sur Autoroute Info, ce sera à 8h01.

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1: Bel été en Rhône-Alpes, bienvenue, il est 8h01.
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1: Message prioritaire sur Autoroute Info avec un obstacle, un morceau de bois en région grenobloise. C'est sur l'A41 Sud en direction de Chambéry. C'est aux alentours du kilomètre 9 après la sortie 24.1 pour Villarbonneau. Il s'agirait d'un morceau de bois sur une des voies de circulation. Réduisez bien l'allure en arrivant sur cette portion d'autoroute. A41 Sud, je vous le rappelle, direction Chambéry vers le kilomètre 9. Et puis concernant la région grenobloise, il y a quelques perturbations en place, notamment sur l'A480 dans les deux sens. Il y a entre 1 et 2 km de ralentissement en approche des bretelles d'accès à la Nationale 87. Et sur la Nationale 87, c'est surtout en direction de Lyon et de Sisteron que vous trouvez un trafic chargé et plus ou moins ralenti à partir de la sortie numéro 1 de Maine universitaire. Et il y a également des bouchons qui perdurent au sud de Grenoble sur la Nationale 85 en direction de Gap. 1 km de retenue à prévoir après la sortie numéro 8 de la 480 et en direction de Grenoble. Il y a 1 km de bouchon également à partir de la commune de Jarry. On part maintenant en région lyonnaise avec un trafic en accordéon sur l'A43 en direction de Lyon. Sur les 8 derniers kilomètres, c'est donc à partir de la bifurcation avec la rocade Est et l'A46 Sud. Il faudrait une quinzaine de minutes plus ou moins pour traverser cette perturbation. En Haute-Savoie, sur l'A41 en direction de Genève, il y a tout d'abord une voiture en panne à vous rappeler. Une voiture sans doute gênante dans la bretelle de sortie 15.1 Sénau Sud, c'est dans le secteur d'Annecy, après le kilomètre 121. Et puis pour atteindre la Suisse par la douane de Bardonnay, il y a toujours un bouchon à prévoir. 1 km de retenue à présent pour tout le monde. 1 km donc au bout de cet A41 en direction de Genève. Et puis un peu moins 1 km de bouchon pour rejoindre la Suisse par l'A411 et la douane de Vallard. Je perds ma voix, allez à suivre à présent l'actualité générale. C'est le fil info de France Info.
2: Et dans l'actualité ce matin, ces nouvelles frappes américaines cette nuit sur l'Iran.
3: En réponse, dit Donald Trump, au bombardement de navires menés plutôt par Téhéran, ces frappes ont fait au moins 3 morts selon un média d'État iranien. La ligne ferroviaire entre Téhéran et Mashhad est suspendue. Les gardiens de la Révolution annoncent de leur côté avoir visé dans la nuit des bases américaines au Koweït et à Bahreïn. Le mois de juin dernier a été le plus chaud jamais enregistré en Europe selon l'observatoire climatique Copernicus. En France, 72 départements sont en vigilance orange pour canicule aujourd'hui. Il a encore fait très chaud hier, en particulier dans le sud de la France avec par exemple 43 degrés qui ont été relevés dans l'Hérault. Les risques de feux de forêt toujours élevés sur le pourtour méditerranéen et dans plusieurs autres départements français. Conséquence, de nombreuses communes ont décidé d'annuler leurs feux d'artifice pour le 14 juillet. C'est le cas notamment des villes dans les départements de l'Hérault et de l'Essonne. Et puis renforcer la lutte contre l'antisémitisme et le racisme, objectif du projet de loi qui sera présenté aujourd'hui en Conseil des ministres. Un texte qui prévoit notamment de faciliter les poursuites judiciaires et de durcir les sanctions contre les auteurs de faits racistes ou antisémites.
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1: Dans quelques minutes, on vous proposera quelques idées de sortie pour ce week-end. Le prochain point trafic, ce sera à 8h08. Et en attendant, eh bien, la musique pour vous accompagner, c'est Temper City sur Autoroute Info. Bonne route, bonnes vacances, bel été.

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3: Région grenobloise sur la 41 sud en direction de Chambéry. Il y a toujours un morceau de bois à vous annoncer aux alentours du kilomètre 9. C'est après la sortie 24.1 pour Villarbonneau. Veillez à réduire votre vitesse en arrivant sur cette portion d'autoroute. De la pop au folklore en passant par la musique classique, il y en a pour toutes les oreilles dans les rendez-vous du week-end proposés par Xavier Ferrand.
4: C'est l'un des événements de l'été qu'on n'avait pas vu venir, la superstar Katy Perry qui fait le tour des festivals français. Alors avant Nancy dimanche, elle est ce jeudi à Aix-les-Bains pour le premier des 4 jours du festival Musilac. Et justement, tiens, parce que je parlais de Nancy, les Nancyphonies se poursuivent jusqu'à la semaine prochaine. Tous les jours, un concert de musique classique, gratuit ou payant, du piano, du violon, du Brahms, du Mozart, tous les mélomanes sont servis. Alors qu'à Dijon, ce sont les amateurs de danse folklorique qui sont servis depuis mardi. Les fêtes de la vigne, qui fêtent leur 80e anniversaire, accueillent des groupes folkloriques du monde entier, de l'Ukraine aux États-Unis, en passant par exemple par le Sénégal ou encore l'Uruguay.
3: Un beau programme pour passer cette fin de semaine. À suivre à 8h15, votre prochain point trafic. En attendant, la musique sur Autoroute Info avec un des grands classiques du groupe U2, Sunday, Bloody Sunday. Bonne route, bel été sur Autoroute Info.

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1: Une voiture est toujours en panne, plus ou moins gênante, en Haute-Savoie, dans le secteur d'Annecy. C'est sur la 41 en direction de Genève, dans la bretelle de sortie 15.1 pour Seynosud, après le kilomètre 121. Voiture en panne dans cette bretelle de sortie. Le dépanneur est sur place, une voiture qui pourrait être évacuée d'ici les prochaines minutes. En attendant, réduisez bien l'allure et serrez à gauche le plus possible dans cette bretelle de sortie. Au bout de cette autoroute à 41 en direction de Genève, avant d'atteindre la douane de Bardonnay, le trafic reste toujours soutenu, un peu moins d'un kilomètre de bouchon désormais à vous annoncer, la situation s'améliore. En revanche, il y a un nouveau bouchon en place en Haute-Savoie, c'est sur la 40 en direction de Paris, bouchon qui vient de se former dans la bretelle de sortie 15, la Vallée Verte. En région lyonnaise, vous trouvez une circulation en accordéon sur les 9 derniers kilomètres de la 43 en direction de Lyon. C'est donc à partir de la bifurcation avec la Rocadès et la 46 Sud que vous trouvez ce trafic perturbé. Il faudrait plus ou moins une quinzaine de minutes pour traverser cette portion d'autoroute. En région grenobloise, le trafic est soutenu, plus ou moins ralenti sur la 480 dans les deux sens, en approche des bretelles d'accès à la Nationale 87. Sur la Nationale 87, dans les deux sens, vous roulez également ralenti sur quelques kilomètres. Et puis dans les deux sens, sur la Nationale 85, au sud de Grenoble, il y a toujours un kilomètre de bouchon. C'est dans le secteur compris entre la sortie numéro 8 de la 480 et la commune de Jarry.
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1: Le point sur les prévisions météo pour les prochaines heures au niveau national. On écoute le bulletin préparé aujourd'hui par Claire Chanal, prévisionniste à Météo France.
2: La canicule continue avec 72 départements en vigilance orange ce jeudi, soit quasiment les trois quarts sud de la France. Le soleil est de plomb sur tout le pays, sans aucun nuage en vue. Le vent du nord est modéré, de l'Île-de-France au Grand Est, en Bourgogne-Franche-Comté et en Auvergne, ainsi qu'en vallée du Rhône. Les températures maximales atteignent 36 à 40 degrés dans le sud-ouest, 32 à 35 degrés sur le centre et l'Île-de-France, et du centre-est au nord-est, avec des pointes à 36-37 localement. On attend notamment 32 degrés à Nancy, 34 à Besançon, 35 à Paris, Dijon et Annecy, 36 à Clermont et Lyon, 37 à Bourges et Grenoble, 38 à Mont-de-Marsan. Dans la soirée et nuit prochaine, des entrées maritimes s'installent sur les Landes et seront encore présentes vendredi matin. La nuit sera tout de même chaude avec des minimales qui pourront baisser pour les plus chanceux jusqu'à 16 ou 17 degrés dans le quart nord-est. Elles seront plutôt de l'ordre de 19 à 21 degrés ailleurs. Bonne route avec Météo France pour Autoroute Info.
1: Vous avez certainement déjà choisi le lieu où vous allez passer vos vacances. Justement, dans quelques minutes, on vous parlera de vos destinations préférées pour ces congés estivaux. Le prochain point trafic, ce sera à 8h21. La musique, en attendant sur Autoroute Info, c'est Jérémy Frérot pour vous accompagner dans les prochains kilomètres.
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4: Comme chaque été, tous les jours, il y a des bouchons qui se forment en Haute-Savoie pour rejoindre l'Italie par le tunnel du Mont-Blanc. Un bouchon est en train de se former, 500 mètres de retenue à prévoir sur la Nationale 205, un temps d'attente estimé déjà à une quinzaine de minutes avant d'atteindre le péage côté français de ce tunnel. Si ce n'est pas en Italie, où comptez-vous aller en vacances cet été? En France, semble-t-il, Félix Toupin nous en dit plus.
5: Avec la hausse des coûts du carburant, de nombreux Français privilégient les vacances à l'intérieur de nos frontières. Ainsi, 40% des réservations de logements de vacances sont réalisées à moins de 500 km de chez eux. Mais la destination préférée reste toujours la région PACA, avec 15% des vacanciers français qui prévoient de s'y rendre cet été. Cependant, de plus en plus de touristes cherchent à fuir la chaleur avec le dérèglement climatique, particulièrement depuis les canicules de mai et juin. Ils optent alors pour des destinations plus fraîches. Ainsi, les territoires comme les Alpes et la Bretagne, appréciés pour leur fraîcheur, connaissent une croissance du nombre de visiteurs depuis plusieurs années. La Bretagne est la destination de 12% des Français cet été, et les Alpes affichent déjà un taux d'occupation de presque 50% pour les mois à venir. Si le littoral est toujours privilégié pour 67% des vacanciers, les territoires urbains et les campagnes loin de grands points d'eau perdent des visiteurs depuis les canicules de ce début d'été. Et pour rejoindre votre lieu de vacances, 63% d'entre vous utiliseraient votre voiture. Autoroute Info sera alors bien sûr à vos côtés pour vous accompagner.
4: Le prochain point trafic sur Autoroute Info, ce sera à 8h30 pour la musique. Eh bien, il y aura Marvin Gaye juste après. Jerry Halliwell, bonne route sur Autoroute Info et bonne vacances.

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1: Véhicule particulièrement gênant, un véhicule en panne en région lyonnaise. Il est arrêté sur la voie de gauche, c'est sur l'A43 en direction de Lyon. Au kilomètre 5, c'est après la bifurcation avec la Rocades et l'A46 Sud, un secteur où le trafic s'écoule déjà difficilement. Faites preuve de la plus grande attention en arrivant dans le secteur A43 direction Lyon. Véhicule arrêté sur voie de gauche au kilomètre.

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1: Voiture en panne arrêtée sur la voie de gauche de l'A43 en région lyonnaise en direction de Lyon. C'est au kilomètre 5 environ. C'est après la bifurcation avec la rocade Est et la 46 Sud. Un secteur où le trafic est assez dense et plus ou moins perturbé. Donc cette situation ne va pas arranger les choses. Donc voiture arrêtée sur la voie de gauche au kilomètre 5 de cette A43 direction Lyon. Et d'ailleurs sur cette A43, sur les 9 derniers kilomètres de cette autoroute, attendez-vous d'ailleurs à trouver une circulation en accordéon, c'est donc dès la bifurcation avec la rocade Est et la 46 Sud. Allez, direction maintenant la région grenobloise avec toujours des ralentissements à prévoir sur votre trajet, en particulier sur la 480 dans les deux sens. 1 à 2 km de ralentissement en approche des bretelles d'accès à la Nationale 87. Sur cette Nationale 87, autrement appelée rocade Sud, dans les deux sens, il y a un trafic ralenti sur plusieurs kilomètres. Et puis un bouchon perdure dans les deux sens sur la Nationale 87 au sud de Grenoble, 1 km de retenue dans la zone comprise entre la sortie 8 de la 480 et la commune de Jarry. Direction à présent le département de la Haute-Savoie avec des bouchons tout d'abord sur l'A41 en direction de Genève en approche de la douane de Bardonnay. Il faut plus parler d'un trafic chargé, un tout petit peu ralenti en approche de la douane de Bardonnay. C'est nettement mieux maintenant dans ce secteur. Sinon il y a toujours un bouchon sur l'A40 en direction de Paris dans la bretelle de sortie 15, la Vallée Verte. Et puis notez aussi ce bouchon en place sur la Nationale 205 pour rejoindre l'Italie par le tunnel du Mont-Blanc. Il y a 500 mètres de retenue à prévoir, un temps d'attente estimé à une quinzaine de minutes avant d'atteindre le péage côté français de cet ouvrage. Allez, direction à présent la rédaction de France Info pour un point sur l'actualité générale.
2: Érosion et dans l'actualité ce matin, la canicule s'étend encore en France.
3: 72 départements sont en vigilance orange pour canicule du Finistère aux Bouches-du-Rhône. Des fortes chaleurs et une sécheresse qui renforcent encore les risques d'incendie. 5 départements du sud de la France, des Pyrénées-Orientales jusqu'au Vaucluse, sont en vigilance rouge au risque très élevé de feux de forêt. Dans les Landes, l'animateur du centre de loisirs de Tarnos, qui avait été suspendu pour des comportements inappropriés envers des enfants, est mise en examen pour agression sexuelle et viol sur mineur. Cet homme d'une trentaine d'années a été placé en détention provisoire. La Cour de cassation fera tout pour tenir son objectif de rendre sa décision sur le pourvoi de Marine Le Pen avant l'élection présidentielle. Marine Le Pen qui est toujours présumée innocente tant que la décision n'est pas définitivement rendue. C'est ce qu'explique sur France Inter Rémi Heitz, le procureur général près de la Cour de cassation. Et puis la 6e étape du Tour de France aujourd'hui avec ce premier rendez-vous en altitude pour les coureurs. Direction le cirque de Gavarnie en passant aujourd'hui par le col du Tourmalet.
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1: D'après vous, les sociétés d'autoroute s'occupent-elles des arbres présents le long de leur réseau? Eh bien, dans quelques minutes, rendez-vous avec le vrai faux d'Autoroute Info pour connaître la réponse. Le prochain point trafic, ce sera à 8h37. Pour l'instant, on retrouve celle qui a fait une pause dans sa tournée des Zéniths. Elle est en train de faire la tournée de quelques festivals cet été. C'est Marine sur Autoroute Info. Bonne route, bonnes vacances.

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2: En région lyonnaise, sur la 43 en direction de Lyon, il y a un véhicule arrêté sur la voie de gauche au kilomètre 5. C'est après la bifurcation avec la rocade Est et la 46 Sud. Il s'agirait d'une camionnette donc arrêtée sur la voie de gauche. Ne soyez pas surpris, veillez à vous décaler sur la voie du milieu et la voie de droite pour passer cette portion d'autoroute. Le prochain point trafic sur Autoroute Info, ce sera aux alentours de 8h45. En attendant, avec Paulin Caillard, nous répondons à vos questions concernant les travaux sur autoroute.
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3: Vrai ou faux, les sociétés d'autoroute ne se soucient pas des arbres présents le long de leur réseau.
2: C'est faux. Par exemple, les autoroutes APRR et AREA ont déjà eu un partenariat avec l'Office national des forêts afin d'effectuer des diagnostics et de connaître l'état des arbres situés à proximité des voies. Au-delà d'un vrai enjeu de patrimoine végétal, il y a aussi un risque de sécurité.
3: Il faut donc prévoir parfois de couper les arbres qui pourraient tomber sur les voies ?
2: Exactement. Par exemple, il y a quelques années, sur l'aire de Voreppe, en région grenobloise, en bordure de l'A48, 250 arbres ont été identifiés comme dangereux. Selon le diagnostic d'un écologue, les arbres à risque ont été coupés, d'autres ont été seulement étêtés, de manière à conserver un habitat naturel pour la faune. En parallèle, 200 arbres et 2200 arbustes ont aussi été plantés afin de recréer une micro-forêt.
3: Le vrai faux d'Autoroute Info, ce sont vos questions, nos réponses à retrouver sur autoroute-info.fr.
2: Avant le prochain point trafic, la musique sur Autoroute Info, il y aura Stevie Wonder juste après Katy Perry. Bonne route à vous.

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1: En région lyonnaise, sur la 43 en direction de Lyon, il y a une camionnette en panne arrêtée sur la voie de gauche au kilomètre 5. C'est après la bifurcation avec la Rocades et la 46 Sud, une voie de gauche qui est maintenant neutralisée. Du personnel autoroutier se trouve sur place. Le dépanneur doit se rendre sur les lieux. Et en amont, on a un bouchon d'environ 5 km. C'est donc après la bifurcation avec la 432 que vous allez trouver cette retenue. Il faudrait une vingtaine de minutes plus ou moins pour traverser ce secteur d'après les remontées GPS. Il y a encore quelques bouchons en Haute-Savoie, notamment sur la 40 en direction de Paris. La bretelle de sortie 15, la Vallée Verte, reste saturée. Et puis, il y a également un bouchon sur la Nationale 205 en direction de l'Italie. C'est pour accéder au tunnel du Mont-Blanc que vous trouvez 500 mètres de bouchon avec un temps d'attente estimé à une quinzaine de minutes. En région grenobloise, toujours un trafic chargé et perturbé sur la 480 dans les deux sens. Sur 2 à 3 km en approche des bretelles d'accès à la Nationale 87. Sur la Nationale 87, dans les deux sens, vous trouvez un trafic fortement ralenti sur quasiment l'intégralité de cet axe. Et puis au sud de Grenoble, sur la Nationale 85, il y a toujours un bouchon d'un kilomètre en direction de Grenoble à partir de la commune de Jarry. Sur 2 km en direction de Gap, ça se complique un tout petit peu. C'est donc après la sortie 8 de la 480 que vous allez trouver ces 2 km de retenue. Et puis, autre bouchon en région grenobloise, c'est à l'entrée de Grenoble, au bout de la Nationale 481, avec 1 km de bouchon. Notez ces travaux ce soir en région lyonnaise. C'est dans le secteur de Saint-Priest-Manicieux qu'il y aura des travaux entre 21h et 6h. Sur la 43 en direction de Lyon, eh bien, il sera impossible de rejoindre les bretelles d'accès à la 46 direction Marseille, à la Rocade Est direction Paris. Et puis en circulant sur cette A46 Sud ou cette Rocade Est en direction de Paris et de Marseille, il sera impossible de rejoindre Lyon par l'autoroute A43.
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1: Il va faire très chaud encore aujourd'hui. On fait le point sur les prévisions pour les heures à venir. On écoute le bulletin préparé ce matin par Claire Chanal, prévisionniste à Météo France.
2: La canicule continue avec 72 départements en vigilance orange ce jeudi, soit quasiment les trois quarts sud de la France. Le soleil est de plomb sur tout le pays sans aucun nuage en vue. Le vent du nord est modéré de l'Île-de-France au Grand Est, en Bourgogne-Franche-Comté et en Auvergne, ainsi qu'en vallée du Rhône. Les températures maximales atteignent 36 à 40 degrés dans le sud-ouest, 32 à 35 degrés sur le centre et l'Île-de-France, et du centre-est au nord-est, avec des pointes à 36-37 localement. On attend notamment 32 degrés à Nancy, 34 à Besançon, 35 à Paris, Dijon et Annecy, 36 à Clermont et Lyon, 37 à Bourges et Grenoble, 38 à Mont-de-Marsan. Dans la soirée et nuit prochaine, des entrées maritimes s'installent sur les Landes et seront encore présentes vendredi matin. La nuit sera tout de même chaude avec des minimales qui pourront baisser pour les plus chanceux jusqu'à 16 ou 17 degrés dans le quart nord-est. Elles seront plutôt de l'ordre de 19 à 21 degrés ailleurs. Bonne route avec Météo France pour Autoroute Info.
1: À suivre dans quelques minutes votre prochain point trafic. Pour l'instant, c'est la musique pour vous accompagner. C'est avec Teddy Swims. Bonne route, bel été, bonnes vacances sur Autoroute Info.

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4: Message prioritaire sur Autoroute Info avec un véhicule en panne en Haute-Savoie, c'est sur l'A40 en direction de Chamonix. Un véhicule arrêté sur la bande d'arrêt d'urgence au kilomètre 65, c'est juste après la sortie 13.1 pour Archamps Technopôle. Veillez à bien réduire votre vitesse en arrivant dans le secteur et puis notez également un véhicule peut-être gênant, cette fois-ci ça se passe en région lyonnaise sur l'A43 en direction de Lyon après le kilomètre 17, après la bifurcation, après la barrière de pêche de Saint-Quentin-Falavier. Véhicule en difficulté, peut-être gênant, il est arrêté sur la voie de droite, donc il y a une forte gêne. Au trafic, prochain point, trafic à suivre dans une minute.
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4: Des véhicules gênants en région lyonnaise sur la 43 en direction de Lyon. Premier véhicule arrêté sur voie de droite après le kilomètre 17. C'est quelques kilomètres après la grande barrière de péage de Saint-Quentin-Falavier. Et puis plus loin, au kilomètre 5 sur cette A43, donc toujours en direction de Lyon, il y a une camionnette en panne arrêtée sur la voie de gauche. Une voie de gauche neutralisée après la bifurcation avec la rocade Est et la 46 Sud. Le dépanneur est sur place. Cette camionnette pourrait être évacuée d'ici les prochaines minutes. En attendant, faites preuve de la plus grande attention avec un bouchon en amont de cette camionnette en panne. Prochain point trafic à 9h sur Autoroute Info. Pour la musique, il y aura Louisa et Bleu Soleil, juste après Phil Collins.

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1: Bonnes vacances en Rhône-Alpes, bienvenue, il est 9h.
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1: Toujours des véhicules en panne, gênant à vous annoncer en région lyonnaise sur l'A43 en direction de Lyon. Le premier véhicule est arrêté sur la voie de droite après le kilomètre 17. C'est quelques kilomètres après avoir passé la grande barrière de péage de Saint-Quentin-Falavier. Il faut bien ralentir évidemment et vous décaler le plus possible sur la gauche en arrivant sur cette portion d'autoroute. Ensuite, quelques kilomètres plus loin sur cette A43 au kilomètre 5, là il y a une camionnette en panne, toujours arrêtée sur la voie de gauche pour le moment après la bifurcation avec la Cadestelle la 46 Sud, une voie de gauche neutralisée pour permettre l'intervention du dépanneur qui se trouve encore sur place et en amont de cette camionnette en panne. Il y a toujours un bouchon de quelques kilomètres qu'il faudrait traverser en une quinzaine de minutes. C'est après la bifurcation avec la 432 que vous allez trouver ce bouchon. Il y a également un trafic qui reste encore perturbé en ce moment en Haute-Savoie. C'est le cas sur la 40 en direction de Paris avec un bouchon dans la bretelle de sortie 15 la Vallée Verte et puis bouchon également en Haute-Savoie, cette fois-ci pour rejoindre l'Italie, pour partir en vacances en ce moment. Eh bien, il y a un bouchon sur la Nationale 205 pour accéder au tunnel du Mont-Blanc, au moins 500 mètres de retenue. Le temps d'attente est toujours estimé pour l'instant à une quinzaine de minutes par le PC de circulation de ce tunnel transalpin. En région grenobloise, il reste encore quelques ralentissements à vous annoncer. Des ralentissements sur la 480 dans les deux sens en approche des bretelles d'accès à la Nationale 87. Sur la Nationale 87, vous roulez à faible allure dans les deux sens, en particulier en direction de Lyon et de Sisteron, avec un bouchon dès le secteur de Mélan quand vous quittez l'autoroute A41 Sud. Et puis au sud de Grenoble, sur la Nationale 85, dans les deux sens, il y a toujours un bouchon à prévoir dans le secteur compris entre la sortie numéro 8 de la 480 et la commune de Jarry. 2 km en direction de Gap, 2 km de bouchon et 1 km de retenue en direction de Grenoble. Allez, tout de suite un point sur l'actualité nationale et internationale. C'est le Fil Info de France Info.
2: De nouvelles frappes américaines cette nuit en Iran pour la deuxième nuit consécutive. Washington précise avoir visé près de 90 cibles iraniennes militaires en réponse au bombardement de navires menés hier par Téhéran. L'Iran annonce de son côté avoir ciblé des bases américaines au Koweït et à Bahreïn. Le risque de feux de forêt très élevé sur le pourtour méditerranéen encore aujourd'hui. Dans les Pyrénées-Orientales, l'incendie de Trévillac en cours depuis samedi dernier est toujours très actif avec 6 reprises de feu qui ont mobilisé les secours hier. Dans la Drôme, le feu déclaré près de 10 a parcouru 3000 hectares et progresse toujours. 130 000 enfants sont victimes chaque année d'un viol ou d'une agression sexuelle incestueuse en France. Les conclusions du rapport dévoilé par la commission d'enquête de l'Assemblée nationale sur le traitement judiciaire des violences sexuelles incestueuses. Ces 10 dernières années, le nombre de mineurs victimes de ces violences sexuelles intrafamiliales a augmenté de 170%. Et puis les Lions de l'Atlas prêts à affronter les Bleus avec le couteau entre les dents ce soir, estime leur sélectionneur. Le Maroc affronte la France à 22h en quart de finale du Mondial de football. Match à vivre en direct ce soir sur France Info.
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1: Votre prochain point trafic, ce sera à 9h08. Pour l'instant, la musique sur Autoroute Info avec un des tubes de l'été 2026, c'est Naïka.
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4: Il y a toujours une voiture gênante arrêtée sur la voie de droite en région lyonnaise. C'est sur la 43 en direction de Lyon après le kilomètre 17. Quelques kilomètres après la grande barrière de péage de Saint-Quentin-Falavier. Secteur toujours à aborder à vitesse réduite. N'attendez pas le dernier moment pour vous décaler sur la gauche de la chaussée. Et puis notez cette information à partir de 9h30 jusqu'à 10h en raison d'essais techniques. Eh bien, le tunnel du Fréjus en Savoie sera fermé dans les deux sens de circulation. Le prochain point trafic sur Autoroute Info, ce sera à 9h14 en attendant la musique. Et c'est avec le groupe Simple Minds, Mandela Day. Bonne route sur Autoroute Info, bel été à vous.

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1: Véhicule gênant toujours à vous annoncer sur voie de droite en région lyonnaise. C'est sur la 43 en direction de Lyon après le kilomètre 17. C'est quelques kilomètres après la barrière de péage de Saint-Quentin-Falavier. Réduisez l'allure et décalez-vous le plus possible sur la gauche en arrivant sur cette portion d'autoroute. Et puis en région lyonnaise, il y a un trafic qui reste encore perturbé pour le moment sur 4 à 5 kilomètres. C'est après la bifurcation avec l'autoroute A432. Il faudrait une dizaine de minutes maintenant pour traverser le secteur, donc la situation s'améliore un tout petit peu. Allez, direction maintenant l'agglomération grenobloise avec une circulation toujours chargée, ralentie sur la 480 en direction de Sisteron au niveau de la bretelle d'accès à la Nationale 87 et sur la Nationale 87 dans les deux sens de circulation. Il y a un trafic chargé et perturbé, c'est surtout en direction de Chambéry que vous trouvez un fort ralentissement. Et puis bouchon également à l'entrée de Grenoble sur la Nationale 481. C'est en approche de la Porte de France qu'il y a un kilomètre de bouchon qui vous concerne encore. Et puis, autre bouchon, c'est en Haute-Savoie, cette fois-ci sur la Nationale 205 en direction de l'Italie. C'est pour accéder au tunnel du Mont-Blanc qu'il y a 500 mètres de retenue avec un temps d'attente estimé à une quinzaine de minutes. Pour la Savoie, sur la 43 Maurienne, dans une zone de travaux entre la sortie 30 Modane et le tunnel du Fréjus, c'est bien de part et d'autre de ce balisage en raison d'un alternat de circulation. Il y a des bouchons de quelques centaines de mètres qui peuvent se former. Et puis concernant ce tunnel du Fréjus, sachez qu'il va être fermé dans un quart d'heure à partir de 9h30 jusqu'à 10h pour permettre la réalisation de plusieurs essais techniques à l'intérieur de l'ouvrage.
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1: Chaleur écrasante pour ces grandes vacances d'été. On fait le point sur les prévisions pour les prochaines heures. On écoute le bulletin préparé par Claire Chanal, prévisionniste à Météo France.
2: La canicule continue avec 72 départements en vigilance orange ce jeudi, soit quasiment les trois quarts sud de la France. Le soleil est de plomb sur tout le pays sans aucun nuage en vue. Le vent du nord est modéré, de l'Île-de-France au Grand Est, en Bourgogne-Franche-Comté et en Auvergne, ainsi qu'en Vallée du Rhône. Les températures maximales atteignent 36 à 40 degrés dans le sud-ouest, 32 à 35 degrés sur le centre et l'Île-de-France, et du centre-est au nord-est, avec des pointes à 36-37 localement. On attend notamment 32 degrés à Nancy, 34 à Besançon, 35 à Paris, Dijon et Annecy, 36 à Clermont et Lyon, 37 à Bourges et Grenoble, 38 à Mont-de-Marsan. Dans la soirée et nuit prochaine, des entrées maritimes s'installent sur les Landes et seront encore présentes vendredi matin. La nuit sera tout de même chaude avec des minimales qui pourront baisser pour les plus chanceux jusqu'à 16 ou 17 degrés dans le quart nord-est. Elles seront plutôt de l'ordre de 19 à 21 degrés ailleurs. Bonne route avec Météo France pour Autoroute Info.
1: Dans les prochaines minutes, nous vous donnerons quelques idées pour occuper les petits et les grands dans votre voiture sur la route des vacances. Parfois, ça peut être un peu long. Allez, le prochain point trafic, ce sera à 9h22. En attendant, eh bien, on écoute un premier extrait du tout dernier album du groupe Muse, un album sorti le 26 juin dernier.

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3: Message prioritaire sur Autoroute Info avec un animal errant, un chevreuil aperçu en Haute-Savoie sur l'autoroute A40, l'axe Mâcon-Chamonix. Chevreuil aperçu aux alentours du kilomètre 59. C'est donc entre le diffuseur 14 Annemasse et le diffuseur 13.1 pour Archamps. Les deux sens de circulation sont concernés puisque cet animal pourrait à tout moment passer au-dessus des glissières de sécurité du terre-plein central. Réduisez bien l'allure sur cette portion d'autoroute. La route des vacances peut parfois s'avérer longue et monotone entre chaque pause sur les airs. Emma Logerette vous donne quelques idées pour occuper tout le monde dans la voiture.
4: Et on commence directement dans le thème des vacances avec le « J'ai dans ma valise ». Jeu de mémoire, chaque joueur à tour de rôle cite un objet à ajouter dans la valise, tout en énumérant ceux qui ont été cités précédemment. Alors par exemple, j'ai dans ma valise de la crème solaire, puis j'ai dans ma valise de la crème solaire et un parasol, etc., etc. Le premier joueur qui s'en mêle les pinceaux et ne cite pas correctement dans le bon ordre les objets ajoutés précédemment est éliminé.
5: Tu es le maillon faible. Au revoir.
4: Si l'école manque un peu trop aux enfants, pour réviser sa géographie, vous pouvez aussi faire le jeu des plaques d'immatriculation. Le but est simple, trouver un maximum de pays et de régions. Donc chaque fois que vous repérez une nouvelle plaque, c'est un point en plus. Alors celui-là, ça reste mon préféré, le « devine à qui je pense ». Alors c'est simple, c'est dans le titre. Vous pensez à quelqu'un, les autres dans la voiture se mettent à poser des questions fermées, donc auxquelles on ne peut répondre que par oui ou par non. Et le but du jeu, eh bien, c'est quand même de faire deviner une personnalité difficile à trouver et de regarder les autres galérer. Et puis il y a le jeu préféré des parents, le roi du silence. Celui-ci, on le connaît bien, les consignes sont simples. Le premier qui parle a perdu, donc si c'est la 10e fois en 6 minutes que vous entendez un « on est bientôt arrivé », c'est peut-être votre signe pour lancer une partie.
6: On est presque arrivé ?
7: Non !
6: Est-ce qu'on est presque arrivé ?
7: Oui.
6: C'est vrai ?
7: Non !
4: Donc que vous soyez en famille ou entre amis, il y a de quoi bien s'amuser pendant les vacances, avec des jeux à faire n'importe où et n'importe quand, et surtout de quoi bien occuper le trajet quand on est enfermé dans la voiture pendant de longues heures. Bonne route et bonnes vacances.

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1: Attention à un poids lourd arrêté sur la voie la plus à droite de l'A48 en Isère en direction de Lyon, kilomètre 76. C'est à hauteur de la sortie 10 pour Voiron-Champfeuillet. Réduisez votre vitesse, n'attendez pas le dernier moment pour vous décaler sur la gauche de la chaussée. Poids lourd en panne arrêté sur la voie la plus à droite, c'est sur l'A48 en direction de Lyon au kilomètre 76.

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1: En Isère, sur la 48 en direction de Lyon, il y a un poids lourd en panne arrêté sur la voie la plus à droite, celle réservée aux véhicules longs, au kilomètre 76. C'est à hauteur de la sortie numéro 10, voie Ronchamp-Feuillet. Il faut ralentir et vous décaler sur la gauche de la chaussée pour laisser un corridor de sécurité. Veillez à appliquer les mêmes consignes en région lyonnaise sur la 43 en direction de Lyon. Il y a une voiture en panne toujours arrêtée sur la voie de droite après le kilomètre 17. C'est quelques kilomètres après la barrière de péage de 50. Falavier. En région lyonnaise, le trafic reste encore soutenu, plus ou moins ralenti sur les deux derniers kilomètres avant d'arriver sur le boulevard périphérique. Et puis en région grenobloise, il y a encore un trafic soutenu à vous annoncer. Trafic soutenu sur l'A480, mais plus véritablement de perturbations. En revanche, sur la nationale 87, en direction de Chambéry, vous roulez encore à faible allure sur 2 kilomètres, et ce dès que vous quittez la 480. Autre secteur où il faut faire preuve de patience, c'est en Haute-Savoie sur la nationale 205 en direction de l'Italie. C'est pour accéder au tunnel du Mont-Blanc. Il y a un bouchon d'environ 500 mètres à vous annoncer. Le temps d'attente est toujours estimé à une quinzaine de minutes d'après le PC de circulation de ce tunnel transalpin. Notez que l'autre tunnel transalpin, celui du Fréjus, est fermé pour une demi-heure environ afin de permettre des essais technique à l'intérieur de l'ouvrage. Tunnel du Fréjus donc fermé dans les deux sens de circulation pour le moment. Allez, il est temps de faire un point sur l'actualité générale. L'actualité en bref, c'est le fil info de France Info.
2: Et dans l'actualité de ce jeudi, un épisode de pollution atmosphérique en cours dans la Drôme.
3: Dans le bassin est du département, c'est dû aux fumées dégagées par l'incendie qui est toujours en cours sur la montagne Saint-Justin près de Die. Les flammes ont parcouru 3000 hectares. Nous sommes très inquiets pour les habitations, la faune et la flore, indique la maire de Die. Les frappes américaines ont fait au moins 14 morts et 78 blessés ces deux derniers jours, bilan du gouvernement iranien, alors que les États-Unis ont annoncé avoir frappé l'ouest du pays pour la deuxième nuit consécutive. De son côté, dit avoir visé des bases américaines au Koweït et à Bahreïn. Au Venezuela, le bilan du double séisme revu à la hausse. Les autorités annoncent désormais le chiffre de 3800 morts et toujours plus de 10 000 blessés. Et puis le ministère français des Sports dit avoir reçu des excuses de la part du gouvernement paraguayen, des excuses suite aux propos racistes tenus par une sénatrice paraguayenne visant le capitaine des Bleus, Kylian Mbappé. Les Bleus qui affrontent ce soir le Maroc en quart de finale du Mondial de football. France Info en édition spéciale.
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1: À suivre votre prochain point trafic à 9h37. Et puis notez ce rendez-vous sur Autoroute Info ce matin. On vous emmènera dans les coulisses des services autoroutiers pour ces grands départs estivaux. PC autoroutier, aire de service, patrouilleur, on vous dira tout à partir de 11h ce jeudi. Pour l'instant, c'est la musique sur Autoroute Info pour vous accompagner dans les prochains kilomètres. C'est Jack et Carla. Bonne route, bel été, bonnes vacances sur Autoroute Info.

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1: Le tunnel du Fréjus en Savoie est fermé dans les deux sens de circulation pendant encore une vingtaine de minutes pour permettre la réalisation de plusieurs essais techniques à l'intérieur du tunnel. Il reste également quelques ralentissements en place, notamment pour rejoindre la région lyonnaise par l'autoroute A43 avant d'atteindre le boulevard périphérique. 2 km de ralentissement. Le prochain point trafic sur Autoroute Info, ce sera à 9h45. Pour l'instant, la musique pour vous accompagner avec le groupe Hanson et également Pink. Bonne route, bel été sur Autoroute Info.

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1: En Savoie, le tunnel du Fréjus est fermé encore pour un quart d'heure environ. Fermeture de ce tunnel du Fréjus dans les deux sens de circulation pour permettre de réaliser plusieurs essais techniques à l'intérieur de l'ouvrage. Et puis notez également ces bouchons possibles sur la 43 Maurienne. C'est entre la sortie 30 Modane et le tunnel du Fréjus. Il y a des travaux avec un alternat de circulation et par moments de part et d'autre de ce balisage. En raison de cet alternat, on a des bouchons de quelques centaines de mètres qui se forment. Allez, direction maintenant le département de la Haute-Savoie avec le tunnel du Mont-Blanc, cette fois-ci avec de l'attente à prévoir encore à cette heure-ci. Donc si vous êtes sur la route des vacances pour l'Italie, eh bien il faudra patienter au moins une quinzaine de minutes avant d'atteindre le péage côté français de ce tunnel transalpin. Il y a plus ou moins 500 mètres de retenue encore à vous annoncer pour l'instant dans ce secteur. Et puis sinon en région lyonnaise, sur la 43 en direction de Lyon, vous avez encore environ 2 km de ralentissement avant d'atteindre le boulevard périphérique. En région grenobloise, ça se passe bien. Désormais, le trafic est fluide, quel que soit l'axe et la direction suivie. Il y aura des travaux cette nuit sur votre trajet, notamment en Haute-Savoie. La 40 sera fermée en direction de Chamonix à partir de 20h30 jusqu'à 6h entre la sortie numéro 11 Seyssel et la sortie numéro 13 Saint-Julien-en-Genevois. Le trafic sera dévié à partir de la sortie numéro 11 et à partir de cette sortie numéro 11, il faudra suivre les panneaux S8 et S8A pour reprendre la 40 à Saint-Julien-en-Genevois ou suivre les panneaux S8 puis S8B pour récupérer la 41. Dans le secteur d'Annecy, à Annecy-le-Vieux précisément.
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1: À suivre dans quelques minutes, un des reportages de la rédaction, les enfants ont la parole sur Autoroute Info cet été. Hugo, 8 ans, nous a demandé pourquoi il y avait des péages sur les autoroutes. Réponse donc à suivre dans quelques minutes. Le prochain point trafic, ce sera à 9h53 pour l'instant. C'est la musique avec Alex Soirène. Bonne route sur Autoroute Info et bel été.

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1: Éric Orsena, bonjour. Vous nous parlez de l'église de Lanmodée dont l'histoire, étonnamment, débute en Irlande au 6e siècle.
2: 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On voudrait qu'il soit roi parce que tous ses frères et sœurs sont morts. 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
1: 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Le tunnel du Fréjus en Savoie est toujours fermé à la circulation dans les deux sens. Une fermeture encore effective une dizaine de minutes pour réaliser des essais techniques à l'intérieur de l'ouvrage. De la patience encore avant de pouvoir reprendre votre route direction l'Italie par ce tunnel transalpin. Le prochain point trafic sur Autoroute Info, ce sera à 10h. Et puis d'ici là, il y aura la musique pour vous accompagner. Un souvenir des années 70 avec Anita Ward. Et il y aura également Manu Chao. Allez, il est temps maintenant de retrouver notre rubrique « Dis pourquoi ». On répond aux questions posées par les plus jeunes voyageurs qui empruntent le réseau autoroutier.
11: Pourquoi c'est comme ça?
12: À quoi ça sert?
11: Ça veut dire quoi,
12: comment,
11: ça?
12: Pourquoi?
1: Une question posée par Hugo, 8 ans.
11: Pourquoi il y a des péages sur l'autoroute?
1: Et oui, au fait, pourquoi paye-t-on pour circuler sur ce type de route alors que d'autres sont gratuites? Les autoroutes relient les villes entre elles. On peut y rouler à 130 km/h, doublé en toute sécurité, car le trafic s'écoule à sens unique sur plusieurs voies. Mais avant d'atteindre sa destination, il faut s'arrêter au péage, prendre un ticket, ou pas d'ailleurs, car il existe aussi des systèmes d'entrée sans ticket. Ensuite, au moment de sortir de l'autoroute, il faut payer en fonction des kilomètres parcourus. C'est ce que l'on appelle le péage. La France compte plus de 12 000 km d'autoroutes et cela a nécessité d'importants travaux. Une fois les autoroutes construites, il faut les entretenir, boucher les trous par exemple, renouveler les panneaux de signalisation, enlever la neige l'hiver, aider les gens quand ils tombent en panne. Sur ces voies, la sécurité est primordiale car les accidents à grande vitesse peuvent être fatals. Construire, entretenir, puis moderniser les autoroutes demande beaucoup de travail. L'État a donc missionné des sociétés spécialisées. Et comme cela coûte beaucoup d'argent, ces entreprises ont eu le droit d'installer des péages. L'État reste propriétaire des autoroutes et encadre l'évolution des prix des trajets. En France, au lieu de demander à tout le monde de payer, même ceux qui ne prennent jamais l'autoroute, au moyen d'un impôt par exemple, on fait payer uniquement les personnes qui l'utilisent. C'est le principe de l'utilisateur-payeur. Ce système permet notamment de faire contribuer à juste proportion les camions ou les clients étrangers à l'usage et donc à l'usure de nos autoroutes. Le coût d'un trajet sur le réseau autoroutier français dépend principalement de la distance parcourue et du type de véhicule. En résumé, quand tu passes au péage, ce n'est pas juste une barrière qui s'ouvre, bien entretenu, propre et sécurisé pour tout le monde. Tu te poses des questions, nous, on y répond.

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1: Merci de faire la route des vacances à nos côtés, il est 10h.
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1: Pour l'instant, en Savoie, le tunnel du Fréjus est toujours fermé à la circulation. Il pourrait rouvrir d'ici les prochaines minutes. Tunnel fermé depuis une demi-heure maintenant pour permettre des essais techniques à l'intérieur du tunnel. Et puis concernant la 43 Maurienne, attention à ces bouchons qui peuvent se former par moment de part et d'autre d'une zone de travaux entre la sortie 30 Modane et ce tunnel du Fréjus. Pour traverser ce balisage, il y a un alternat de circulation, ce qui génère donc par moment quelques bouchons sur quelques centaines de mètres. Et puis bouchons, il en est question aussi pour rejoindre l'Italie, cette fois-ci par le tunnel du Mont-Blanc en Haute-Savoie. Il y a un bouchon qui s'est formé sur la route d'accès à ce tunnel, sur la Nationale 205. 500 mètres de retenue à prévoir. Le temps d'attente est estimé à une quinzaine de minutes avant d'atteindre le péage côté français de ce tunnel. Ailleurs, sur les autoroutes alpines que vous empruntez, dans l'ensemble, ça se passe bien. Petit bémol en région grenobloise, je m'en aperçois grâce au retour vidéo sur l'A480 en direction de Sisteron. Il y a un bouchon qui s'est formé sur quelques centaines de mètres à 480 direction Sisteron au niveau de la bretelle d'accès à la Nationale 87. À aborder cette zone avec la plus grande attention. Ne soyez pas surpris au dernier moment par ces véhicules arrêtés sur le côté droit de la chaussée. Et puis ailleurs, sur les autoroutes alpines que vous empruntez, le trafic est fluide et il n'y a pas d'incident particulier à vous annoncer. Il va faire chaud encore aujourd'hui. 72 départements sont en alerte orange à la canicule. N'oubliez pas de partir avec plusieurs bouteilles d'eau dans votre véhicule, surtout si vous partez pour plusieurs centaines de kilomètres de parcours. Et pensez à faire la pause également régulièrement sur les aires de repos et de service. Sachez que sur les aires de service, dans les boutiques, il y a la climatisation. Allez, tout de suite, c'est l'actualité générale que nous retrouvons. Ce sont les titres de France Info.
2: Et dans l'actualité ce matin, Marie-Marty-Rossian, 72 départements en vigilance orange canicule.
3: Avec également un risque élevé de feux de forêt, en particulier dans le sud de l'Hexagone. Et face au réchauffement climatique, la France n'est pas prête, estime ce matin le Haut Conseil pour le climat, qui dénonce des politiques françaises insuffisantes sur la décarbonation et sur l'adaptation. La prison de Condé-sur-Sarthe dans l'Orne, pointée du doigt par la contrôleure générale des lieux de privation de liberté. Dans un rapport, Dominique Simoneau constate des faits d'humiliation, des brimades, des abus de pouvoir également sur des détenus de la part de membres du personnel pénitentiaire. Le ministre de la Justice, Gérald Darmanin, annonce une mission de contrôle à venir, mais défend toutefois les conditions de détention au sein de cette prison. Et puis la Cour de cassation fera tout pour tenir son objectif de rendre sa décision sur le pourvoi de Marine Le Pen avant l'élection présidentielle. La candidate du Rassemblement national est toujours présumée innocente tant que la décision n'est pas définitivement rendue, expliqué ce matin sur France Inter Rémi Haït, le procureur général près de la Cour de cassation.
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1: Allez, je vous donne rendez-vous à 10h08 pour un nouveau point trafic. La musique en attendant pour vous accompagner dans les prochains kilomètres. C'est Christophe Maé avec son titre La Lune. Bonne route à vous, bon été, belles vacances.

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1: Attention, un animal errant, un chevreuil aperçu en Isère, c'est sur l'autoroute A49, l'axe Grenoble-Valence, chevreuil aperçu vers le kilomètre 21, c'est à proximité du diffuseur 10 de Vinel, les deux sens de circulation sont concernés. Ralentissez bien en arrivant dans le secteur A49, l'axe Grenoble-Valence, chevreuil errant aperçu vers le kilomètre 21.

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3: Il y a un animal errant, à vous annoncer en Isère. C'est sur l'A49, l'axe Grenoble-Valence. Un chevreuil errant aperçu au kilomètre 21. C'est à proximité du diffuseur 10 de Vinel. Les deux sens de circulation sont concernés. Et puis pour l'instant, le tunnel du Fréjus en Savoie est toujours fermé dans les deux sens de circulation. Il y a un peu de retard pour la reprise du trafic dans ce tunnel transalpin. Tunnel fermé en raison d'essais techniques à l'intérieur de l'ouvrage. Prochain point trafic sur autoroute. Route Info, ce sera à 10h15. La musique en attendant, il y aura Jimmy Cliff juste après Adèle.

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1: Attention, un véhicule arrêté sur la voie de droite à l'intérieur d'un tunnel. C'est en Savoie sur l'A43 en direction de Lyon, kilomètre 82. C'est quelques kilomètres après le secteur de Chambéry. Il faut ralentir et serrer à gauche pour traverser ce tunnel de l'Épine, vitesse limitée à 70 km/h dans l'ouvrage.

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1: Attention, un véhicule en panne arrêté sur la voie de droite de l'A43 en Savoie à l'intérieur d'un tunnel. C'est au kilomètre 82, quelques kilomètres après le secteur de Chambéry. Il faut bien ralentir en arrivant dans la zone. Vous décalez sur la gauche et la traversée de ce tunnel se fait uniquement donc sur la voie de gauche à vitesse réduite, pas plus de 70 km/h. Sinon, en Isère, il y a un chevreuil errant à vous rappeler. Chevreuil sur l'autoroute A49, l'axe Grenoble-Valence. Cet animal a été aperçu au kilomètre 21. C'est très proche du diffuseur 10 Vinet. Les deux sens de circulation sont concernés. Veillez à bien ralentir en arrivant dans la zone. Et puis en Haute-Savoie, sur la Nationale 205, il y a ce bouchon à vous rappeler. C'est sur la route des vacances pour aller en Italie. C'est sur la Nationale 205 pour accéder au tunnel du Mont-Blanc, 500 mètres de bouchon, avec une attente estimée à une quinzaine de minutes toujours. Allez, direction la Savoie de nouveau avec des nouvelles du tunnel du Fréjus. Le trafic a repris il y a de cela quelques minutes à l'intérieur de ce tunnel du Fréjus, tunnel qui est resté fermé presque trois quarts d'heure pour permettre des essais techniques à l'intérieur de l'ouvrage.
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1: Le point à présent sur la météo pour les prochaines heures au niveau national. C'est le bulletin météo préparé par Claire Chanal de Météo France.
2: La canicule continue avec 72 départements en vigilance orange ce jeudi, soit quasiment les trois quarts sud de la France. Le soleil est de plomb sur tout le pays sans aucun nuage en vue. Le vent du nord est modéré, de l'Île-de-France au Grand Est, en Bourgogne-Franche-Comté et en Auvergne, ainsi qu'en vallée du Rhône. Les températures maximales atteignent 36 à 40 degrés dans le sud-ouest, 32 à 35 degrés sur le centre et l'Île-de-France, et du centre-est au nord-est, avec des pointes à 36-37 localement. On attend notamment 32 degrés à Nancy, 34 à Besançon, 35 à Paris, Dijon et Annecy, 36 à Clermont et Lyon, 37 à Bourges et Grenoble, 38 à Mont-de-Marsan. Dans la soirée et nuit prochaine, des entrées maritimes s'installent sur les Landes et seront encore présentes vendredi matin. La nuit sera tout de même chaude avec des minimales qui pourront baisser pour les plus chanceux jusqu'à 16 ou 17 degrés dans le quart nord-est. Elles seront plutôt de l'ordre de 19 à 21 degrés ailleurs. Bonne route avec Météo France pour Autoroute Info.
1: Dans les prochaines minutes, nous prendrons la direction de la Haute-Savoie. Cette année encore, de nombreux travaux auront lieu sur la 40 et la Nationale 205 entre le secteur de Genève et celui de Chamonix. On en parle donc dans quelques instants sur Autoroute Info avant le prochain point trafic à 10h22. La musique en attendant sur Autoroute Info, c'est Tame Impala et Jenny.

0: Véhicule à contresens.
1: Attention, si vous circulez en région grenobloise sur la 51 en direction de Sisteron, vous pourriez trouver un véhicule roulant à contresens. Le trafic est interrompu au niveau du tunnel du Riol et du Petit Brion. Donc attention, si vous circulez sur cette A51 en direction de Sisteron, vous risquez de croiser un véhicule roulant à contresens. Respectez les distances de sécurité et ne dépassez en aucun cas.

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1: Alerte. Véhicule à contresens.
2: Si vous circulez sur la 51 en direction de Sisteron, le trafic est interrompu au niveau du tunnel d'Uriol en raison d'une voiture en contresens. Cette voiture est arrêtée maintenant sur la voie de gauche en sortie de ce tunnel d'Uriol. Le trafic pourra reprendre à partir du moment où cette voiture aura été évacuée. Donc interruption du trafic sur la 51 en direction de Sisteron après la sortie 11 Saint-Paul-de-Vars à l'entrée du tunnel d'Uriol en raison d'une voiture à contresens. Avec une enveloppe de 73 millions d'euros, l'année 2026 est marquée par d'importants travaux sur le réseau ATMB en Haute-Savoie. Tour d'horizon avec Jean-François Giraud.
3: En juin 2025, un poids lourd avait pris feu dans le tunnel du VH sur l'autoroute A40 entre Genève et Bellegarde. Cet ouvrage va connaître d'importants travaux, notamment cet été. Louis Gauthier, directeur ingénierie chez ATMB.
4: Alors, suite à l'incendie du tunnel du VH, on a pu rouvrir à la circulation, mais du coup, on a fait certains travaux provisoirement, notamment c'est le cas de l'éclairage. Et là, il faut aller faire des nouveaux travaux de façon définitive, mais dans des conditions plus sereines pour nous et moins pénalisantes pour les clients. Les impacts sur la circulation seront réduits et ce sera surtout de nuit qu'on fera des travaux.
3: Autre chantier d'ampleur avec la rénovation de la sortie 14 Annemasse sur la 40, une bretelle saturée chaque fin de journée. Carole Daguet, chef de projet chez ATMB.
5: Allongement de la bretelle pour permettre aux clients donc, qui attendent tous les soirs à cheval sur la bande d'arrêt d'urgence de se mettre demain en sécurité. C'est la bretelle qu'on allonge de 700 mètres, également avec la création d'un dispositif béton qui va séparer la future bretelle de la section courante de la 40 en direction de Chamonix.
3: En direction de la Suisse, c'est la douane de Bardonnay qui va connaître une évolution avec la création d'une voie dédiée au covoiturage. On retrouve Louis Gauthier.
4: On va prendre une voie qui anciennement était réservée aux poids lourds et qu'on va dédier aux covoitureurs qui vont pouvoir aller devant le bouchon et on va du coup réaménager le parking poids lourd.
3: Mise en service de cette voie début septembre, il faudra patienter un peu plus longtemps pour circuler en flux libre sur l'autoroute A40. Louis Gauthier.
4: Le flux libre arrive mi-2027 sur ATMB, ce qui nécessite dès cette année la pose de portiques. Les portiques, c'est ce qui permettra demain de lire les plaques d'immatriculation et d'enregistrer une transaction, un péage, qui sera acquitté ensuite par les clients de différentes manières. On mettra en service mi-2027 ces portiques et après, on pourra démolir les barrières de péage existantes.
3: Dernier chantier d'ampleur cette année avec le renouvellement des 116 postes d'appel d'urgence situés dans le tunnel du Mont-Blanc. Mais rassurez-vous, l'ouvrage restera ouvert à la circulation.

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1: Le trafic est toujours interrompu au sud de Grenoble sur la 51 en direction de Sisteron après la sortie 11 Saint-Paul de Vars à l'entrée du tunnel du Rieul. Interruption du trafic en raison d'une voiture qui se trouvait à contresens, voiture interceptée. Cette voiture se trouve maintenant sur la bande d'arrêt d'urgence. Mais le trafic est toujours interrompu pour le moment, le temps que le chef d'équipe et les forces de l'ordre arrivent sur place. Donc de la patience à prévoir malheureusement sur cette A51 en direction de Sisteron après la sortie 11 Saint-Paul.

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1: Bonjour et bienvenue sur la route des vacances. Autoroute Info qui vous accompagne le long de votre trajet. Et on reparle de cette coupure de l'autoroute A51 en direction de Sisteron. Au niveau du tunnel d'Uriol, vous êtes arrêté, barrière abaissée devant le tunnel. Il y a eu un véhicule qui a roulé à contresens, qui a été intercepté juste avant ces barrières. L'alerte a bien fonctionné. Les gendarmes sont auprès de ce véhicule qui roulait à contresens pour l'instant. Vous le comprenez, le trafic est suspendu le temps que tout puisse rentrer dans l'ordre. Un peu de patience dans le secteur. Donc, après la sortie 11 pour Saint-Paul-de-Vars en direction de Sisteron. Ailleurs, en ce qui concerne le trafic, des bouchons, bien sûr, pour aller en Italie à l'heure actuelle depuis la Haute-Savoie, secteur de Chamonix, avec notamment 15 à 20 minutes d'attente avant de pouvoir passer le péage de l'ouvrage sur la route nationale à 205, 500 mètres de retenue. Du côté de l'autoroute A43, secteur de Modane, là il peut y avoir ponctuellement des ralentissements de part et d'autre d'une zone de travaux située entre la barrière de péage de Saint-Michel-de-Maurienne et le tunnel du Fréjus, puisqu'il y a un alternat de circulation. Donc attention dans cette zone, un petit peu de patience là aussi, puis attention à cette alerte canicule qui touche 72 départements, alerte orange, donc vigilance orange canicule, les trois quarts de la France hein, sauf le nord et l'est, et tous les départements de Auvergne-Rhône-Alpes qui sont concernés. En ce qui concerne le trafic, eh bien, pas d'autres difficultés à vous annoncer. Et le reste de l'actualité avec les titres de France Info.
2: Vous, Marie-Maë, et on en parlait à l'instant, la canicule qui s'intensifie encore en France.
3: 72 départements sont en vigilance orange. À 5 heures ce matin, il faisait déjà 28 degrés à Nîmes, 27 à Perpignan et 23 à Paris. Selon Météo France, ces fortes chaleurs pourraient se prolonger jusqu'au week-end prochain. Pour alléger la facture sur les engrais, le gouvernement annonce 145 millions d'euros d'aide d'urgence aux agriculteurs, ainsi qu'un plan pour produire davantage d'engrais décarbonés, ainsi réduire notre dépendance à ce que l'on importe. L'inter-LGBT, qui rassemble une soixantaine d'associations, demande aux parlementaires de s'opposer à la nomination de François-Noël Buffet comme défenseur des droits. Le sénateur LR, proposé par Emmanuel Macron à ce poste, a manifesté contre le mariage pour tous. C'est aussi prononcé contre la constitutionnalisation de l'IVG ou de l'extension de la PMA pour toutes les femmes. Et puis plus que quelques heures avant le très attendu France-Maroc au Mondial de football, un adversaire de taille pour pouvoir atteindre les demi-finales, rendez-vous à 22h.
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1: Et on va voyager avec vous dans les prochains kilomètres, avec notamment celle qui fait la tournée des festivals. C'est Vanessa Paradis. Elle était à Lyon, Nuit de Fourvière, il y a quelques semaines. Et ça a fait un carton, les épines du cœur. Vanessa Paradis.
4: 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On insaisissable.
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1: Au sud de Grenoble, le trafic a repris sur la 51 après la sortie numéro 11 pour Saint-Paul-de-Vars pour passer le tunnel du Petit Brion. Uniquement sur voie de gauche dans cette zone, le trafic a repris.

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4: Et le trafic a repris au sud de Grenoble sur la 51 en direction de Sisteron au niveau du tunnel d'Uriol. Après la sortie numéro 11 pour Saint-Paul-de-Vars, le véhicule qui roulait à contresens a été intercepté fort heureusement. Les forces de l'ordre sont avec lui sur voie de droite dans ce secteur. Soyez vigilants, on se retrouve à 10h45 pour le prochain point trafic au plus tard. Les UB40 d'ici là et tout de suite la bande originale d'un célèbre film, Lady Gaga, tout de suite, Shallow sur Autoroute Info.

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1: Et à 10h45, bienvenue si vous faites la route avec nous. On va reparler de vos conditions de circulation, bien sûr, et reparler de ce bouchon pour aller en Italie, si c'est votre destination aujourd'hui. Il va falloir être un petit peu patient dans le secteur de Chamonix, puisque sur la route nationale 205, à l'heure actuelle, il y a au moins 15-20 minutes d'attente devant cet ouvrage. Beaucoup de monde pour aller de l'autre côté des Alpes. Il faut être patient. L'été, c'est coutumier d'avoir ce bouchon au niveau de ce tunnel. Partout ailleurs, eh bien, pas d'autres difficultés de circulation. Les conditions sont bonnes à cette heure-ci. Vous roulez sous un beau soleil. Attention justement, alerte canicule, vigilance orange qui est activée sur les trois quarts du pays, sauf sur le nord et l'est de la France. Ce qui signifie que si vous pouvez éviter de rouler sous les fortes chaleurs, c'est quand même mieux de rouler tôt le matin ou tard le soir pour éviter les chaleurs les plus fortes. Et si c'est le cas, si vous n'avez pas le choix, eh bien n'hésitez pas à faire la pause très régulièrement, notamment sur les aires de repos où il y a des points d'eau et surtout les aires de service où il y a des points climatisés. Vous pouvez même, dans les espaces communs, entrer avec votre animal de compagnie pour ne pas le laisser à l'extérieur, là où il fait très chaud. Et je vous le rappelle, ne laissez personne, aucune personne, aucun animal de compagnie, même endormi dans un véhicule à l'ombre, car la température monte très très rapidement et devient suffocante. On va évoquer les travaux avec cette semaine, la fermeture de l'autoroute A40 en direction de Paris entre les sorties 16 pour la Clusaz et 15 pour Vallée-Verte entre 20h30 et 6h le lendemain matin. Sachez qu'il y aura une déviation par la route départementale dans ce secteur. Pour celles et ceux qui arrivent de la 410 en provenance d'Annecy, eh bien pour prendre la direction de Genève, ça ne sera pas possible. Il faudra quitter l'autoroute au niveau de la sortie numéro 19 pour La Roche-sur-Foron et puis prendre le réseau secondaire pour aller rejoindre Vallée-Verte, l'entrée numéro 15 de l'autoroute A40 et reprendre la direction de Genève. Tout ça, c'est ce soir à partir de 20h30.
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1: Et on se rend dans quelques minutes dans le sud-ouest, peut-être une prochaine idée de sortie ou de vacances pour découvrir les activités à faire autour d'Air sur l'Adour. La musique avec le dernier Pierre Demer, je pense à vous.

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13: Et toujours sous temps d'attente pour passer en Italie au niveau du tunnel du Mont-Blanc dans le secteur de Chamonix. Il y a toujours à l'heure actuelle un trafic qui est perturbé sur 15-20 minutes. Vous avez besoin de 15 à 20 minutes pour pouvoir passer cet ouvrage sur la route nationale 205. Un petit peu moins d'un kilomètre de retenue dans ce secteur. Et puis une information qui m'arrive à l'instant, priorité à la sécurité avec la présence d'un véhicule qui est arrêté sur l'autoroute à 43 en Savoie, c'est au niveau de l'autre tunnel transalpin en kilomètre 190. Ça se passe dans la zone de Modane, sortie numéro 30. Un véhicule qui est arrêté en panne et qui pourrait gêner le trafic. Et puis rectificatif, 30 minutes d'attente maintenant au niveau du tunnel du Mont-Blanc. Voilà, vous savez tout. Allez, comme promis, on part dans les Landes. Manon, PDG de l'Office du tourisme d'Ars-sur-l'Adour, nous dresse une liste non exhaustive des sites à voir et des activités à faire à proximité de cette ville. Au micro de Jérémy Esclavard.
14: Il va falloir prendre la voiture, hein, parce qu'on ne peut pas se rendre sur les autres villages à pied ou en vélo. Le premier village le plus remarquable, ce sera Eugénie-les-Bains. C'est un petit village de 400 habitants. C'est un vrai havre de paix et de tranquillité. C'est dans une cuvette, donc c'est très au calme, c'est très verdoyant. Et Eugénie-les-Bains est réputée pour deux choses. Tout d'abord, le thermalisme, c'est une station thermale. Et aussi par Michel Guérard. Il est le chef étoilé qu'on connaît tous. Il a son propre palace et son hôtel-restaurant qui est donc 3 étoiles.
15: Après avoir été à Eugénie-les-Bains, vous pouvez faire une petite excursion de l'autre côté du fleuve de l'Adour, dans l'ancienne bastide de Barcelone du Gers, et donc changer de département. Mais si vous souhaitez rester dans les Landes, vous pouvez vous rendre à Dieurbachin ou encore à Renin pour pratiquer un sport traditionnel des Landes. Manon Pédeger.
14: On a ensuite à Dieurbachin, le château du Lot. C'est un château qui est de style flamand et donc qui se visite de mai à septembre, qui appartient à des propriétaires mais qui ont la gentillesse de pouvoir le faire visiter. On a aussi à Renin, donc c'est un village qui est à l'autre bout de la communauté des communes, il y a un quillé et donc on peut faire une initiation au quille de neuf, qui est un sport traditionnel landais. Il y a un passionné qui propose tous les jours des initiations à ce sport-là.
15: Vous pouvez expliquer ce que c'est les quilles de neuf?
14: Alors c'est dans un quillé, donc c'est souvent un endroit qui est fermé. Les quilles, elles font quasiment 1 mètre de hauteur. Elles sont placées d'une telle manière et on lance avec une énorme boule en bois. On a une feuille avec des formes à faire et en fait en lançant la boule sur une quille, il faut que ça fasse tomber les autres. Il y a plein de formules et de choses à respecter. La boule elle pèse extrêmement lourd. Les quilles aussi, quand ça tombe, c'est extrêmement bruyant. C'est dans un lieu qui est clos, donc ça résonne. C'est un jeu qui se perd un petit peu puisqu'il n'y a plus trop de personnes qui le pratiquent, mais il en reste encore qui partagent cette passion-là et c'est assez impressionnant à voir.
15: Ça, c'est une activité parfaite à faire en famille?
14: En famille, oui. Alors il faut avoir un peu de force, hein, parce que la la boule, elle est lourde. L'initiation a duré à peu près une heure et c'est bien de faire ça et d'apprendre et de découvrir ce sport-là. Oui.
15: Pour découvrir les activités et les villages autour d'Aire-sur-l'Adour, il faut emprunter les sorties 6, 7 ou 8 de l'autoroute A65.

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1: Bon voyage, bonne route, il est 11h.
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1: Et merci de faire la route en notre compagnie. On va reparler de vos conditions de circulation. Cet été, il y a un peu plus de trafic, bien sûr, sur les autoroutes alpines, notamment pour passer en Italie. 30 minutes d'attente maintenant, 1 km de retenue, dans le secteur de Chamonix, du côté de la route nationale 205, juste avant le tunnel du Mont-Blanc. Donc attention, si vous êtes dans ce secteur, il va falloir être patient, tout simplement. Et tout au long de cette journée, il y aura un bouchon au niveau de ce tunnel, parce qu'il y a beaucoup de monde qui l'emprunte pour se rendre de l'autre côté des Alpes. L'autre tunnel transalpin qui part aussi en Italie, c'est le tunnel du Fréjus. Et pour rouler en direction de ce tunnel du Fréjus, il faut emprunter la 43 Maurienne dans le secteur de Modane, dans la sortie numéro 30 de cette autoroute A43. Il y a un véhicule en panne au kilomètre 190. Il est gênant, attention bien sûr si vous êtes sur ce secteur. Et puis l'occasion de vous rappeler que dans cette zone de l'autoroute A43, aux alentours du kilomètre 192-194, il y a un alternat de circulation qui peut provoquer dans chaque sens des perturbations de trafic lorsque la circulation est un petit peu plus soutenue. Voilà, vous êtes au courant également des perturbations qu'il peut y avoir du côté du tunnel du Fréjus ou sur l'accès au tunnel du Fréjus. Partout ailleurs, eh bien, pas d'autres perturbations en cours. Les conditions de circulation sont bonnes. Rappel toutefois de ces 72 départements en alerte orange canicule. Ce sont les trois quarts du pays, sauf le nord et l'est de la France. Pour la région Auvergne-Rhône-Alpes, et bien tous les départements sont bien sûr concernés. N'hésitez pas à boire beaucoup pour éviter l'hypovigilance, si vous pouvez éviter les aires les plus chaudes de la journée. Et puis sinon, faites des pauses très régulièrement sur les aires de service où il y a des espaces climatisés. Vous pouvez même faire la pause dans les lieux communs, les espaces communs, avec votre animal de compagnie. Et à suivre, d'ici quelques minutes sur Autoroute Info, on va retrouver le programme, la playlist de l'été, juste après le rappel des titres de France Info.
2: Et à la une, le gouvernement qui s'attend des ressemblements importants à l'occasion du match France-Maroc.
3: Et l'entourage du ministre de l'Intérieur indique que cela pourrait nécessiter d'intervenir rapidement ou fermement pour maintenir ou rétablir l'ordre public. Début de ce quart de finale du Mondial France-Maroc à 22h, édition spéciale sur France Info dès 20h. Les attaques des États-Unis sur des ponts ferroviaires cette nuit qualifiées de crimes de guerre par l'Iran. Ces infrastructures relient notamment Machad, ville sainte du nord-est iranien, doit être inhumé Ali Khamenei, guide suprême, tué dans les premiers jours du conflit fin février. La préfète de l'Indre indique ce matin que l'incendie qui a parcouru près de 1000 hectares depuis hier après-midi est désormais fixé. Les pompiers soupçonnent une faute humaine. Les promenades en forêt sont interdites dans le département à compter d'aujourd'hui. Et puis c'est une pépite provençale au patrimoine médiéval intact qui a été élu village préféré des Français. Bormes-les-Mimosas dans le Var a reçu le titre hier soir dans l'émission éponyme de France 3. L'an dernier, c'est le village de Saint-Antoine-l'Abbaye en Isère qui avait remporter ce titre.
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1: Et une émission spéciale aujourd'hui sur Autoroute Info. Restez avec nous pendant une heure. On vous ouvre les portes des services de l'autoroute à quelques jours des premiers départs estivaux. On rejoint tout de suite Roald Bilbo et son invité.
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4: Bonjour et bienvenue si vous venez de nous rejoindre. Les grands départs de l'été, c'est pour bientôt. On va vous emmener dans les coulisses du PC central des autoroutes APRR, tout près de Dijon, à la rencontre des opérateurs. On parlera aussi des aires de service qui vont vous accueillir tout au long de l'été. Et nous embarquerons aussi avec un patrouilleur autoroutier du district de Beaune. Avant cela, j'accueille Guillaume Errand, bonjour.
5: Bonjour.
4: Vous êtes directeur général d'APRR AREA. Première question, Guillaume Errand. L'été approche avec les grands départs en vacances. C'est une période particulière puisque des millions d'automobilistes vont emprunter le réseau. Et tout cela, on imagine, se prépare bien en amont.
5: Alors oui, bien sûr. Alors la sécurité, c'est toute l'année. C'est 7 jours sur 7 et 24 heures sur 24. Mais cette saison estivale, elle est particulière puisque en fait, on a aussi beaucoup de gens, d'automobilistes qui ne prennent la route qu'une fois par an. Et c'est une période un peu particulière qu'il faut appréhender. On a aussi beaucoup plus de monde sur les routes. Le trafic est parfois multiplié par 3 sur certains axes. Ça aussi, il faut en tenir compte.
4: On va peut-être rappeler quelques chiffres clés de l'autoroute, Guillaume Errand.
5: Moi, ce que j'aime à rappeler, c'est que quand on est en une période de grand départ, il y a à peu près 350 personnes qui sont mobilisées en même temps pour assurer la sécurité. Et ces 350 personnes, elles se relayent pour assurer ce service 24/24. Et c'est plus d'un tiers de nos effectifs qui est vraiment affecté à la sécurité. Et en parallèle de ça, on a aussi beaucoup de partenaires, les forces de l'ordre qui assurent aussi la sécurité de ces grands départs. Les dépanneurs aussi, qui travaillent dans l'ombre surtout, mais qui sont essentiels aussi à la sécurité et au fait que tout se passe bien sur le trajet.
4: Vous restez avec nous, Guillaume Errant. On continue de parler de tout cela juste après la musique et l'infotrafic. A tout de suite.
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3: Et attention, ce vélo du côté de la Haute-Savoie sur la route nationale 205 en direction de Chamonix. Un vélo sur le viaduc de Zégras entre la sortie numéro 21 pour Passy-le-Fayet et la sortie 23 pour le Châtelard. Sur le viaduc de Zégras, kilomètre 18 à 16, un vélo sur les voies de circulation. Attention, si vous êtes bien sûr dans ce secteur, on va retrouver le prochain point trafic au plus tard à 10h15. Mais tout de suite, Roald Bilbo et son invité Guillaume Errant, directeur général d'APRR et AREA.
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5: La saison estivale, c'est une grosse période, on l'a vu, pour les services de l'autoroute. Comment s'organise la mobilisation des équipes sur le terrain pour assurer un service en continu, de jour comme de nuit d'ailleurs?
6: C'est une programmation qui est faite, qui est spécifique aussi pour ces périodes estivales, avec un petit peu plus de monde en renfort, puisqu'on a plus d'événements à gérer. Donc à la fois dans les PC autoroutiers, on a des équipes qui sont là pour assurer la surveillance du réseau, mais aussi sur le terrain avec nos patrouilleurs et nos agents qui interviennent à tout moment, dans des temps les plus courts possibles, pour assurer votre sécurité.
5: Alors l'autoroute A6, l'axe Paris-Lyon, colonne vertébrale du réseau APRR-AREA, est particulièrement surveillée, scrutée. Comment anticipez-vous les pics de trafic sur ces axes très fréquentés ?
6: Alors oui, tous les axes bien empruntés, la 6, la 31 par exemple, ce sont des axes sur lesquels nous renforçons les moyens, à la fois pour intervenir sur des événements qui sont beaucoup plus nombreux qu'en temps normal, en dehors des périodes de vacances. Et puis en même temps, on met en place aussi des dispositifs, par exemple des dispositifs de régulation de trafic. Par exemple, quand vous voyez que la vitesse est limitée à 110 km/h, alors que c'est 130 d'habitude, c'est pour aller plus vite. Paradoxalement, on fait de la régulation pour pouvoir gérer des flux qui permettent de passer plus de véhicules. Donc à respecter-les aussi lorsque vous roulez. Et puis on travaille beaucoup avec nos sous-concessionnaires sur les aires pour préparer l'afflux aussi de clientèle dans ces entités. Donc ça, c'est aussi un travail qui est préparatoire et qui s'adapte vraiment au trafic estivaux.
5: Alors l'entretien de l'autoroute ne s'arrête jamais, y compris en été. Comment vos équipes s'adaptent-elles pour limiter les perturbations tout en maintenant un réseau en bon état ?
6: Un réseau en bon état, c'est un réseau sûr et confortable. Et donc ça, c'est aussi notre vocation et c'est vraiment notre politique numéro un. Donc pour cela, il faut faire des travaux, malheureusement, donc ça peut créer de la gêne. Alors ça fait l'objet de choix très stratégiques, à la fois dans la manière de réaliser les travaux, mais aussi dans le moment pour les faire. Donc on choisit les moments où il y a le moins de trafic possible, le moment de la journée, donc parfois c'est uniquement la nuit sur certains sites, et puis on évite toute la période estivale pour les travaux qui sont impactants et qui peuvent réduire la fluidité de nos réseaux.
5: La sécurité est aussi au cœur des attentes des usagers. Y a-t-il des actions qui sont spécifiquement renforcées pendant la période estivale ?
6: On renforce aussi nos équipes pour pouvoir être réactifs par rapport à une demande d'action qui est beaucoup plus importante. Le nombre d'appels pour les dépannages sont beaucoup plus importants. Le nombre de petits événements, alors des petits accrochages qu'on peut avoir, etc., qui nécessitent des interventions, il faut qu'on ait les équipes qui soient adaptées à ces volumétries. Donc il y a effectivement un dimensionnement qui est complètement différent des journées classiques.
5: Pour finir, Guillaume Errand, vous avez peut-être un conseil à donner aux automobilistes avant de prendre la route cet été, et puis aussi peut-être un mot pour vos équipes qui se préparent à ce grand rendez-vous.
6: Alors, un mot pour mes équipes, effectivement, on a toujours une pensée pour eux. Alors moi, c'est vrai que j'y suis très attentif, et on sait qu'ils sont mobilisés, et ils sont hyper motivés pour assurer votre sécurité. Donc j'en profite pour les saluer. Et puis pour les automobilistes, préparez bien votre voiture avant de partir en vacances. Respectez les vitesses, ça peut paraître anodin de dire ça, mais c'est très important. Quand on respecte les vitesses et les distances de sécurité, on a beaucoup moins d'accrochages, et moins d'accrochages, c'est moins de bouchons. Et puis si vous roulez avec un véhicule électrique, c'est pareil, ça se prépare aussi. Les aires sont dimensionnées pour pouvoir recevoir des véhicules électriques et le nombre croissant. Donc préparez votre trajet pour que tout se passe sans encombre.
5: Merci Guillaume Errand, directeur général d'APRR AREA, d'avoir répondu à nos questions. Juste après l'infotrafic et la musique, nous irons au PC central APRR tout près de Dijon qui nous a ouvert ses portes pour voir comment se prépare le grand rush de l'été.

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1: Et nous reparlons de vos conditions de circulation en ce moment et de cette attente au niveau du tunnel du Mont-Blanc sur la route nationale 205 en direction de l'Italie, secteur de Chamonix, une demi-heure avant de pouvoir passer ce kilomètre pour de bouchon pour entrer sur le tunnel, sous le tunnel du Mont-Blanc. De la patience aujourd'hui, il va y avoir du monde tout au long de cette journée, c'est normal, l'été, l'ouvrage est très emprunté, trafic aussi qui est perturbé du côté de l'autoroute à 410, on l'apprend à l'instant, kilomètre 153 en direction de Annecy. Il y a un kilomètre de ralentissement après la sortie 19 pour La Roche-sur-Foron à 410 sens Chamonix-Annecy.
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1: Quel temps pour aujourd'hui ? Les prévisions météo sont signées Claire Chanal, Météo France.
2: La canicule continue avec 72 départements en vigilance orange ce jeudi, soit quasiment les trois quarts sud de la France. Le soleil est de plomb sur tout le pays sans aucun nuage en vue. Le vent du nord est modéré de l'Île-de-France au Grand Est, en Bourgogne-Franche-Comté et en Auvergne, ainsi qu'en vallée du Rhône. Les températures maximales atteignent 36 à 40 degrés dans le sud-ouest, 32 à 35 degrés sur le centre et l'Île-de-France et du centre-est au nord-est, avec des pointes à 36-37 localement. On attend notamment 32 degrés à Nancy, 34 à Besançon, 35 à Paris, Dijon et Annecy, 36 à Clermont et Lyon, 37 à Bourges et Grenoble, 38 à Mont-de-Marsan. Dans la soirée et nuit prochaine, des entrées maritimes s'installent sur les Landes et seront encore présentes vendredi matin. La nuit sera tout de même chaude avec des minimales qui pourront baisser pour les plus chanceux jusqu'à 16 ou 17 degrés dans le quart nord-est. Elles seront plutôt de l'ordre de 19 à 21 degrés ailleurs. Bonne route avec Météo France pour Autoroute Info.
1: Et en cette période de grande migration estivale, on vous fait découvrir de l'intérieur les services de l'autoroute. Jérémy Esclavard a poussé les portes du PC de sécurité de Saint-Apollinaire en Côte d'Or.
3: Pour découvrir comment fonctionne ce poste de contrôle, on se rend à côté de Dijon. C'est ici qu'une trentaine d'opérateurs, répartis en plusieurs équipes, se relaient tous les jours de l'année, 24 heures sur 24, pour surveiller 1400 km d'autoroutes dans le centre et l'est du pays. Olivia Burgo, des autoroutes APRR.
4: Les opérateurs ont un certain nombre d'outils à leur disposition. Ce qui remonte comme info de ce qui se passe sur le terrain remonte déjà par nos patrouilleurs qui sont nos yeux sur le terrain. Ça peut aussi remonter par les clients. Donc pour ça, on a ce qu'on appelle un réseau d'appels d'urgence, c'est tout ce qui remonte des bornes orange ou de notre application SOS Autoroute. Et on a également des capteurs dans la chaussée qui permettent de compter le nombre de véhicules, le débit. Et tout ça rentre dans un système qu'on appelle le système d'aide à l'exploitation qui récupère toutes les données et les retranscrit sur un écran.
3: Un écran géant où l'on voit notamment une cartographie du tracé des autoroutes avec plusieurs couleurs représentant l'intensité du trafic. On peut aussi distinguer de très nombreux pictogrammes qui indiquent si des pannes, des bouchons ou encore des travaux sont en cours. Les opérateurs du PC de Saint-Apollinaire ont aussi accès à plus de 500 caméras de surveillance. Celles-ci leur permettent de savoir ce qu'il se passe en temps réel au niveau de zones d'accident, par exemple. A noter que les autoroutes APRR disposent également de deux autres PC sécurité, à côté de Lyon et de Chambéry, pour surveiller ce qu'il se passe sur une partie des autoroutes de la région Auvergne-Rhône-Alpes. Après la musique et l'information trafic, on restera au cœur du PC sécurité de Saint-Apollinaire et on s'intéressera plus précisément au rôle des opérateurs.

0: Nous reparlons de ces difficultés de circulation qui sont présentes en ce moment du côté de la Haute-Savoie. Ce bouchon au niveau du tunnel du Mont-Blanc, 30 minutes d'attente et 1 km de retenue sur la route nationale 205 pour passer en Italie. Et puis en Haute-Savoie, il y a également ces animaux, une biche et ses fans, aux alentours du kilomètre 59 de la 40. Vous êtes concernés entre la sortie 14 et 13.1 dans les deux sens de circulation.
1: Deux poids lourds qui sont télescopés par les diffuseurs de Bunyévin sont sortis après la séance.
2: Oui, Vivien.
3: Oui.
2: Par rapport à mon accident là avec les deux poids lourds, donc il n'y a plus de gêne au niveau de la bretelle. Les deux poids lourds sont sur le péage, donc pour ma part, je retire l'affichage.
3: Ok, ça marche.
2: Je te remercie.
3: Merci.
2: Sécurité autoroute, bonjour. Vous êtes sur l'autoroute A5 en direction de Paris, hein, c'est bien ça, kilomètre 37 700. Vous êtes sur la bande d'arrêt d'urgence, sur un refuge? Vous êtes combien de personnes à bord du véhicule? D'accord, un numéro de téléphone où on peut vous joindre, s'il vous plaît. Je vous appelle le dépanneur, il faut compter 30 à 40 minutes. Vous mettez bien votre véhicule en feu de détresse, votre gilet de sécurité, et vous vous mettez bien le plus loin des voies. Vous n'attendez surtout pas dans votre véhicule.
4: En quelques secondes, il s'est passé plein de choses. Vous avez parlé à 3 personnes différentes. Au tout début, il y a quelqu'un qui vous a donné des informations sur l'accident de cette équipe.
2: Alors donc, moi j'ai eu le patrouilleur qui est en transit au niveau de l'accident qu'on nous avait signalé au niveau de la sortie de Bulgnéville. J'ai avisé nos collègues de 177 pour leur dire que nous, au niveau du diffuseur, on n'avait plus de gêne du tout. Et par la suite, j'ai vite migré sur un appel pour des clients qui sont en panne au niveau d'une borne d'appel d'urgence.
4: Pendant que vous étiez au téléphone avec la personne en panne, vous avez noté plein de choses sur votre logiciel. C'était quoi?
2: Alors nous, le but du jeu, c'est de prendre le plus d'informations possible sur le véhicule qu'on va ensuite envoyer au dépanneur. Surtout savoir si c'est une voiture ou un poids lourd, les caractéristiques du véhicule, le nombre de personnes à bord et surtout très important un numéro de téléphone client si toutefois il était mal localisé pour qu'on puisse le recontacter rapidement.
5: On laisse à présent l'opérateur Jordan Herrero répondre à d'autres appels de clients en difficulté et on poursuit notre découverte du PC sécurité de Saint-Apollinaire en compagnie d'Olivia Burgot des autoroutes APRR. Elle nous explique qu'en été, les jours de fort trafic, certaines zones sont particulièrement surveillées.
6: Par exemple à Beaune, vous avez l'arrivée de 3 autoroutes, la 6, la 36, la 31, à un moment donné, l'ensemble des véhicules se retrouvent sur 5 voies. Ils se rabattent une première fois à 4 voies, puis à 3 voies, ce qui peut générer du bouchon le temps que tous les rabattements se fassent. Donc c'est des zones qu'on surveille particulièrement. Ce à quoi il faut être vigilant, c'est vraiment le respect des distances de sécurité, parce que dans ces rabattements, si les conducteurs ne respectent pas les distances de sécurité, bien souvent on a des petits accidents.
4: L'été, c'est quoi le type d'événement qu'on rencontre le plus souvent?
6: Beaucoup, beaucoup de pannes. Pas mal d'éclatements de pneus. En été, les routes sont très, très chaudes, donc ce qui favorise l'éclatement des pneus. Les pneus de remorque, pneus de caravane, qui sont restés stockés dans des garages pendant plusieurs mois quand elles sortent. Souvent, les pneus sont un peu durs et éclatent. On peut avoir également des feux, des incendies. Là, vraiment, vigilance, ne pas jeter ses mégots par la fenêtre parce que ça part très, très vite en accotement et ça peut générer un incendie. Et on peut avoir des problèmes de saturation au niveau des bornes de recharge de véhicules électriques puisqu'en été, il y a plus de monde. Avec une recharge qui dure 20 à 30 minutes, le temps d'attente pour les clients peut s'en trouver allongé.
5: Chaque année, le PC Sécurité de Saint-Apollinaire traite 80 000 appels d'urgence.

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1: Et merci de faire la route en notre compagnie. Il est 11h30 à l'écoute d'Autoroute Info. On va revenir sur vos conditions de circulation. En ce moment, il y a du monde au niveau de la route nationale 205 en direction de l'Italie pour passer le tunnel du Mont-Blanc jusqu'à 30 minutes d'attente qui est annoncé par l'EPC de l'ouvrage. Donc soyez patients, beaucoup de monde. 1 km de retenue dans ce secteur. Et puis le trafic est dense, notamment dans le sens Chamonix-Genève sur la route nationale 205. Ou des petits coups de frein qui peuvent intervenir à certains moments régulièrement en raison d'un trafic qui est en train de monter en puissance, notamment entre Chamonix et le secteur de Passy. Côté trafic, on va reparler en Haute-Savoie de ces animaux arrêtés sur la 40. Vous êtes sur les deux sens de circulation concernés, direction Chamonix, direction Mâcon. C'est au kilomètre 59. Cet animal, en fait, est un habitué des lieux. Il voyage, il vient se promener dans ce secteur. Et là, c'est la mère et ses petits qui sont présents au kilomètre 59. Donc attention, dans les deux sens, ils peuvent à tout moment traverser les voies de circulation. Et puis, si vous roulez du côté de la 410, une perturbation nous est annoncé sur l'axe Chamonix-Annecy dans ce sens de circulation après la sortie 19 pour La Roche-sur-Foron. Présence d'un bouchon de presque 1 km dans ce secteur, donc attention. Voilà pour les difficultés de circulation en ce moment. Et puis du côté de l'autoroute A43, secteur de Modane, dans les deux sens de circulation, dans la rampe d'accès au tunnel du Fréjus. Il peut y avoir des perturbations ponctuellement parce qu'il y a un alternat de circulation. Donc, si vous arrivez et que ce n'est pas à votre tour de passer, un léger bouchon va se former. Et le reste de l'actualité avec les titres de France Info.
2: Et à la une, Marie, la mort de Bonnie Tyler.
3: La chanteuse de titres incontournables des années 80 comme Total Eclipse of the Heart, on l'apprend à l'instant. La chanteuse britannique s'est éteinte à l'âge de 75 ans. Elle était hospitalisée depuis le mois de mai au Portugal. En France, la situation s'améliore dans les Pyrénées-Orientales. Le préfet du département autorise même le retour des habitants de 9 communes évacuées. Ils pourront retrouver leur logement ce soir à partir de 18h. Dans la Drôme, le feu de Die a progressé cette nuit. 3000 hectares parcourus, mais pas de nouvelles évacuations prévues. Les feux d'artifice du 14 juillet, perturbés aussi par cette canicule et la sécheresse, interdits dans l'Hérault. En Essonne, les préfectures de la Loire et du Gard appellent les maires à les annuler ou les reporter. Pour la première fois à Paris, il faut s'inscrire en ligne pour pouvoir assister au défilé sur les Champs-Élysées. Dans les Landes, l'animateur d'un centre de loisirs à Tarnos, mis en examen pour viol et agression sexuelle sur des enfants âgés de 3 et 4 ans, il a été placé en détention provisoire.
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1: Et nous allons retrouver tout de suite les coulisses de l'autoroute, notre émission préparée et consacrée à la préparation de l'été qui se poursuit avec Xavier Ferrand. Il vous conseille quelques airs remarquables pour faire la pause. On l'écoute.
4: On commence sur l'aire de la Chaponne sur l'autoroute A6 en direction de Lyon entre Serres et Beaune. Avec son grand dôme végétalisé, c'est l'une des premières aires du réseau APRR qui a été entièrement rénovée, c'était en 2012, et elle a été imaginée par l'agence d'un des plus grands designers français, Oraito.
5: On est presque arrivé ?
6: Non.
5: Est-ce qu'on est presque arrivé ?
6: Non !
4: Pour les plus impatients, la pause suivante, c'est au sud de Chalon-sur-Saône, toujours sur l'A6 direction Lyon. Les enfants pourront se défouler sur l'aire de Jugy, l'air des champignons que l'on ne ramasse pas. On joue dedans ou on se met à l'ombre en dessous.
5: Cavalier du rang, vous avez prêté serment. Respectez-le.
4: Non, les cavaliers du rang n'ont rien à voir dans cette histoire. Ce sont des cavaliers napoléoniens qui se trouvent sur l'A31 direction Lyon, à l'entrée de l'aire de Lorraine-Sandeaucourt-Latrelle, en hommage aux images d'Épinal, la ville se trouvant à une heure de là.
7: Effectivement, le soir, le soleil se couche. C'est beau. Bon, allez, on se casse. Non ! Attendez, le lendemain, il se lève. Oh ! Alors, c'est tous les jours.
4: Et en plus, il peut se lever sur de superbes panoramas, comme sur l'A71. L'air des volcans d'Auvergne est incontournable pour admirer la chaîne des puits, alors que dans les Alpes, sur l'A40, sur l'air du Fayet, avant d'arriver à Chamonix, et si la météo est d'accord, bien sûr, le Mont Blanc se laissera admirer. Et dans quelques minutes, nous irons à la jonction des autoroutes A36, A31 et A6 sur l'air de Beaune.

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1: Autoroute Info, l'actualité trafic avec toujours ces obstacles à signaler sur l'autoroute A41, l'axe entre Chambéry et Grenoble, en direction de Grenoble. Il y a, en arrivant sur l'agglomération, des obstacles sur la chaussée. C'est au kilomètre 7 de l'autoroute A41. Attention, si vous êtes bien sûr dans cette zone direction Grenoble, ça se passe dans le secteur compris entre la sortie 24 points pour Saint-Imier et la sortie 25 pour Domaine Montbonnot. Allez, sans plus tarder, on va retrouver les coulisses des services autoroutiers. On retrouve Ilyes Jemlaoui depuis le district de Beaune, tout proche de l'autoroute A6.
2: C'est une des plus grandes aires du réseau APRR avec au total une centaine d'hectares pour cette aire de service accessible dans les deux sens grâce à une passerelle piétonnière. On y trouve les classiques, hein, bien sûr, station-service, restaurant, mais aussi en direction de Lyon, à l'entrée de l'aire, toute une partie réservée aux poids lourds. Vous trouverez aussi la Maison de la Bourgogne, dont nous parle sa directrice Valérie Gacoin.
3: La Maison de la Bourgogne, c'est toute la Bourgogne représentée d'une façon gastronomique pour que tous nos touristes puissent découvrir toutes les bonnes choses qu'il y a en Bourgogne.
2: Alors, qu'est-ce qu'il y a comme bonnes choses ?
3: Alors, on va retrouver les grands classiques qui viendront à l'esprit de tout le monde avec, en premier lieu, la moutarde, bien entendu, puisque la moutarde de Dijon, c'est un incontournable. Mais à côté de la moutarde, vous allez retrouver également le pain d'épices, un grand classique de Dijon, plus quelques confitures, biscuits, et nous avons également un produit rayon frais avec tout ce qui est fromage et charcuterie. N'oubliez pas le persillé.
2: Et pour ceux qui n'auraient jamais eu l'occasion, rappelez-nous, la moutarde, c'est pas simplement la moutarde de Dijon jaune qu'on connaît par cœur. Il y en a plein d'autres.
3: Bien entendu, c'est toute la découverte du rayon moutarde qui passe par de la moutarde au pain d'épices, au cassis, à l'estragon, au basilic. Et j'en oublie d'autres.
2: L'été arrive. C'est, j'imagine, pour vous un vrai défi. Comment vous organisez ?
3: Alors, notre premier travail consiste essentiellement déjà à l'approvisionnement, puisque, bien sûr, il y a des contraintes autoroutières qui fait que notre approvisionnement se passe essentiellement par voie autoroutière. Et il y a également tout le renfort des équipes où nous recrutons également beaucoup de jeunes étudiants qui viennent renforcer l'équipe habituelle, essentiellement les gros week-ends.
2: Ah justement, sur les gros week-ends, par exemple le gros week-end de chasse et croisée, il y a combien de personnes ici ?
3: Sur la boutique, on tourne à 3-4 personnes, mais avec des gros rushs, bien entendu, sur les pauses repas, qui restent le moment important de visite de la boutique avant ou après les sandwichs.
2: Ensuite, si vous avez envie de vous poser tranquille, à l'ombre, au calme, vous pourrez aller faire un tour en forêt avant de reprendre le volant frais et dispo.
1: Et vous l'aurez compris, c'était une halte du côté de l'aire de Beaune en compagnie de Xavier Ferrand. Une aire à la jonction des autoroutes A6, A36 et A31. Lionel Richie pour vous accompagner. Say You Say Me.

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1: Excellente fin de matinée à l'écoute d'Autoroute Info. Bon voyage, attention à ces difficultés si vous circulez en Haute-Savoie du côté de la route nationale 205 dans le secteur de Chamonix. Il y a toujours ce bouchon pour passer en Italie. Comme tout l'été, le tunnel du Mont-Blanc est très emprunté. À l'heure actuelle, 30 minutes d'attente avant de pouvoir passer le péage de l'ouvrage et 1 km de retenue en ce moment avant de pouvoir rouler sous ce tunnel. Donc, soyez patients du côté de la Haute-Savoie. On reste en Haute-Savoie avec ces animaux, hein, ces chevreuils qui sont annoncés, une mère et ses petits, sur l'A40 au kilomètre 59 le long de l'autoroute. Ce sont des habitués d'Allieux. Ils se promènent souvent le long du réseau autoroutier. Ils sont là aujourd'hui et c'est au kilomètre 59 sur l'A40. Vous êtes concerné direction Mâcon ou direction Chamonix. Attention dans les deux sens entre la sortie 13.1 et la sortie 14. En ce qui concerne le trafic, sinon partout ailleurs, eh bien pas d'autres difficultés à vous communiquer. Ça se passe bien sur le réseau autoroutier que vous empruntez. À Lyon, un petit peu plus de monde au niveau de l'A43, au niveau de l'accès au contournement est lyonnais. Les bretelles sont saturées sur 1 à 2 km pour prendre la direction de Paris ou bien de Marseille. À Grenoble, là, le trafic est assez fluide. On note toutefois un trafic qui peut être un petit peu difficile sur la nationale 85 en direction de Gap et de Briançon après le secteur de Pont-de-Claise sur 1 à 2 km. Voilà pour ce que l'on pouvait dire de vos conditions de circulation.
2: Patrouilleurs, machinistes ou encore agents de viabilité, chaque jour, plus d'une centaine de femmes et d'hommes interviennent directement sur les voies pour votre sécurité. Entre accidents, véhicules en panne ou encore obstacles sur la chaussée, si votre trajet se déroule dans de bonnes conditions, c'est en grande partie grâce à eux. Mais comment ces agents vivent-ils la période estivale? Entre l'augmentation du trafic des vacances scolaires et les fortes chaleurs qui peuvent parfois compliquer leurs interventions, comment s'effectue le travail de toutes ces personnes? Alors pour répondre à cette question, je me suis rendu à Beaune, en Côte d'Or, au sein d'une des antennes du district Centre-Bourgogne, une entité qui gère le travail de plus de 70 agents sur le terrain pour une centaine de kilomètres de réseau à surveiller. Et j'ai d'abord pu rencontrer Patrice Desbois, il est chef de district et il m'explique le rôle de ces agents.
3: Bien, on est à peu près entre 30 et 35 personnes. La première activité où on concentre une bonne partie du personnel, ce sont les agents autoroutiers qui participent à l'entretien du tracé et qui œuvrent aussi à la sécurité de nos clients via la sécurisation des chantiers. Après, nous avons aussi nos patrouilleurs, nos agents de sécurité autoroutière, qui eux sont présents pour intervenir sur chaque événement 24 heures sur 24, 365 jours sur 365 jours. C'est les premiers qui interviennent sur nos clients qui sont en détresse, soit en panne, soit sur accident.
2: Et justement, restez bien avec nous puisque dans un instant, on va partir au cœur de deux opérations sur les voies de circulation pour rencontrer ceux qui interviennent tout l'été pour votre sécurité. Ça sera juste après le retour de la musique et évidemment l'infotrafic sur Autoroute Info.

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4: Et un nouveau bouchon s'est formé du côté de l'autoroute A43 entre Chambéry et Lyon, direction Lyon. C'est au kilomètre 72, 1 km de retenue en ce moment en direction de Lyon, juste avant le tunnel de Dulin. Tout cela, vous le trouvez après la sortie 12 pour le lac d'Aiguebelette. Et puis attention à ce piéton ou cycliste signalé sur la route nationale 205 en direction de Chamonix au niveau du kilomètre 13. Ça se situe après la sortie 24 pour les Ouches-le-Lac, un cycliste annoncé en Haute-Savoie sur la route nationale 205. Allez, tout de suite, on va retrouver les coulisses de l'autoroute avec l'été qui est une période particulière sur les axes autoroutiers entre trafic qui augmente et intervention en pleine chaleur. Comment s'effectue le travail des agents qui agissent pour votre sécurité? On retrouve Ilyes Chemlaoui.
5: Chaque jour, ils sont plus d'une centaine à intervenir sur les voies pour assurer votre sécurité. Ce sont les patrouilleurs et agents de viabilité. Et durant une journée, je me suis rendu à Beaune pour suivre leur quotidien et comprendre comment ils s'adaptent aux contraintes de l'été. Et nous commencions cette immersion avec Christophe Martin pour une opération de patrouille.
6: Nous partons donc pour un circuit de patrouille sur l'autoroute A6, A36 et A31 également.
5: Ok, là il est 8h30. La journée pour toi, elle a commencé à quelle heure?
6: Elle a commencé à 3h50 pour être précis. Elle se terminera à 12h10. Nous faisons les postes de 8h20.
5: Et là, qu'est-ce qu'on va faire là? 8h30, on est parti, là, on va s'insérer sur l'autoroute dans quelques instants.
6: Ouais, donc,
5: qu'est-ce que l'on va faire exactement là maintenant?
6: Patrouilleur de l'autoroute, c'est la surveillance du tracé, la surveillance de l'autoroute, 24 heures sur 24, 7 jours sur 7. Ça ne s'arrête jamais tout au long de l'année. Nous intervenons sur tout ce qui n'est pas normal. Donc ça va d'une simple voiture en panne sur la bande d'arrêt d'urgence jusqu'à un accident avec tout ce que ça peut comporter.
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4: Et un coffre de toit est situé sur l'autoroute A41. Ça se passe en direction de Grenoble, au kilomètre 17, sur le département de l'Isère. Un coffre de toit, pardon, du côté du terre-plein central, kilomètre 17, entre la sortie 23 pour le Touvet et la barrière de péage de Crôle.
6: Pneumatique qui a chauffé, qui se met à éclater, notamment les pneumatiques poids lourds, les coffres de toit des voitures qui peuvent être mal fermés, du coup le coffre s'ouvre et tout le contenu du coffre se retrouve sur les voies de l'autoroute. Donc nous, pour nous, c'est quoi? Ce sont des gens d'intervention qui est compliqué. Sinon, on intervient de la même manière en fait. Hein. C'est juste qu'effectivement, l'été, la surface des voies, quand vous avez 40 degrés et température ambiante, il faut savoir que la surface des voies, c'est au moins 60 degrés. Il faut pas hésiter à s'hydrater le plus souvent possible.
5: Allez, après avoir passé une bonne partie de la matinée en patrouille, direction maintenant les abords de l'A6 pour une opération de fauchage, une mission essentielle pour garantir visibilité et sécurité. Et pour parler de l'été, sur place, j'ai rencontré Bernard, agent de viabilité depuis presque 30 ans.
7: Chaque saison a ses particularités. L'hiver, on comprend que c'est pénible avec le froid, la neige, etc. L'été, effectivement, la chaleur, le tracé qui augmente, beaucoup de véhicules, beaucoup de vacanciers qui n'ont pas l'habitude de l'autoroute. Il faut qu'on gère tout ça. Donc oui, l'été, c'est très particulier, oui.
5: Et justement, on parle de l'été. Alors, on a parlé de la chaleur qui peut être une difficulté. Il y a aussi le fait que voilà, pendant les vacances, il y a beaucoup de gens, comme tu le disais tout à l'heure, qui n'ont pas l'habitude de prendre l'autoroute et qui le prennent souvent pour la première fois et pour des longs trajets. Est-ce que vous, là, vous remarquez, par exemple, qu'il y a des interventions que vous avez que l'été?
7: Oui, bien sûr. On voit très bien que les gens qui n'ont pas l'habitude de l'autoroute, il y a le moindre problème, ils peuvent s'arrêter sur la BAU. On voit qu'ils sont très, très vite dépassés par les événements. Donc là, c'est à nous, avec nos patrouilleurs et avec nos agents de viabilité, de pallier à ça. C'est sûr que tout l'été, on est plus vigilant qu'une autre période. chaque saison a ses particularités.
5: Et l'été, comme le reste de l'année, ces femmes et ces hommes interviennent 24 heures sur 24 et 7 jours sur 7 pour assurer votre sécurité.

0: Et merci de faire la route en notre compagnie, il est midi.
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0: Et je suis ravie de faire justement ce bout de chemin avec vous, peut-être sur la route des vacances. Soyez les bienvenus. On va reparler des difficultés de circulation et notamment de ces obstacles du côté de l'autoroute A41 en direction de Grenoble. Lorsque vous roulez depuis Chambéry ou Albertville, direction Grenoble, présence au kilomètre 17 de ces obstacles, a priori entre la sortie numéro 23 pour le Touvet et la barrière de péage de Crôle. Attention, si vous êtes bien sûr dans ce secteur, un coffre de toit sur le terre-plein central. Maintenant, on va passer à la route nationale 205 en Haute-Savoie, à la présence de ce cycliste qui a été aperçu en direction de Chamonix au kilomètre 13 après la sortie numéro 24 pour les Ouches-le-Lac. Un cycliste sur les voies de circulation à partir du kilomètre 13 de la route nationale 205. On reste en Haute-Savoie sur la 40 maintenant, en direction de Mâcon et de Paris, après la sortie 15 pour Vallée Verte, véhicule annoncé sur la bande d'arrêt d'urgence. Attention sur cette zone. Et puis pour passer en Italie au niveau du tunnel du Mont-Blanc, je vous rappelle qu'il y a toujours un temps d'attente maintenant estimé à 1 heure sur la route nationale 205. Un bouchon qui s'est formé en amont de l'ouvrage. Le trafic est toujours très important l'été pour se rendre en Italie. Et puis attention, aujourd'hui, la journée est classée orange. Vigilance canicule pour les trois quarts du pays, dont la région Auvergne-Rhône-Alpes. Si vous devez voyager, faites des pauses très régulièrement au frais. Je vous rappelle que sur les aires de service, il y a des espaces climatisés. Vous pouvez même faire la pause avec votre animal de compagnie sur les lieux communs. Donc n'hésitez pas, et c'est bien souvent, ils peuvent vous distribuer des gamelles d'eau pour votre animal. Et le reste de l'actualité avec les titres de France Info.
2: L'Iran accuse les États-Unis de vouloir perturber les funérailles d'Ali Khamenei. Le guide suprême resté 37 ans à la tête du pays, tué fin février, doit être inhumé à Mashhad aujourd'hui. La liaison ferroviaire entre la ville du nord-est iranien et la capitale Téhéran a été suspendue après des frappes américaines. Au total, cette nuit, au moins 14 personnes sont mortes selon le gouvernement iranien. Les trois quarts de la France concernés par la vigilance orange canicule. Aujourd'hui, 72 départements au total. Le nord et le nord-est sont relativement épargnés. Impossible d'emprunter les transports en commun ce matin dans la métropole de Clermont-Ferrand. Les conducteurs de bus et de tram ont fait valoir leur droit de retrait après l'agression d'un confrère hier. Selon la CGT, un cycliste a attaqué un bus à coups de pierre, blessant le conducteur. Et puis c'est une première pour un défilé du 14 juillet. Le public devra obligatoirement s'inscrire en ligne pour pouvoir assister à l'événement sur les Champs-Élysées à Paris, selon la préfecture de police. Décision justifiée par la présence cette année de nombreux chefs d'État étrangers.
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0: Et à suivre la reprise du titre d'MC Solar comme Caroline, c'est Zao qui s'y colle tout de suite sur Autoroute Info. C'est la playlist de l'été. Bon après-midi, bonne route.

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5: Et nous reparlons de ce cycliste signalé en Haute-Savoie sur la route nationale 205 en direction de Chamonix, kilomètre 13, après la sortie 24. Attention, cycliste signalé dans ce secteur. Et puis un peu plus loin, pour accéder au tunnel du Mont-Blanc, toujours une heure d'attente annoncée par le PC de l'ouvrage pour passer le tunnel donc du Mont-Blanc et passer en Italie. C'est sur la route nationale 205 à l'heure actuelle. On se retrouve aux alentours de 12h15 ou plus tard pour l'actualité trafic, la musique bien sûr, la playlist de l'été qui vous accompagne tout au long de votre parcours avec Bob Marley et un petit souvenir, Avril Lavigne, Skater Boy, bonne route.

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1: Et attention à ce piéton en Savoie sur la 43. Lorsque vous arrivez d'Italie, que vous roulez en direction de Chambéry ou de Lyon, au kilomètre 189, présence de ce piéton après le tunnel du Fréjus. Ça se passe dans le secteur de Modane. Donc soyez attentifs si vous êtes en direction de Chambéry et d'Albertville. Kilomètre 189, un piéton signalé dans cette zone. En ce qui concerne la circulation sur ce secteur, il peut y avoir des ralentissements sur la rampe d'accès au tunnel du Fréjus, dans un sens comme dans l'autre, car il y a un alternat de circulation sur cette autoroute entre la barrière de péage de Saint-Michel-de-Maurienne et le tunnel du Fréjus. Du côté de la Haute-Savoie, je vous rappelle la présence de ce cycliste sur la route nationale 205 en direction de l'Italie, à partir du kilomètre 13 et au-delà. C'est après la sortie 24 pour les Ouches, le lac. Il y a un peu plus loin un bouchon d'une heure pour passer le tunnel du Mont-Blanc. C'est une moyenne qui est annoncée par le PC de l'ouvrage. Il y a un bon kilomètre de retenue dans cette rampe d'accès au tunnel du Mont-Blanc. Dans l'autre sens de circulation, je vous rappelle la présence de ce véhicule au kilomètre 48 de l'autoroute A40 en direction

0: coffre de toit lorsque vous roulez en direction de Grenoble sur l'autoroute A41. Après la sortie 23 pour Le Touvet, il se situe sur le terre-plein central.
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0: 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Quel temps pour aujourd'hui ?
2: La canicule continue avec 72 départements en vigilance orange ce jeudi, soit quasiment les trois quarts sud de la France. Le soleil est de plomb sur tout le pays sans aucun nuage en vue. Le vent du nord est modéré de l'Île-de-France au Grand Est, en Bourgogne-Franche-Comté et en Auvergne, ainsi qu'en vallée du Rhône. Les températures maximales atteignent 36 à 40 degrés dans le sud-ouest, 32 à 35 degrés sur le centre et l'Île-de-France, et du centre-est au nord-est, avec des pointes à 36-37 localement. On attend notamment 32 degrés à Nancy, 34 à Besançon, 35 à Paris, Dijon et Annecy, 36 à Clermont et Lyon, 37 à Bourges et Grenoble, 38 à Mont-de-Marsan. Dans la soirée et nuit prochaine, des entrées maritimes s'installent sur les Landes et seront encore présentes vendredi matin. La nuit sera tout de même chaude avec des minimales qui pourront baisser pour les plus chanceux jusqu'à 16 ou 17 degrés dans le quart nord-est. Elles seront plutôt de l'ordre de 19 à 21 degrés ailleurs. Bonne route avec Météo France pour Autoroute Info.
0: Et à suivre sur Autoroute Info, nous allons retrouver les animations gratuites qui vous sont proposées durant tout cet été sur de nombreuses aires d'autoroute. Le point d'ici quelques minutes. Et tout de suite, c'est la playlist d'Autoroute Info, playlist de l'été avec Sound of Legend San Francisco.

0: 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Et attention à ces morceaux de pneus sur la 41 en Savoie entre Chambéry et Aix-les-Bains, kilomètre 92 de l'autoroute A41. Des morceaux de pneus sur la voie de droite après Chambéry. Méfiez-vous si vous roulez sur cette autoroute A41. On reparle également de difficultés de circulation sur la 41, mais dans l'autre sens en direction de Grenoble. Une fois passé Chambéry, en arrivant sur Grenoble, après la sortie 23 pour Le Touvet, il y a la présence d'un coffre de toit sur le terre-plein. Centrale, ça se passe au kilomètre 17, vous devez être très vigilant. Sur la route de vos vacances, faire la pause régulièrement sur les aires d'autoroute, c'est indispensable et c'est encore mieux quand certaines aires de service vous proposent des activités. Raphaël Giudicelli.
1: Et durant tout l'été, ce sont 10 aires de service qui ne sont pas seulement des lieux de pause.

0: elles deviennent aussi des espaces de loisirs gratuits certains samedis entre 8h et 15h. Frédéric Thomas, responsable animation sur les aires APRR AREA.
1: Les aires les plus fréquentées et les aires qui ont une capacité à accueillir des clients, pour la plupart dans les deux sens. Donc ceux qui partent en vacances ou ceux qui en reviennent, c'est pas compliqué. On a une signalétique où il y a marqué animation gratuite, des chaises longues, des transats, des coussins, voire même des hamacs.
0: Et moi qui suis papa de deux enfants en bas âge, forcément, je vous pose la question, est-ce qu'il y a aussi des animations ou des activités proposées pour les enfants?
1: Bien évidemment, hein, puisque tout ce petit monde qui a bien dormi à l'arrière de la voiture, quand la voiture s'arrête, ça se réveille, et là, faut s'amuser. Donc on a beaucoup d'ateliers coloriales, où les enfants peuvent repartir avec un livret qui est offert.
0: Les aires de service sont les vitrines des territoires traversés, est-ce qu'on peut découvrir les particularités locales sur place?
1: On a le plaisir d'accueillir des exposants qui viennent pour la dégustation de produits, pour la mise en valeur et la découverte de monuments, de musées, de sites touristiques naturels. Et en fait, c'est l'occasion pour les clients qui descendent vers la Côte d'Azur. Eh bien, ils s'arrêtent et puis ils disent « Ah bah tiens, c'est pas idiot, à notre tour, ou alors pour les prochaines vacances. »
0: Et j'imagine que toutes ces animations sont encadrées. Qui s'occupe de ça?
1: C'est le personnel du groupe APRR AREA. Les acteurs du réseau autoroutier, ils viennent à votre rencontre. Et très très souvent, une rencontre génère une anecdote, une question. J'ai besoin d'un support pour mon badge. Ah bah tiens, un jour j'ai été bloqué au péage. Ah, je me souviens, un jour je suis tombé en panne. J'ai rencontré un agent de patrouille. Et puis pendant ce temps, eh bien, les enfants, les grands et les petits, eh bien, ils profitent des animations. Et ma foi, tout le monde repart reposé, avec le sourire, et en route vers la mer ou la montagne.
0: On retrouve toutes les aires concernées par ces animations gratuites sur la page Facebook Autoroute Info et autoroute-info.fr.

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1: Et attention à ces fumées qui sont signalées entre Grenoble et Valence sur l'A49 au kilomètre 30. Attention, c'est dans le secteur compris entre la sortie 10 pour Vinay et 9 pour Saint-Marcellin. Il s'agit d'un incendie qui s'est produit en dehors du réseau autoroutier, mais avec le vent, eh bien, les fumées sont poussées sur l'autoroute. Donc attention, visibilité qui peut être réduite aux alentours du kilomètre 30 de l'A49 entre Grenoble et Valence, plus précisément entre les sorties 10 Vinay et 9 Saint-Marcellin. Attention, dans

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1: À midi et demi, attention à cette fumée qui est signalée sur la 49 entre Grenoble et Valence dans les deux sens de circulation. C'est un incendie qui s'est déclaré hors réseau autoroutier, hein, sur le réseau secondaire, en tout cas hors de l'autoroute. Et les fumées avec le vent sont poussées sur l'autoroute à 49, c'est au kilomètre 30. Plus précisément entre la sortie numéro 10 pour Vinay et 9 pour Saint-Marcellin. Si vous roulez sur l'autoroute à 41 dans le secteur compris entre Chambéry et Aix-les-Bains, il y a des morceaux de pneus signalés sur la 41, kilomètre 92, direction Genève-Annecy. C'est sur voie de droite. Un poids lourd qui a éclaté dans ce secteur et qui se retrouve garé un peu plus loin, au kilomètre 92. On reste en Savoie, sur l'autoroute A43, en direction de Chambéry. Une fois passé le tunnel du Fréjus, attention parce qu'il y a des piétons, ou plutôt des cyclistes qui sont signalés sur l'autoroute aux alentours du kilomètre 189, c'est juste après la sortie numéro 30 pour Modane. On passe en Haute-Savoie où on parle du tunnel du Mont-Blanc, 2 km de retenue, un peu plus de 2 km sur la route nationale 205 et une heure d'attente avant de pouvoir passer le péage de l'ouvrage. Du côté des conditions de circulation sur l'autoroute A40, je vous rappelle la présence de ces obstacles, plutôt de ces animaux sur la chaussée, kilomètre 59 de l'autoroute A40. Une mère et ses petits, des chevreuils, donc entre les sorties numéro 14, Annemasse et 13.1 pour Archamp. Et puis on reparle de ces perturbations de trafic du côté de l'autoroute A41 en direction de Grenoble, où vous êtes concerné après la sortie 23 pour le Touvet. Il y a un coffre de toit sur le terre-plein central. Puis je vous rappelle que 72 départements sont placés en vigilance orange canicule aujourd'hui, les trois quarts de la France, sauf le nord et l'est. Attention, si vous devez circuler aujourd'hui, faites la pause très régulièrement. Le reste de l'actualité avec les titres de France Info.
2: À la une, l'escalade au Moyen-Orient.
3: Au lendemain de l'annonce par Donald Trump de la fin du cessez-le-feu, les États-Unis ont à nouveau frappé l'Iran cette nuit. L'Iran qui a riposté en attaquant des bases américaines dans le Golfe, au Koweït et à Bahreïn notamment. La décision sur le pourvoi de Marine Le Pen sera-t-elle rendue avant le premier tour de la présidentielle en avril prochain? La Cour de cassation fera tout pour tenir cet objectif, assure son procureur général Remy Yates, en précisant que la procédure ne dépend pas uniquement de la Cour, mais aussi, par exemple, du nombre de pièces versées au dossier. Trois mois après le retrait de la proposition de loi Yadan contre les formes renouvelées de l'antisémitisme, un nouveau texte, celui de la ministre Aurore Berger, présenté ce matin au Conseil des ministres pour lutter contre l'antisémitisme et le racisme, ont été retirés plusieurs points polémiques. Aussi connue pour ses tubes que pour son look, la star anglaise de la chanson des années 80, Bonnie Tyler, est morte. Elle avait 75 ans. Elle est décédée dans un hôpital au Portugal.
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1: Et ce voyage, il va se faire en compagnie de Neika, la révélation One Track Mind sur Autoroute Info. C'est la playlist de votre été. Bonne route et à tout à l'heure.
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7: Et nous reparlons de cette fumée sur l'autoroute A49 en Isère entre Valence et Grenoble, au kilomètre 30 plus précisément entre les sorties 10 et 9. Un incendie s'est produit sur en dehors du réseau autoroutier. Les fumées avec le vent sont dirigées sur l'autoroute A49. Attention, visibilité réduite dans cette zone de l'autoroute A49 aux alentours du kilomètre 30. On se retrouve plus tard à 12h45 pour le prochain point trafic. Au programme de la playlist de l'été, Mi McDonald et tout de suite The Servant.

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1: Et attention à ces obstacles sur la 41 entre Grenoble et Chambéry, direction Chambéry. Des morceaux de plastique signalés au kilomètre 35 après la sortie 22 pour Pontcharrat. Morceaux de plastique sur les voies de circulation.

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1: Et à 12h45, on reparle de vos conditions de circulation et on reparle de ces difficultés si vous circulez sur l'autoroute A41, des morceaux de plastique entre Grenoble et Chambéry, direction Chambéry, kilomètre 35 après la sortie 22 pour Pontcharra. Attention si vous êtes bien sûr sur cette zone. Du côté de l'autoroute A49, des fumées signalées entre Grenoble et Valence, plus précisément entre les sorties 10 et 9, aux alentours du kilomètre 30, un incendie s'est produit en dehors de l'autoroute, mais avec le vent, les fumées sont poussées sur la 49, donc visibilité réduite. Attention, là aussi, sur cette autoroute A49 entre Grenoble et Valence. On reparle de ces obstacles, ces morceaux de pneus entre Chambéry et Aix-les-Bains sur la 41 en direction d'Annecy, sur voie de droite, kilomètre 92, des morceaux de pneus annoncés. On poursuit un peu plus loin, du côté de la Haute-Savoie, sur la route nationale 205 pour passer en Italie. Toujours un peu plus de 2 km de bouchons avant de pouvoir passer le tunnel du Mont-Blanc et une heure d'attente. Et puis, à l'instant, une information qui me parvient, priorité à la sécurité des obstacles sur l'autoroute A40 en Haute-Savoie en direction de Chamonix. Attention, ils sont sur le kilomètre 26, a priori sur bande d'arrêt d'urgence, après la sortie numéro 17 pour Bonneville en direction de Chamonix. On reparle également de ces animaux, ces chevreuils. Une maman et ses petits annoncés sur la 40 au kilomètre 59, vous êtes concernés dans les deux sens, entre la sortie 14 et 13 points, secteur à Danemasse. Et puis tout à l'heure je vous parlais de la présence d'obstacles sur le kilomètre 26 de la 40 direction Chamonix. J'apprends aussi qu'il y a un véhicule en panne dans ce secteur. Il pourrait gêner le trafic. Donc attention, après la sortie 17, a priori, véhicule aussi sur bande d'arrêt d'urgence. Et je vous rappelle que l'autoroute A40 sera fermée dans les deux sens de circulation ce soir entre 20h30 ce soir et 6h demain matin, entre la sortie numéro 11 pour Seyssel-Frangy et la sortie numéro 13 pour Saint-Julien en Genevois. Attention dans ce secteur, fermeture dans les deux sens.
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1: On se retrouve dans quelques instants. On parlera de l'actu trafic, bien sûr. Et puis on fera un focus, un zoom sur la visite 52, l'événement patrimonial de l'été en Haute-Marne. Tout ça, ce sera après la soirée mondaine d'Oria.

0: Et attention, si vous roulez sur l'autoroute à 43 en direction de Lyon, kilomètre 77, après la sortie numéro 10-12 pour le lac d'Aigbelette, il y a un véhicule qui est arrêté sur la voie spéciale véhiculant, la voie la plus à droite, dans la montée vers le tunnel de Dulin, le deuxième ouvrage que vous traversez sur la 43 direction Lyon. Donc attention, à 43, kilomètre 77, un véhicule arrêté sur la voie spéciale véhiculant. On retrouvera le point complet à 13h sur Autoroute Info en compagnie d'Antoine Par. Cet été en Haute-Marne, eh bien, vous pouvez la redécouvrir au travers de différentes visites organisées dans les villes du département. C'est ce qui est au cœur du projet Visite 52. On découvre tout cela avec Victor Simonet.
1: Tout d'abord, laissons Angélique Rose, médiatrice du patrimoine de Haute-Marne, nous présenter plus en détail ce projet de visite.
2: Pendant toute la saison, donc de mai à octobre, on va proposer, comme on l'a fait déjà depuis 3 ans maintenant, des visites guidées avec différentes formules. Visite apéro en premier lieu, donc ça c'est une formule sympa forcément, puisque rien que le nom visite apéro, on sait qu'après la visite, on va partager un bon moment avec les participants. On découvre à la fois donc le patrimoine de la ville, du site historique, puisqu'il y a des visites qui sont programmées sur une dizaine d'endroits différents. On découvre donc le patrimoine avec un guide, ses spécificités, son histoire. Et en fin de visite, donc on se retrouve dans un lieu convivial. Donc à Langres, par exemple, c'est la tour de Navarre, la plus belle tour d'artillerie. À Bourbonne-les-Bains, c'est dans l'ancienne piscine militaire, donc piscine thermale.
1: En plus de ces visites assez conviviales, des visites thématiques.
2: Comme leur nom l'indique, on va creuser un thème particulier, une période, un personnage, un lieu. Et donc ces visites-là vont attirer peut-être plus les habitants qui connaissent déjà le territoire, mais qui ont envie d'en savoir plus.
1: Justement, direction Langres pour l'une des visites au programme qui permet de revivre les incendies marquants de l'histoire de la ville, comme celui du théâtre.
3: À minuit et demi, les artistes ont fini de donner un spectacle aux officiers militaires. Et à 1h15, il y a quelqu'un qui habite le voisinage, qui voit refléter dans le mur en face de chez lui des rougeurs. Seulement, en 1915, on a une habitude, c'est de couper l'eau la nuit. Le temps que l'eau arrive, le feu a fait son œuvre.
1: Sébastien Mercier est guide et sapeur-pompier. Il nous emmène également au niveau de l'un des points clés de la visite, revivre l'incendie de la cathédrale.
3: C'est un orage, la foudre tombe sur le clocher à la croisée du transept. Le feu commence à prendre. On est le 18 avril 1562, c'est le début de la guerre de religion. Donc tout le monde se précipite au rempart pensant que c'est des assaillants. Pendant ce temps-là, l'incendie, il se propage.
1: Pour pouvoir vous aussi participer à ce genre de visite, rendez-vous sur le site bienvenue-haute-marne.fr.

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1: Bonjour à tous, ravi de vous retrouver. Il est 13h, on fait la route ensemble.
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1: Pas mal de petites choses à vous dire en ce tout début d'après-midi. Vous êtes nombreux en direction de l'Italie à vouloir passer quelques jours de vacances du côté de nos voisins italiens, chez nos voisins italiens. On va en parler dans un instant. Pour le moment, il y a plusieurs obstacles, plusieurs véhicules en panne à vous rappeler, en commençant par la 43, peu après Chambéry, pour vous qui roulez en direction de Lyon, kilomètre 77 après la sortie 12 du lac d'Aigbelette. Une voiture est arrêtée sur la voie réservée aux véhicules lents. C'est la voie la plus à droite. Obstacle sur la 41, on est en direction de Chambéry, peu après Grenoble, au kilomètre 35. Cette fois-ci, ce sont des morceaux de plastique sur les voies signalés après la sortie numéro 22 de Pontcharra. Un agent de l'autoroute se rend sur place pour aller ramasser ces obstacles. Véhicule en panne sur la 40 en direction de Chamonix. C'est un poids lourd qui est arrêté sur les voies, en tout cas en bordure des voies de la 40, direction Chamonix, kilomètre 26. On est après la sortie 17 de Bonneville, pour lourd arrêté sur la bande d'arrêt d'urgence. Il y aurait également des débris de pneus sur les voies de l'autoroute à cet endroit. Sur les voies ou sur bande d'arrêt d'urgence, pour le moment, on ne sait pas trop. Toujours est-il qu'il faut ralentir et ouvrir l'œil lorsque vous approchez de cette zone. On va rester en Haute-Savoie, puisque dans le prolongement de la 40, près de Chamonix, se trouve le tunnel du Mont-Blanc qui permet de rejoindre l'Italie. Et c'est en direction de l'Italie qu'il y a des difficultés en ce moment. Il faudrait une heure d'attente avant de pouvoir atteindre le péage français de ce tunnel du Mont-Blanc qui annonce donc les vacances avec le 14 juillet, mardi prochain. C'est un week-end de vacances prolongé qui se profile pour certains avec la possibilité de faire le pont. On fait le point sur les prévisions de trafic avec Vivien Topa.
2: Ce vendredi 10 juillet est classé rouge par bison futé, même noir en Auvergne-Rhône-Alpes dans le sens des départs. Vous serez nombreux dès le matin sur la 6 en direction du sud entre Beaune et Villefranche-sur-Saône. De Lyon à Chambéry, c'est de 16h à 20h que devraient se concentrer les bouchons sur la 43. Samedi, drapeau noir sur le quart nord-ouest et la vallée du Rhône et du Rouge partout ailleurs. Les plus grosses perturbations sont attendues à la mi-journée sur la 6 et la 43 ainsi qu'au tunnel du Mont-Blanc. Dimanche, trafic soutenu uniquement dans la vallée du Rhône. Lundi, tous les voyants repassent au vert. Et puis mardi, 14 juillet, la circulation augmentera dans le sens des retours avec du orange en Île-de-France et dans le nord-ouest.
1: Et bien entendu, Autoroute Info comme tout le temps sera là pour vous accompagner sur la route des vacances. 72 départements en alerte orange canicule, la plupart du pays concernés par cette alerte orange canicule. Il fait encore très chaud, faites des pauses plus régulièrement qu'en temps normal. Le risque d'hypovigilance et de somnolence est plus grand en ce moment. L'actualité, en bref, on retrouve les titres de France Info.
3: Face aux incendies très nombreux, ce message du ministre de l'Intérieur.
4: Laurent Nunez appelle les préfets à engager des démarches auprès des entreprises pour libérer les pompiers volontaires. Solidarité indispensable, écrit-il sur X. Hier, plus de 300 départs de feux ont été recensés en France. Dans ce contexte, les feux d'artifice du 14 juillet sont interdits dans plusieurs départements, comme l'Hérault, l'Essonne. Dans d'autres, les préfectures appellent les maires à les annuler ou les reporter. À Paris, pour voir le traditionnel défilé sur les champs Élysées, c'est une première. Il faudra s'inscrire en ligne. À Lille, un jeune homme soupçonné de plusieurs viols et tentatives de viol a été placé en garde à vue, soupçonné de s'en être pris à des jeunes femmes agressées alors qu'elles couraient ou qu'elles marchaient dans le secteur de la Citadelle. L'ultra-trailer savoyard François Daen termine le GR20 de Corse en un temps record, 180 km et 13 000 mètres de dénivelé positif, parcouru en moins de 30 heures, 29 heures et 46 minutes.
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1: Et on se retrouve dans un instant sur Autoroute Info. On reparlera de vos conditions de circulation. Vous restez avec moi. On se retrouve juste après Bruno.

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3: Un obstacle signalé près de Genève, ça se passe sur la 411 en direction de Paris, au kilomètre 0, après la douane de Vallard. Attention au moment d'approcher de ce secteur, obstacle sur la voie de droite. Et puisqu'on est en Haute-Savoie, j'en profite pour vous rappeler qu'en direction des vacances, en direction de l'Italie, il y a de l'attente au passage du tunnel du Mont-Blanc près de Chamonix. Environ une heure d'attente avant de pouvoir traverser les Alpes et rejoindre nos voisins italiens. Prochain point complet sur vos conditions de circulation, c'est à 13h15 sur Autoroute Info, juste après Placé.

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1: 13h15, nouveau tour d'horizon de vos conditions de circulation. En plus de l'attente au passage du tunnel du Mont-Blanc, il y a des obstacles, des véhicules en panne à signaler sur plusieurs autoroutes que vous empruntez. On va tout de suite partir pour la Savoie. Vous qui avez passé Chambéry sur la 43 en direction de Lyon, au kilomètre 77, une voiture est arrêtée sur la voie réservée aux véhiculants. C'est la voie la plus à droite et c'est après la sortie 12 du lac d'Aiguebelette. Obstacle sur la 41, on est entre Grenoble et Chambéry, en direction de Chambéry, kilomètre 35, morceau de plastique après la sortie 22 de Pontcharra. D'autres obstacles, cette fois-ci près de Genève, sur la 411 en direction de Paris. Une pierre se trouverait sur la voie de droite dans la bretelle qui vous permet d'accéder à la 40 en direction de Mâcon et de Lyon. On va rester en Haute-Savoie pour ce poids lourd, pour le rappel de ce poids lourd qui est en panne en bordure de la 40 en direction de Chamonix. On est au kilomètre 26 sur la bande d'arrêt d'urgence de l'autoroute. Un poids lourd qui est arrêté après la sortie numéro 17 de Bonneville. Et puisqu'on est en Haute-Savoie, on va y rester, puisque je le disais tout à l'heure, il y a beaucoup d'attentes à prévoir en direction de l'Italie au passage du tunnel du Mont-Blanc. Comptez une heure d'attente avant de pouvoir traverser les Alpes et rejoindre nos voisins italiens près de Chamonix. Donc, beaucoup d'attentes en cette période de vacances scolaires. Et vous le constatez encore, des températures très élevées, des températures caniculaires. 72 départements restent en vigilance orange canicule.
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1: Et on va justement poursuivre avec la météo. Le temps pour les prochaines heures, on voit tout cela avec Claire Chanal de Météo France.
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0: La nuit sera tout de même chaude avec des minimales qui pourront baisser pour les plus chanceux jusqu'à 16 ou 17 degrés dans le quart nord-est. Elles seront plutôt de l'ordre de 19 à 21 degrés ailleurs. Bonne route avec Météo France pour Autoroute Info.
1: Et dans ce contexte, peut-être que vous allez faire une pause prochainement pour le repas de midi. Évidemment, vous ne laissez personne dans la voiture. Vous pensez à donner à boire aux personnes qui n'ont pas forcément le réflexe de le demander. Je pense notamment aux enfants. Et vous pensez également à sortir vos animaux en laisse, évidemment, sur les aires de repos, de service. Ils sont tenus en laisse. Ils restent dans leur cage de transport. Tout le monde dans la voiture, vous le savez, l'habitacle peut se transformer en véritable four, même garé à l'ombre en ces journées caniculaires. On se retrouve dans un instant sur Autoroute Info. Dans moins de 3 minutes, je reviens vers vous pour des nouvelles de vos conditions de circulation. Ce sera juste après Julien Libre.

0: faire attention à ces obstacles sur la voie de droite de l'A411 en direction de Paris. Vous êtes peu après Genève, vous avez passé la douane de Vallard. Des pierres nous sont signalées sur la partie droite de l'autoroute dans la bretelle qui vous permet, depuis l'A411 en direction de Paris, de bifurquer sur l'A40 en direction de Mâcon et de Lyon. Et puis l'actualité principale de ce tout début d'après-midi, c'est cette attente assez importante au passage du tunnel du Mont-Blanc en direction de l'Italie. Comptez une heure d'attente avant de pouvoir franchir la frontière franco-italienne. Et je vous retrouve à 13h30, évidemment, on refera un point complet sur vos conditions de circulation, vous restez avec moi, on s'intéressera également dans les toutes prochaines minutes à l'actualité nationale et internationale. Peut-être que vous vous préparez pour un départ en vacances ce week-end, un week-end de chasse et croisée qui s'annonce, et il faut penser à tout, avant de penser avant de partir sur la route, et notamment au pique-nique, c'est important. Et nous, on s'est posé cette question sur Autoroute Info: comment bien s'alimenter pour un long périple en voiture, quoi manger et quand. Et on se penche sur le vaste sujet de la nutrition au volant avec Basile Voisin.
1: Vous avez pris un repas copieux juste avant le long trajet des vacances et maintenant vous somnolez au volant. Vous avez bu un grand verre de soda et après le pic de sucre, vous sentez la fatigue arriver. Comment éviter toutes ces erreurs ? Bien s'alimenter avant de prendre la route, ça a l'air de rien, mais c'est important. La digestion demande de l'énergie au corps et la conduite requiert de la vigilance. Sarah Grange est nutritionniste, elle vous explique tout.
2: Ce qui est intéressant, c'est de manger plutôt des repas légers, notamment en matière grasse.

0: Donc ce sera plutôt des glucides complexes, des féculents, des protéines plutôt légères, des œufs, du poisson, de la volaille, des légumes faciles à digérer. Et éviter plutôt tout ce qui est friture, comme la charcuterie, les fast-foods, qui sont beaucoup plus longs à digérer et qui peuvent provoquer de la somnolence au volant. Une bonne alimentation fait partie intégrante de la sécurité routière.
1: L'idéal, c'est de manger 1h30 à 2h avant le trajet.
0: Si on a besoin, juste avant de prendre la route, on peut faire un petit encas, juste avant, léger, avec pourquoi pas des oléagineux, c'est-à-dire des amandes, des noix, un fruit ou une compote ou un produit laitier.
1: Et à quoi ressemble le parfait pique-nique sur une aire d'autoroute ?
0: Ça peut être pourquoi pas un sandwich, ça peut être aussi une salade de pâtes, pourquoi pas une salade de riz, une salade de lentilles que l'on aura préparée en amont, que l'on peut acheter aussi sur le lieu de pause.
1: Attention à la caféine qui donne un boost temporaire mais qui peut aussi amener un contre-coup de fatigue. Pareil pour le sucre, donc les boissons énergisantes, ce n'est pas l'idéal. Surtout, dès les premiers signes de fatigue sur la route, il faut s'arrêter.
0: Aucun aliment ni aucune boisson ne peut remplacer le sommeil. C'est le seul moyen efficace pour retrouver sa vigilance.
1: Bien manger, oui, mais aussi bien s'hydrater. Surtout l'été, avec ces chaleurs étouffantes dans la voiture, le conducteur, les passagers, les enfants, les animaux, ça vaut pour tout le monde.

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1: Et on l'a fait avec vous, cette route des vacances, tout l'été, comme tous les jours de l'année d'ailleurs. On est à vos côtés pour vous accompagner sur la route en direction de la mer, en direction de la montagne ou de la campagne. En ce moment, c'est plutôt en direction de l'Italie d'ailleurs que vous êtes, notamment au niveau du tunnel du Mont Blanc, où il y a de l'attente, on va en parler dans un instant, mais pas que, il n'y a pas que cela à dire, puisqu'il y a également des objets sur les autoroutes que vous empruntez, notamment sur la 41 en direction de Chambéry, kilomètre 35. On est entre Grenoble et Chambéry, kilomètre 35 de la 41 direction Chambéry, des morceaux de plastique après la sortie 22 de Pontcharra. Il y a des pierres également qui sont signalées après Genève sur la 411 pour vous qui êtes en direction de Paris, dans la bretelle qui mène à la 40, toujours en direction de Paris, de Lyon et de Mâcon. Eh bien, il y a des pierres sur la chaussée, sur la partie droite de l'autoroute, d'après les premières informations. Ces pierres qui auraient causé des crevaisons. C'est pour cela qu'on vous les signale et qu'il faut bien se décaler sur la voie de gauche lorsque vous approchez de cette zone. Donc c'est la bretelle, hein, je le rappelle, qui vous permet depuis la 411 direction Paris de bifurquer sur la 40, toujours en direction de Paris. On reste en Haute-Savoie puisqu'un poids lourd est en panne en bordure des voies de la 40 en direction de Chamonix, kilomètre 26 après la sortie numéro 17 de Bonneville. Veillez à bien respecter le corridor de sécurité à l'approche de cette zone en vous décalant sur la voie de gauche. Des bouchons de l'attente au passage du tunnel du Mont-Blanc près de Chamonix. Une heure d'attente avant de pouvoir rejoindre l'Italie. Et vous constatez encore une journée de forte chaleur, 72 départements en vigilance orange canicule. Dans ce contexte, le risque d'incendie est accru. Quelques gestes simples permettent de l'éviter, Vivien Taupin.
2: Ne jetez jamais de mégots par la fenêtre. Mal éteint, il peut enflammer la végétation en bordure des voies ou sur les aires de repos. Vérifiez l'arrimage de votre chargement. Un objet traînant au sol peut produire des étincelles et embraser l'accotement. Surveillez également votre moteur en cas de fumée, de surchauffe ou d'odeur suspecte. Rangez-vous sur la bande d'arrêt d'urgence, si possible au niveau d'un refuge. Vous coupez le contact, ensuite faites sortir les passagers derrière les glissières et appelez les secours à l'aide d'une borne d'appel d'urgence ou de l'application SOS Autoroute.
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3: Vincent Spinelli, un réacteur de centrale nucléaire arrêté à cause de la canicule.
4: Oui, l'un des réacteurs de la centrale de Golfech à 90 km de Toulouse, à la limite entre le Tarn-et-Garonne et le Lot-et-Garonne, deux départements en vigilance orange canicule. 72 sont dans ce cas au total aujourd'hui en France. La Jordanie annonce avoir intercepté des missiles iraniens dans son espace aérien. Téhéran, de son côté, avait annoncé avoir visé cette nuit déjà des bases américaines au Koweït et à Bahreïn en réponse à des frappes des États-Unis. Ni sur le sol iranien. Nommer François-Noël Buffet au poste de défenseur des droits est incompatible avec les valeurs de l'institution, dénonce une soixantaine d'associations et de syndicats aujourd'hui. C'est le président Emmanuel Macron qui a proposé le nom du sénateur Les Républicains. Les détracteurs de cette nomination dénoncent notamment son opposition au mariage pour tous. Et puis le Pays de Galles perd l'une de ses plus belles voix, Bonnie Tyler, s'est éteinte à 75 ans. Aujourd'hui, c'est ce qu'annonce sa famille. La chanteuse avait notamment interprété en 1983 Total Eclipse of the Heart.
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1: Dans 3 minutes, des nouvelles de vos conditions de circulation. Vous restez avec moi, on va se retrouver pour l'infotrafic. Ce sera juste après celle qui passe l'été avec nous, Adèle Castillon. Pépé.

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1: De l'attente à prévoir en direction de l'Italie. Vous êtes nombreux à vouloir passer quelques jours ou quelques semaines en vacances du côté de l'Italie. Et pour cela, il va falloir patienter un petit peu si vous avez choisi le tunnel du Mont Blanc pour traverser les Alpes près de Chamonix. Comptez une heure d'attente avant de pouvoir atteindre le péage français de ce tunnel. Le prochain point complet sur vos conditions de circulation à 13h45 sur Autoroute Info. Les Innocents arrivent dans un instant. Ce sera juste après Azaf Avidan.

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1: Et à 13h45, nouveau tour d'horizon de vos conditions de circulation, de l'attente certes au passage du tunnel du Mont-Blanc, mais aussi des objets et un véhicule en panne, obstacle notamment sur l'A41 entre Grenoble et Chambéry, en direction de Chambéry au kilomètre 35. Ce sont des morceaux de plastique signalés après la sortie 22 de Pontcharra. Obstacle également pour vous qui avez passé Genève sur l'A411. On est en direction de Paris, dans la bretelle qui mène à l'A40 en direction de Paris et de Lyon. Eh bien, il y a des pierres qui ont été à l'origine de crevaison. Donc attention, décalez-vous plutôt sur la gauche puisque ces obstacles nous sont signalés sur la voie de droite. Un poids lourd arrêté sur la bande d'arrêt d'urgence de l'A40. On reste en Haute-Savoie en direction de Chamonix. On a passé Genève, cette fois-ci kilomètre 26 après la sortie 17 de Bonneville et de Marigny. Un poids lourd est arrêté sur la bande d'arrêt d'urgence. Vous me direz, pas de gêne direct au trafic, vous aurez presque raison puisque sait-on jamais, il pourrait y avoir des piétons qui gravitent autour de ce poids lourd en difficulté. Les agents de l'autoroute sont sur place. Attention à bien vous décaler sur la gauche, à bien réduire votre vitesse. En Haute-Savoie se trouve, vous le savez, le tunnel du Mont-Blanc dans le secteur de Chamonix. Eh bien, avant ce tunnel du Mont-Blanc, il faut patienter une heure avant de pouvoir entamer votre traversée des Alpes et rejoindre l'Italie. Alerte orange à la canicule ce jeudi 9 juillet. 72 départements sont en alerte orange, les trois quarts du pays. Les départements d'Auvergne-Rhône-Alpes sont tous concernés. Veillez à faire des pauses plus régulièrement pour limiter les risques de somnolence au volant. Des travaux seront en place cette nuit sur l'A40 en Haute-Savoie, 40 qui sera fermée en direction de Chamonix de 20h30 à 6h entre les sorties 11, Seyssel et 13 Saint-Julien en Genevois. Et cette nuit, l'A40 sera également fermée en direction de Paris de 20h30 à 6h entre la sortie 16, la Clusaz et la sortie 15, la Vallée Verte.
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1: Les prochains kilomètres, c'est en compagnie de Jungeli qu'on les parcourt. On se retrouve dans moins de 3 minutes pour un nouveau point sur vos conditions de circulation. Bonne route, bel été sur Autoroute Info.

0: Attention à cette camion, à ce camion en panne en bordure des voies de la 40. On est en direction de Chamonix, peu après Genève, au kilomètre 26. Après la sortie 17 de Bonneville et de Marigny, poids lourd sur bande d'arrêt d'urgence. Décalez-vous bien à gauche dans cette zone. Notez également qu'il y a de l'attente pour vous qui êtes en direction de l'Italie. Peut-être que vous allez passer quelques jours de vacances de l'autre côté des Alpes. Et bien avant de pouvoir atteindre le tunnel du Mont-Blanc, il faudra patienter une heure près de Chamonix. Le prochain point complet sur vos conditions de circulation, ce sera à 14h. On retrouve à présent notre chronique « Dis pourquoi ?» Et à l'occasion des vacances, on répond aux questions posées par les plus jeunes voyageurs qui empruntent le réseau autoroutier.
1: Pourquoi c'est comme ça?
2: Ça veut dire quoi?
3: Question posée par Andrea, 10 ans.
4: C'est quoi ces poteaux oranges qu'on voit au bord de l'autoroute?
3: Eh oui, comme Andrea, tu as peut-être déjà vu lors d'un trajet en voiture ces poteaux oranges au bord de l'autoroute. Mais à quoi servent-ils exactement? En fait, ce sont des bornes d'appel d'urgence qui permettent aux conducteurs d'être localisés en cas de problème. Ces bornes oranges sont numérotées et placées à intervalles réguliers, en moyenne tous les 2 km. Grâce à elles, en cas de panne ou d'accident, on peut prévenir rapidement les secours et leur indiquer très précisément notre position. Imagine, tu es en voiture avec ta famille sur l'autoroute. Tout se passe bien, tout à coup, un bruit étrange et la voiture tombe en panne. Que faire? Qui appeler et comment expliquer où vous vous trouvez exactement? Car une autoroute peut faire des centaines de kilomètres de long, tout se ressemble et il y a peu de points de repère précis. Heureusement, vous apercevez au loin l'un de ces poteaux oranges. En ayant pris soin d'enfiler un gilet jaune pour que les autres conducteurs vous voient de loin et de vous mettre tous en sécurité derrière les glissières, l'un des parents se dirige alors vers la borne pour appeler de l'aide. Il communique alors directement avec les personnes qui surveillent l'autoroute et qui savent ainsi exactement où envoyer les secours sans perdre de temps. Et quand il y a urgence, chaque minute compte. Mais sais-tu qu'il existe aussi une autre solution encore plus pratique, l'application SOS Autoroute. Elle permet d'envoyer sa position très précisément. Il s'agit en quelque sorte d'une borne d'appel d'urgence intégrée au téléphone. Alors, borne orange ou application, le but est le même, prévenir rapidement les secours pour qu'ils arrivent au bon endroit le plus vite possible, parce que s'arrêter sur une autoroute peut être très dangereux. En résumé, la prochaine fois que tu verras une borne orange, tu sauras que ce n'est pas juste un simple poteau, c'est un peu comme une adresse pour les voitures. Et même si on espère que ça n'arrive jamais, tu sauras quoi faire en cas de besoin. Tu te poses des questions, nous, on y répond.

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1: On fait la route ensemble en ce début d'après-midi. Bienvenue, il est 14h.
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1: Et vous êtes déjà peut-être sans doute sur la route des vacances, vous qui êtes en direction de l'Italie, de l'attente à prévoir au passage du tunnel du Mont-Blanc, on va en parler dans un instant, mais des obstacles se trouvent également sur les voies de l'A40 et de l'A411. On reste en Haute-Savoie sur l'A411 après Genève, pour vous qui roulez en direction de Paris, des obstacles sont signalés, des pierres sont signalées dans la bretelle qui permet d'accéder à l'A40 en direction de Lyon et de Mâcon, dans la bretelle qui fait la jonction donc entre cette A40 et la 411. Attention, des pierres sur les voies de l'autoroute. Veillez à bien vous décaler sur la gauche puisque ces obstacles nous sont signalés sur la partie droite de cette bretelle. D'autres obstacles sur la 40 en direction de Paris et de Lyon. Kilomètre 13, on est peu après Chamonix, après la sortie 20 de Sallanches. Il s'agit d'obstacles assez encombrants et qui se trouveraient sur la voie de droite. Dans l'autre sens, sur cette A40 en direction de Chamonix, c'est un poids lourd qui est en panne sur la bande d'arrêt d'urgence. Après la sortie 17 de Bonneville et de Marigné, laissez bien une voie d'écart entre votre véhicule et le poids lourd en panne si c'est possible. Respectez le corridor de sécurité. Dans le prolongement de la 40 se trouve le tunnel du Mont-Blanc près de Chamonix qui permet de rejoindre l'Italie. Et il y a de l'attente à prévoir en ce jeudi 9 juillet. Synonyme de départ en vacances pour certains déjà. Et oui, de l'attente. Une heure d'attente d'après les dernières estimations avant de pouvoir traverser les Alpes et rejoindre l'Italie. 72 départements restent en alerte orange et canicule. Forte chaleur constatée en ce moment un petit peu partout. Un phénomène à ne pas prendre à la légère lors de vos déplacements car cela peut augmenter l'hypovigilance, cause de près d'un tiers des accidents mortels sur l'autoroute. Elliot Monod.
2: Pour éviter de s'endormir lorsqu'il fait très chaud, il est plus que jamais recommandé de s'arrêter tous les 200 km environ, toutes les deux heures, sur des aires de repos ou de service, de façon à aérer votre véhicule, vous dégourdir les jambes et vous désaltérer. Si votre voiture est équipé de la climatisation, utilisez-la avec raison. Pas trop frais à l'intérieur pour éviter les chocs thermiques. Pensez enfin, même si cela paraît évident, à bien vous hydrater et à garder un œil sur les personnes les plus fragiles.
1: L'actualité, en bref, on retrouve les titres de France Info.
3: La canicule va se poursuivre en France au moins jusqu'au 14 juillet, annonce Météo France. 72 départements sont toujours placés en vigilance orange. Ils seront 71 demain. La décision sur le pourvoi de Marine Le Pen sera-t-elle rendue avant le premier tour de la présidentielle en avril 2027? La Cour de cassation fera tout pour tenir cet objectif, assure son procureur général Rémi Heitz, en précisant que la procédure ne dépend pas que de la Cour. Emmanuel Macron sur la route du Tour. Le président assistera à la 6e étape du Tour de France cet après-midi dans les Hautes-Pyrénées. René, il participera à la cérémonie de remise des trophées. France-Maroc ce soir, quart de finale de la Coupe du Monde de football à 22h, édition spéciale dès 20h sur France Info. Et puis la mort de Bonnie Tyler à 75 ans, star de la chanson des années 80. Elle était hospitalisée au Portugal après une intervention chirurgicale.
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1: Attention à cet obstacle, ce morceau de fer sur la voie de gauche de l'A480 direction Lyon, kilomètre 6, en étant en région grenobloise, au niveau de la sortie 4 du stade Lesdiguières. Un agent autoroutier est sur place en train de ramasser cet objet. Attention à lui, décalez-vous bien à droite lorsque vous approchez de la zone. Je vous retrouve dans un instant sur Autoroute Info pour des nouvelles de vos conditions de circulation. Ce sera juste après Jérémy Frérot dans la playlist de l'été d'Autoroute Info.
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5: Un agent autoroutier est en train de ramasser un obstacle sur la voie de gauche de l'A480 en direction de Lyon, c'est à Grenoble, au kilomètre 6, au niveau de la sortie 4 du stade Lesdiguières. Attention à lui, veillez à bien vous décaler sur la droite lorsque vous approchez de cette zone. Le prochain point complet sur vos conditions de circulation, c'est aux alentours de 14h15. Vous restez avec moi sur Autoroute Info, la playlist de l'été de retour. Weezer arrive dans un instant après Mika. 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
1: Mais oui, nouveau point sur vos conditions de circulation avec de l'attente à prévoir toujours au passage du tunnel du Mont-Blanc. Beaucoup de monde en direction de l'Italie en cette période de vacances scolaires. On en reparle dans un instant. Pour le moment, on va rester en Haute-Savoie et pas loin de Chamonix d'ailleurs, puisque sur la 40 en direction de Paris, c'est au niveau du kilomètre 13 que l'on nous annonce la présence d'obstacles sur la voie de droite. Des objets, nous dit-on, assez encombrants, peut-être des morceaux de bois sur cette voie de droite de la 40, direction Paris et Lyon, kilomètre 13 après la sortie 20 de Sallanches. Dans l'autre sens, sur la 40 en direction de Chamonix, c'est un camion qui est arrêté sur la bande d'arrêt d'urgence de l'autoroute au kilomètre 26. On est après la sortie 17 de Bonneville. Là, il faut se décaler à gauche et bien respecter le corridor de sécurité près de Chamonix. Je le disais, il y a de l'attente au passage du tunnel du Mont-Blanc pour vous qui roulez en direction de l'Italie. Il faudrait une heure d'attente d'après les toutes dernières estimations.
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1: 72 départements restent en alerte orange canicule pour cette journée de jeudi. Les trois quarts du pays concernés. En Rhône-Alpes, tous les départements sont concernés. Donc sur les zones sur lesquelles vous nous recevez, vous êtes concernés par cette alerte canicule. Et dans ce contexte, il faut faire des pauses peut-être un peu plus régulièrement qu'en temps normal, puisque le risque d'hypovigilance et de somnolence est plus important pendant ces journées de forte chaleur. Le temps pour la suite de ce jeudi 9 juillet. On fait le point avec Claire Chanal de Météo France.
2: La canicule continue avec 72 départements en vigilance orange ce jeudi, soit quasiment les trois quarts sud de la France. Le soleil est de plomb sur tout le pays sans aucun nuage en vue. Le vent du nord est modéré de l'Île-de-France au Grand Est, en Bourgogne-Franche-Comté et en Auvergne, ainsi qu'en vallée du Rhône. Les températures maximales atteignent 36 à 40 degrés dans le sud-ouest, 32 à 35 degrés sur le centre et l'Île-de-France, et du centre-est au nord-est, avec des pointes à 36-37 localement. On attend notamment 32 degrés à Nancy, 34 à Besançon, 35 à Paris, Dijon et Annecy, 36 à Clermont et Lyon, 37 à Bourges et Grenoble, 38 à Mont-de-Marsan. Dans la soirée et nuit prochaine, des entrées maritimes s'installent sur les Landes et seront encore présentes vendredi matin. La nuit sera tout de même chaude, avec des minimales qui pourront baisser pour les plus chanceux jusqu'à 16 ou 17 degrés dans le quart nord-est. Elles seront plutôt de l'ordre de 19 à 21 degrés ailleurs. Bonne route avec Météo France pour Autoroute Info.
1: Et en cette période de forte chaleur, l'Office national des forêts alerte sur les dangers de jeter un mégot par la fenêtre de son véhicule. On en parle dans un instant sur Autoroute Info. L'information trafic de retour. Et elle fait son grand retour également. On est ravis de la retrouver. Et pour l'occasion, elle a collaboré avec le duo de DJ français Justice. Voici Angèle sur Autoroute Info. Très bel été à tous. Bonne route sur Autoroute Info.

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1: Un cône de chantier sur la voie de gauche de l'A41. On est en direction de Chambéry à la sortie de Grenoble au kilomètre 3. C'est après la bifurcation avec la rocade sud de Grenoble que vous

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5: Attention à cet obstacle, ça se passe à la sortie de Grenoble sur l'A41. On est en direction de Chambéry, au kilomètre 3, après la bifurcation avec la Rocade Sud. Un cône de chantier se trouverait sur la voie de gauche. Un agent de l'autoroute se rend sur place pour aller ramasser cet obstacle et le remettre en place. De l'attente, hein, au passage du tunnel du Mont-Blanc. Beaucoup de monde dans cette période de vacances scolaires en direction de l'Italie. Une heure d'attente à prévoir après de Chamonix au niveau de ce tunnel du Mont-Blanc. Vous restez avec moi, le prochain point complet sur vos conditions de circulation, c'est à 14h30 sur Autoroute Info. Neuf incendies sur 10 sont d'origine humaine. Dans ce contexte, l'Office national des forêts en appelle à la responsabilité de tous, à commencer par les automobilistes, Paulin Caillard.
6: Sur autoroute, jeter son mégot sur les voies n'est pas sans conséquence. Cela peut démarrer un incendie. On écoute Christophe Chantepy, expert en prévention des feux de forêt à l'Office national des forêts.
7: On parle souvent en feu de forêt de la règle des 3-30. 30 km de vent, moins de 30% d'hygrométrie et plus de 30 degrés. C'est un combo qui fait que la source d'énergie nécessaire pour faire démarrer un feu, elle est très basse. Et cette source d'énergie, elle peut tout à fait être apportée par un mégot de cigarette.
6: Le risque est connu et les autoroutes anticipent la saison sèche.
7: Les autoroutes doivent être débroussaillées dans les zones sensibles de part et d'autre de l'autoroute, ainsi que dans et tout autour des aires d'autoroute. Pour autant, ça c'est le gestionnaire qui prend à sa charge une partie de la prévention des incendies. Mais la vraie prévention, c'est la personne qui ne jette pas son mégot de cigarette. Et ça, effectivement, c'est tout un chacun qui doit veiller à ne pas être initiateur, générateur d'un départ de feu.
6: Prévention d'autant plus importante qu'un feu démarré depuis l'autoroute est plus difficile à gérer.
7: Intervenir directement sur les premiers mètres carrés qui concernent un départ d'incendie, c'est très difficile au bord de l'autoroute. Parce qu'effectivement, et bien, notamment avec le flot de circulation, les pompiers n'ont pas la possibilité d'intervenir directement sur le départ de feu. Il ne peut pas être traité directement par les moyens aériens. Un avion bombardier d'eau n'allant pas larguer de l'eau à proximité des véhicules qui vont circuler. Donc un départ de feu dû à l'autoroute a plus de mal à être circonscrit dans les premiers mètres carrés qu'un feu qui démarrerait sur un autre type d'espace.
6: Malheureusement, tous les ans, des dizaines d'incendies plus ou moins graves se déclenchent. Les mégots peuvent donc être dévastateurs et je vais laisser le mot de la fin à Christophe Chantepy.
7: Votre mégot de cigarette, c'est important de l'écraser dans un cendrier. On ne le jetterait pas sur le siège passager, donc il ne faut pas le jeter non plus à l'extérieur.

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1: Il était là et bien là avec de l'attente déjà pour vous qui êtes en direction de l'Italie au passage du tunnel du Mont Blanc, des obstacles, un poids lourd en panne également qui peut vous surprendre en Haute-Savoie. Dans un contexte caniculaire, 72 départements placés en vigilance orange par Météo France. Il fait déjà 34 degrés du côté de Lyon et de Valence, 33 à Grenoble, Voiron, Chambéry, Bourgoin-Jallieu, Annecy ou encore Albertville, des températures très chaudes qui doivent vous inciter à faire des pauses de manière plus régulière. Des poids lourds, un poids lourd en l'occurrence en panne, ça se passe sur l'A40, on est en direction de Chamonix au kilomètre 26, c'est après la sortie 17 de Bonneville et de Marigny, un poids lourd qui est arrêté sur la bande d'arrêt d'urgence. Après donc cette sortie numéro 17, il faudra vous décaler sur la gauche. Dans le prolongement de l'A40, je le disais, il y a de l'attente près de Chamonix au niveau du tunnel du Mont Blanc pour vous qui souhaitez rejoindre l'Italie. Comptez une heure d'attente avant d'entamer votre traversée des Alpes. Et puis une difficulté qui vous concerne sur l'A41 en direction de Chambéry à la sortie de Grenoble au kilomètre 3 après la bifurcation avec la rocade sud de Grenoble. Ce week-end avec le 14 juillet, mardi prochain, eh bien c'est un week-end de vacances prolongé qui se profile pour certains avec la possibilité de faire le pont. On fait le point sur les prévisions trafic avec Vivien Topa.
2: Ce vendredi 10 juillet est classé rouge par bison futé, même noir en Auvergne-Rhône-Alpes dans le sens des départs. Vous serez nombreux dès le matin sur la 6 en direction du sud entre Beaune et Villefranche-sur-Saône. De Lyon à Chambéry, c'est de 16h à 20h que devraient se concentrer les bouchons sur la 43. Samedi, drapeau noir sur le quart nord-ouest et la vallée du Rhône et du Rouge partout ailleurs. Les plus grosses perturbations sont attendues à la mi-journée sur la 6 et la 43 ainsi qu'au tunnel du Mont-Blanc. Dimanche, trafic soutenu uniquement dans la vallée du Rhône. Lundi, tous les voyants repassent au vert. Et puis mardi, 14 juillet, la circulation augmentera dans le sens des retours avec du orange en Île-de-France et dans le nord-ouest.
1: 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L'actualité en bref, on retrouve les titres de France Info.
3: On est pris à la pompe après la reprise des hostilités au Moyen-Orient. Et 3 centimes en moyenne par litre de sans-plomb, 4 centimes pour le gasoil, selon l'Union française des industries pétrolières. Un responsable iranien a annoncé ce midi qu'une frappe américaine avait visé le périmètre de la centrale nucléaire de Bouchehr après une nouvelle nuit de bombardements réciproques. Les risques d'incendie continuent de perturber l'organisation des feux d'artifice du 14 juillet en France. Ils seront annulés en Essonne et ça sera aussi le cas dans les Côtes d'Armor, selon la préfecture, si les communes ne renforcent pas la sécurité. Un animateur d'un centre de loisirs de Tarnos dans les Landes a été mis en examen pour agression sexuelle et viol sur mineurs, selon le parquet de Dax. Ce trentenaire a été placé en détention provisoire. Et puis le monde du spectacle manifeste ce jeudi à 17h à Avignon pour protester contre les coupes budgétaires dans le milieu de la culture, selon plusieurs syndicats. D'après ces mêmes sources, Jean-Luc Mélenchon, candidat LFI à la présidentielle, sera sur place.
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1: Et ce 24 heures sur 24, 7 jours sur 7, l'application gratuite d'Autoroute Info, ça peut être bien utile de la télécharger avant de prendre la route. Elle vous permettra d'écouter où que vous soyez, quand vous le souhaitez, l'information trafic en direct. Ça peut être bien utile avant de prendre la route, peut-être pour que ce sera le cas pour vous ce week-end, avec un nouveau week-end de chasse et croisée qui s'annonce. Quant à moi, je vous retrouve dans 3 minutes pour des nouvelles de vos conditions de circulation. Tout de suite, c'est la playlist de l'été d'Autoroute Info. Voici Tame Impala et Jenny.

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2: Je rappelle cet obstacle qui vous concerne à la sortie de Grenoble sur la 41. On est en direction de Chambéry au kilomètre 3 après la bifurcation avec la roquette sud de Grenoble. Attention à ce cône de chantier sur la voie de gauche de l'autoroute. Un agent autoroutier est sur place en train de ramasser cet obstacle et de le remettre en place. L'attente, c'est toujours importante en direction de l'Italie pour passer quelques jours de vacances. On va du côté italien. Il va falloir patienter un petit peu près de Chamonix avant le tunnel du Mont Blanc. Comptez une heure d'attente d'après les dernières estimations avant de pouvoir traverser les Alpes. Je vous retrouve à 14h45 sur Autoroute Info. Prochain point complet sur vos conditions de circulation dans un instant après Baltimora et Louane sur Autoroute Info.

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1: Et je rappelle la présence d'un obstacle après Grenoble sur la 41 en direction de Chambéry. On est au kilomètre 3 après la bifurcation avec la roquette sud de Grenoble. C'est un cône de chantier signalé sur la voie de droite de l'autoroute à Grenoble d'ailleurs, où le trafic est un petit peu dense sur la roquette sud en direction de Lyon. 3 à 4 km de ralentissement à partir de la sortie 4. Saint-Martin-d'Hers-Centre, comptez environ sur un temps de parcours allongé de 4 à 5 minutes pour parcourir cette roquette sud Grenoble. Du monde également du côté de l'agglomération lyonnaise en direction du sud. Lorsque vous êtes sur la 43, les bretelles d'accès à la 46 en direction de Marseille sont saturées dans chaque sens. 5 à 10 minutes pour passer cette perturbation. 3 à 4 km de ralentissement également tout au bout de la 43 en direction de Lyon avant l'accès au périphérique lyonnais. Le trafic est perturbé également en ce moment dans la traversée de Chambéry sur la voie rapide urbaine de Chambéry en direction de Grenoble et d'Albertville. Comptez 2 à 3 km de bouchons à partir de la sortie 11 du lac du Bourget. 5 à 10 minutes pour passer cette difficulté. Et puis, trafic perturbé également en direction de l'Italie, au niveau du tunnel du Mont-Blanc près de Chamonix. Comptez 45 minutes d'attente avant de traverser les Alpes, avant de franchir la frontière franco-italienne. Et si vous avez l'intention de prendre la route ce week-end, la route des vacances, eh bien, sachez-le, tous les samedis du 11 juillet donc au 8 août, de 8h à 15h, eh bien, l'aire de la Porte de la Drôme, située au kilomètre 45 de la 49 à l'approche du secteur de Valence, propose des animations familiales et des activités gratuites. Les enfants pourront faire du coloriage et même jouer au basket. Ça vous permettra de reprendre la route dans les meilleures conditions. Vous retrouvez la liste de toutes les aires de service qui proposent des activités gratuites sur la page Facebook d'Autoroute Info et sur autoroute-info.fr. Attention à ces animaux signalés en ce moment sur la 40, kilomètre 60, près de Genève, des chevreuils à proximité des voies entre les sorties 13.1 Archamps et 14 Danemas.
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1: Allez, dans un instant, on va se retrouver. On vous donnera des idées de sortie pour ces vacances, dont on ira pour cela en Auvergne, au milieu des volcans. Vous restez avec moi. Je vous retrouve dans un instant, juste après Teddy Bear sur Autoroute Info.
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0: de l'attente en direction de l'Italie. Et cet après-midi, pour vous qui êtes près de Chamonix, en approche du tunnel du Mont Blanc, comptez trois quarts d'heure d'attente avant de pouvoir traverser les Alpes et passer peut-être quelques jours de vacances du côté de l'Italie. Et je vous retrouve dès 15h sur Autoroute Info pour un nouveau point sur vos conditions de circulation. Un nouveau point complet dans un instant. Ce sera dans moins de 10 minutes sur Autoroute Info. Pour le moment, eh bien, on va vous donner des idées de visites et de sorties pour ces vacances qui arrivent peut-être bientôt pour vous avec l'un des sites touristiques les plus visités d'Auvergne. Je parle du parc Vulcania qui accueille chaque année des milliers de visiteurs. Le reportage de Curtis Thévenon et de Jean-François Giraud.
1: Ouvert en 2002, Vulcania a accueilli depuis près de 7 millions de visiteurs. La recette du succès de ce parc tient à plusieurs facteurs.
2: Venir à Vulcania, c'est partir dans une expédition qui est à la fois scientifique et ludique.
1: Fabrice Filias, responsable scientifique du parc.
2: On va pouvoir découvrir des sujets science, comment fonctionne notre planète Terre, pourquoi il y a des volcans, à quoi ils ressemblent, et aussi vivre les phénomènes en allant directement sur place. Donc, c'est vivre le phénomène et le comprendre. C'est se retrouver dans un lieu où on a à la fois la découverte, le plaisir d'être ensemble et de le partager en apprenant des choses sans même s'en rendre compte.
3: Si vous deviez me citer trois attractions pour le visiteur, ce seraient lesquelles?
2: Il y a des endroits qui sont des best-of de Vulcania, comme le réveil des géants d'Auvergne, où là, on voit ce qui se passerait s'il y avait une nouvelle éruption quelque part dans la chaîne des puits. Il ne faut pas évidemment louper Namazu, le roller coaster, où là, on parle plutôt des tremblements de terre. Et puis, le planétarium, à évidemment ne pas louper, parce que c'est le plus grand planétarium de France, avec les dernières technologies audiovisuelles. Donc, ça vaut vraiment le coup. Il ne faut pas les louper, celle-là.
1: Curtis Thévenon, sur place, a recueilli les impressions de quelques visiteurs venus tester le Namazu. Une attraction qui simule une base scientifique installée dans une zone fortement sismique.
4: Oh, c'était génial, on a adoré.
5: Oh, c'était trop bien monsieur, j'ai adoré.
6: Des bonnes sensations, tout ça, ça à refaire.
1: Mais Vulcania ne compte pas se reposer sur ses lauriers. De nombreux projets devraient voir le jour ces prochaines années. Sophie Rognon est la directrice de Vulcania.
7: 2029, un quatrième gros blockbuster qui ouvrira ses portes donc en mars 2029 avec une attraction dynamique très originale qui sera à fond dans l'expérience volcanique. Aujourd'hui, on occupe à peu près 9 hectares du parc, on a 57 hectares, il y a une grosse capacité de s'étendre.
1: Vous pouvez tenter l'aventure en famille ou entre amis à Vulcania jusqu'au 1er novembre.

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1: On fait la route ensemble cet après-midi. Bienvenue, il est 15h.
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1: Et on est ravis de vous accompagner sur la route cet été, sur la route. Peut-être des vacances déjà pour vous en ce jeudi 9 juillet, puisqu'il y a du monde et de l'attente à prévoir au passage du tunnel du Mont Blanc en direction de l'Italie. On est près de Chamonix et il faut, d'après les dernières estimations, 45 minutes de patience avant de pouvoir entamer votre traversée des Alpes, avant de pouvoir franchir la frontière franco-italienne. Des bouchons également se sont formés dans la traversée de Chambéry. On est dans le prolongement des autoroutes A43 et A41 à cause d'une zone en travaux. Comptez 2 à 3 km de bouchons à partir de la sortie 1, de la sortie 11, pardon, du Bourget du Lac. Temps de parcours allongé de 5 minutes environ sur cette voie rapide urbaine de Chambéry en direction d'Albertville et de Grenoble. Quelques difficultés en direction du sud également sur la 43. Pour vous qui souhaitez rejoindre la 46 en direction de Marseille, les bretelles d'accès à cette A46, ce contournement est lyonnais, sont saturés dans les deux sens. Tout au bout de la 43 en direction de Lyon, 3 à 4 km de ralentissement après Bron Aviation. La sortie numéro 4B. Peut-être préparez-vous les vacances le 14 juillet, mardi prochain. C'est un week-end de vacances prolongées qui se profile pour certains avec la possibilité de faire le pont. On fait le point sur les prévisions de trafic. C'est avec Vivien Taupin.
2: Ce vendredi 10 juillet est classé rouge par bison futé, même noir en Auvergne-Rhône-Alpes dans le sens des départs. Vous serez nombreux dès le matin sur la 6 en direction du sud entre Beaune et Villefranche-sur-Saône. De Lyon à Chambéry, c'est de 16h à 20h que devraient se concentrer les bouchons sur la 43. Samedi, drapeau noir sur le quart nord-ouest et la vallée du Rhône et du Rouge partout ailleurs. Les plus grosses perturbations sont attendues à la mi-journée sur la 6 et la 43 ainsi qu'au tunnel du Mont-Blanc. Dimanche, trafic soutenu uniquement dans la vallée du Rhône. Lundi, tous les voyants repassent au vert. Et puis mardi, 14 juillet, la circulation augmentera dans le sens des retours avec du orange en Ile-de-France et dans le nord-ouest.
1: Allez retrouver ces prévisions de trafic sur nos réseaux sociaux, Facebook et Instagram et sur autoroute-info.fr. Allez, on va prendre des nouvelles de l'actualité nationale et internationale. On retrouve les titres de notre partenaire France Info.
3: 14h49, Marie Maheu, face aux incendies très nombreux en ce moment, le message du ministre de l'Intérieur.
4: Laurent Nunez appelle les préfets à engager des démarches auprès des entreprises pour libérer les pompiers volontaires. Solidarité indispensable, écrit-il sur X. Hier, plus de 300 départs de feu ont été recensés en France. La Cour de cassation fera tout pour rendre sa décision sur le pourvoi de Marine Le Pen avant la présidentielle, c'est ce qu'elle annonce. Il ne s'agit pas d'une procédure accélérée. Marine Le Pen fait aujourd'hui campagne sans bracelet électronique malgré sa condamnation en appel. Mais même si son pourvoi est rejeté, les hautes autorités judiciaires estiment que le calendrier sera trop court pour en poser un. L'inter-LGBT, qui rassemble une soixantaine d'associations, demande aux parlementaires de s'opposer à la nomination de François-Noël Buffet comme défenseur des droits. Le sénateur LR, proposé par Emmanuel Macron à ce poste, a manifesté contre le mariage pour tous. S'est prononcé contre la constitution de l'IVG ou de l'extension de la PMA pour toutes les femmes. Et puis plus que quelques heures avant le très attendu France-Maroc au Mondial de football, un adversaire de taille pour pouvoir atteindre les demi-finales. Rendez-vous à 22h.
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1: Et oui, on espère que les Bleus décrocheront la lune ce soir contre le Maroc. Lui, eh bien, il la décroche pour nous. Voici Christophe Maé sur Autoroute Info. La lune.

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1: Un obstacle sur la voie de gauche de l'A48 en région grenobloise, en direction de Grenoble au kilomètre 93. On est après la sortie 14 de Saint-Égrève. Pot de peinture sur la voie de gauche. Il faut évidemment bien se décaler à droite à l'approche de ce secteur. L'information trafic revient dans deux minutes sur

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3: Et attention à cet obstacle, un pot de peinture en région grenobloise signalé sur la voie de gauche de la 48. On est en direction de Grenoble au kilomètre 93 après la sortie 14 de Saint-Égrève et de Villard-de-Lans. Attention à bien vous décaler sur la droite, un agent de l'autoroute se rend sur place pour aller ramasser cet obstacle. De l'attente pour vous qui souhaitez peut-être passer quelques jours de vacances du côté de l'Italie tout au bout de la 40. Trois quarts d'heure d'attente près de Chamonix avant de pouvoir traverser les Alpes. Je vous retrouve à 15h15, prochain point complet sur vos conditions de circulation, ce sera juste après INXS et Barry White sur Autoroute Info.
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2: Et à 15h15, un nouveau point complet sur vos conditions de circulation du monde. Hein. Vous êtes nombreux déjà en direction de l'Italie pour profiter de quelques jours de vacances peut-être. Avant d'en parler, on va rappeler la présence d'obstacles sur les voies de certaines autoroutes que vous empruntez. Obstacles signalés à l'instant sur l'A43 en direction de Chambéry et de Turin au kilomètre 32. On est après la sortie 7 de l'île d'Abo Centre. C'est un garde-boue qui se trouverait sur les voies de l'autoroute au niveau de ce kilomètre 32 de l'A43 direction Chambéry Turin, après la sortie 7 de l'île d'Abo Centre. Autre obstacle, cette fois-ci on est en région grenobloise, sur la 48 en direction de Grenoble, au kilomètre 93. Un pot de peinture sur la voie de gauche signalé après la sortie 14 de Saint-Égrève. D'ailleurs à Grenoble, le trafic est dense, notamment sur la rocade sud en direction de Grenoble. Ça peut ralentir par moment, notamment après la sortie 4 de Saint-Martin-d'Air-Centre. Quelques difficultés également de circulation en région lyonnaise, sur la 43 au moment de s'engager sur la 46 en direction de Marseille. Comptez 5 minutes de plus qu'en temps normal environ. Ça ralentit tout au bout de la 43 en direction de Lyon avant l'accès au boulevard périphérique. Et puis, je le disais donc, de l'attente en direction de l'Italie, près de Chamonix, au niveau du tunnel du Mont-Blanc. On comptait environ 3 quarts d'heure d'attente avant de pouvoir traverser les Alpes. Et j'allais oublier le bassin chambérien, puisqu'il y a quelques ralentissements dans la traversée de Chambéry, sur la voie rapide urbaine de Chambéry en direction d'Albertville et de Grenoble. 3 à 4 km de fort ralentissement, 5 minutes de plus qu'en temps normal pour traverser cette voie rapide urbaine en direction d'Albertville, des difficultés qui vont commencer dès la sortie 11 du Bourget du Lac.
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2: 34 à Lyon, Bourgoin-Jallieu, 35 à Valence, 34 à Chambéry, 33 à Annecy, 34 pour Albertville également, vous l'aurez compris. Des températures toujours caniculaires, 72 départements restent en alerte orange canicule avec des températures très élevées encore pour la saison. On a de cesse de le répéter, mais c'est important. Faites des pauses plus régulièrement qu'en temps normal, puisque le risque d'hypovigilance et donc de somnolence dans ce contexte est plus élevé. Le temps pour la suite de ce jeudi 9 juillet. On fait le point avec Claire Chanal de Météo France.
3: La canicule continue avec 72 départements en vigilance orange ce jeudi, soit quasiment les trois quarts sud de la France. Le soleil est de plomb sur tout le pays, sans aucun nuage en vue. Le vent du nord est modéré, de l'Île-de-France au Grand Est, en Bourgogne-Franche-Comté et en Auvergne, ainsi qu'en vallée du Rhône. Les températures maximales atteignent 36 à 40 degrés dans le sud-ouest, 32 à 35 degrés sur le centre et l'Île-de-France, et du centre-est au nord-est, avec des pointes à 36-37 localement. On attend notamment 32 degrés à Nancy, 34 à Besançon, 35 à Paris, Dijon et Annecy, 36 à Clermont et Lyon, 37 à Bourges et Grenoble, 38 à Mont-de-Marsan. Dans la soirée et nuit prochaine, des entrées maritimes s'installent sur les Landes et sur

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1: Et attention à la présence de ce poids lourd en panne en bordure des voies de la Nationale 205. On est dans le prolongement de la 40 au kilomètre 18 après la sortie 21 de Saint-Gervais de la 40. Attention à ce poids lourd arrêté sur la bande d'arrêt d'urgence d'après les premières informations qui nous parviennent. Et puis c'est d'ailleurs sur cette Nationale 205 que l'attente est importante au niveau du tunnel du Mont-Blanc près de Chamonix. Comptez 3 quarts d'heure d'attente en direction de l'Italie avant de pouvoir entamer votre traversée des Alpes. Allez, le prochain point complet sur vos conditions de circulation, ce sera à 15h30 Niagara et Rihanna dans un instant pour la playlist de l'été d'Autoroute Info. Si vous avez récemment acquis un véhicule électrique, vous n'êtes sans doute pas encore familier avec les différents types de bornes de recharge. Revue de détail avec Franck Pellissier.
2: Petite puissance, haute puissance, très haute puissance, il existe aujourd'hui une bonne demi-douzaine de types de bornes de recharge électrique. Les plus petites, utilisées chez les particuliers, ont des puissances allant de 3 à 7 kWh. Évidemment, incompatible pour une recharge sur autoroute où l'objectif est de faire aussi vite que possible. Pour essayer d'y voir un peu plus clair dans ce monde encore un peu obscur pour une majorité de conducteurs, nous avons rencontré Bruno Bouvard, responsable du département installation commerciale chez APRR.
3: On a des bornes qui commencent à 22 kW, elles sont plutôt rares puisque pas très adaptées finalement à la mobilité longue distance, plutôt ciblées pour les véhicules hybrides qui veulent faire un petit appoint de recharge, des bornes à 50 kg. Également, c'est pas non plus la majorité. Par contre, la très grande majorité sont les bornes 150 à 350 kW. Ce qu'il faut peut-être également préciser, c'est que toutes les stations, en fait, sont complètement interopérables, c'est-à-dire qu'elles s'adaptent à l'ensemble des véhicules du marché, donc à l'ensemble des prises, en fait, que l'on peut trouver aujourd'hui sur les véhicules. Le connecteur T2, adapté plutôt aux recharges un petit peu plus lentes et en courant alternatif, les connecteurs CHAdeMO, beaucoup plus rares aujourd'hui, et puis la majorité des véhicules aujourd'hui utilisent le connecteur CCS, et on le trouve très largement répandu sur l'ensemble des stations.
2: Vient ensuite la question du temps de recharge. Marie-Pierre Macario est directrice opérationnelle au sein de Spicity Networks, en charge du déploiement du réseau Evadea. Et pour elle, cela ne dépend pas que de la puissance de la borne.
4: De la puissance de la borne et du véhicule, puisque tous les véhicules ne sont pas capables d'accepter toutes les puissances.
2: C'est-à-dire que parfois la borne est presque surdimensionnée par rapport à la capacité de recharge du véhicule.
4: Oui, on a voulu déployer une offre 300 kW pour s'adapter et anticiper les besoins de demain. Et on voit qu'on a eu raison, puisqu'il y a déjà des gammes de voitures compatibles avec ces puissances-là. Mais ce n'est encore pas une généralité aujourd'hui.
2: À l'heure actuelle, le temps moyen de charge d'un véhicule électrique sur autoroute est d'environ 30 minutes. L'objectif serait de le ramener dans un avenir proche à seulement une quinzaine de minutes.

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1: Et peut-être que vous êtes déjà sur la route des vacances en ce jeudi 9 juillet, puisqu'il y a de l'attente. On va en parler dans un instant en direction de l'Italie et du tunnel du Mont Blanc. Avant cela, il y a un véhicule qui est en panne, un poids lourd précisément, qui est en panne sur la Nationale 205. C'est après Genève, c'est même dans le secteur de Chamonix, sur la Nationale 205 en direction de Chamonix et de l'Italie, kilomètre 18. Un poids lourd arrêté sur la bande d'arrêt d'urgence après la sortie 21 Passy de l'A40, puisqu'on est dans le prolongement direct de cette A40. Et puis ensuite, tout au bout de la Nationale 205 se trouve le tunnel du Mont-Blanc, je le disais, du monde en direction de l'Italie et de l'attente. D'après les toutes dernières estimations qui nous sont transmises par le PC de sécurité de ce tunnel, il y aurait 3 quarts d'heure à patienter avant de pouvoir atteindre le péage français de ce tunnel du Mont-Blanc. De la patience recommandée également en région lyonnaise au moment de bifurquer sur l'A46 depuis l'A43. Donc hein, vous êtes sur l'A43, vous bifurquez sur l'A46 en direction de Marseille. Comptez 5 à 10 minutes d'attente avant de pouvoir atteindre le contournement est lyonnais en direction du sud. Tout au bout de la 43 en direction de Lyon, 3 km de trafic ralenti dans le secteur de Bron avant l'accès au boulevard périphérique lyonnais. 72 départements restent en alerte orange canicule. Tous les départements de Rhône-Alpes sont concernés. Des températures encore très élevées pour la saison. Et dans ce contexte, un épisode de pollution est en cours en région lyonnaise. Dans ce secteur, il est recommandé en tout cas d'abaisser votre vitesse afin de limiter votre déplacement sur afin de limiter l'impact de votre déplacement sur la qualité de l'air. L'actualité en bref, les titres de France Info.
2: Victor Mattey, nouvelle cellule interministérielle de crise sur la canicule.
3: Elle sera présidée demain matin à 10h par le Premier ministre au ministère de l'Intérieur, Sébastien Lecornu, entouré de plusieurs membres du gouvernement. 71 départements seront en vigilance orange demain, moins qu'aujourd'hui. La canicule qui va se poursuivre au moins jusqu'au 14 juillet, soit mardi prochain, annonce Météo France. Une question de calendrier, Marine Le Pen ne portera pas de bracelet électronique avant la présidentielle l'an prochain. Information de nos confrères de France Inter auprès d'une source judiciaire replacée. La Cour de cassation de son côté dit tout faire pour examiner le pourvoi de la candidate du Rassemblement National avant le premier tour, Marine Le Pen, condamnée en appel avant-hier, mais qui reste présumée innocente. Greenpeace, Médecins du Monde ou encore le planning familial, une soixantaine d'associations et syndicats dénoncent la proposition d'Emmanuel Macron de nommer le sénateur LR François-Noël Buffet comme défenseur des droits, choix qualifié d'incompatible avec les valeurs de l'institution. François-Noël Buffet s'était opposé au mariage pour tous ou encore à l'inscription du droit à l'IVG dans la Constitution. Aussi connue pour ses tubes que pour son look, la star britannique de la chanson des années 80, Bonnie Tyler, est décédée. Elle avait 75 ans. Elle est morte dans un hôpital au Portugal.
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1: Allez, je vous retrouve dans moins de 5 minutes sur Autoroute Info. On reparlera de vos conditions de circulation. Vous restez avec moi. On reste à vos côtés sur la route de l'été. Je vous retrouve juste après Gims sur Autoroute Info.

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1: L'actualité de cet après-midi, c'est cette attente toujours assez importante en direction de l'Italie avant le tunnel du Mont-Blanc de près de Chamonix. Comptez 3 quarts d'heure d'attente avant de pouvoir atteindre le péage français de ce tunnel. Vous restez avec moi, le prochain point complet sur vos conditions de circulation. C'est à 15h45 sur Autoroute Info après les Black Eyed Peas et Nathalie Imbruglia.

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1: Un camion est en panne en bordure des voies de la Nationale 205. Ça vous concerne dans le secteur de Chamonix, en direction de Chamonix et de l'Italie, au kilomètre 18. Poids lourd arrêté sur la bande d'arrêt d'urgence de l'autoroute. Attention à bien vous décaler sur la partie gauche de la route Nationale 205, une fois passée la sortie 21 de la 40, sortie 21 de Passy-Saint-Gervais. Et c'est d'ailleurs sur cette Nationale 205 qu'il y a un bouchon en direction de l'Italie au niveau du tunnel du Mont-Blanc. 45 minutes d'attente d'après les toutes dernières estimations avant de pouvoir entamer votre traversée des Alpes. En région lyonnaise, le trafic est dense sur la 43 au moment de rejoindre la 46 en direction de Marseille. Et sur cette A46 en direction de Marseille, trafic très perturbé dès la bifurcation avec la 43. Comptez 8 km de bouchons, un temps de parcours allongé de 20 minutes. Des difficultés assez importantes hein, sur ce contournement est lyonnais en direction du sud, en direction de Marseille. Il y a également des perturbations à Grenoble, en tout cas un trafic qui se densifie sur la rocade sud en direction de Lyon. 4 km de ralentissement à partir de la sortie numéro 5 des Bains. Je parlais de la région lyonnaise. Notez que cette nuit, dans le secteur de Saint-Priest, plusieurs bretelles seront fermées entre 21h et 6h demain matin. Depuis la 43 en direction de Lyon, vous ne pourrez pas bifurquer sur le contournement est lyonnais. Et depuis ce contournement est lyonnais, vous ne pourrez pas bifurquer sur la 43 en direction de Lyon.
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1: Et je vous retrouve dans un instant sur Autoroute Info. On reparlera de vos conditions de circulation. Pour le moment, on va aller chercher un petit peu de fraîcheur. Hein. C'est tout frais, ça vient de sortir. Temper City. C'est tout de suite sur Autoroute Info, le retour de la playlist de l'été pour vous accompagner. Bonne route, bel été à tous.

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2: De l'attente, toujours beaucoup d'attente en direction de l'Italie au niveau du tunnel du Mont-Blanc. 3 quarts d'heure à patienter avant d'atteindre le péage français de ce tunnel. Et le prochain point complet sur vos conditions de circulation, c'est à 16h. Ce sera en compagnie de Curtis Thévenon. C'est l'été, les vacances, et c'est une bonne occasion pour tester notre culture générale. Que diriez-vous d'un petit quiz avec un match parent-enfant? C'est parti, c'est avec Franck Pélissier.
3: Le principe est simple, 4 questions de culture générale. Je pose les questions, vous avez quelques secondes de réflexion pour trouver, et je donne les réponses dans la foulée. Tout le monde joue dans l'habitacle, parents comme enfants, et que le meilleur gagne. Et on commence avec une question sport pour laquelle les parents auront peut-être l'avantage, mais pas sûr. Combien de titres a remporté le tennisman Rafael Nadal à Roland-Garros? La réponse est 14 trophées, ce qui est tout simplement phénoménal. Le premier en 2005 alors qu'il n'avait que 18 ans. Le dernier en 2022 à l'âge de 36 ans. On passe à présent à la question histoire-géo et on va voir si les jeunes ont été attentifs en classe cette année. Attention, combien d'étoiles figurent sur le drapeau américain? Eh bien, depuis 1960, il y en a 50 blanches sur fond bleu et chacune d'entre elles représente l'un des 50 États américains. La prochaine question porte sur la musique et normalement, tout le monde devrait avoir la réponse. Quelle star internationale a signé son grand retour en chantant lors de la cérémonie d'ouverture des JO de Paris 2025? Et c'était évidemment Céline Dion avec une reprise de l'indémodable L'hymne à l'amour d'Edith Piaf datant de 1949.
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3: Un moment particulièrement émouvant pour les quelques 5 milliards de téléspectateurs présents ce soir-là. Allez, on termine par une question pour laquelle les plus jeunes n'ont pas droit à l'erreur. Quel est le jeu vidéo qui s'est le plus vendu au monde? Vous avez répondu Minecraft? Eh bien, vous avez gagné. Le jeu commercialisé en 2011 avec ses personnages tout carrés s'est vendu à plus de 350 millions d'exemplaires. Il devance GTA V, peut-être plus connu des parents. Allez, on espère que vous vous êtes bien amusés et que le ou la vainqueur saura fêter dignement sa victoire. Bonne route avec Autoroute Info.

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1: Et il est 16h, bienvenue.
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1: C'est une bonne route sur la route des vacances pour certains d'entre vous, la route des sorties du travail pour d'autres. Vous vous retrouvez tous sur les autoroutes alpines avec des conditions de circulation qui sont assez chargées d'ores et déjà du côté notamment de la Haute-Savoie pour rejoindre l'Italie par le tunnel du Mont-Blanc après Chamonix. Il faut compter près de 45 minutes supplémentaires. On est après Chamonix sur cette nationale 205, de l'attente pour rejoindre le versant italien du Mont-Blanc. On a également une circulation qui est assez importante du côté de Lyon sur l'A43 et dans les deux sens de circulation. C'est complètement saturé pour rejoindre l'A46 en direction de Marseille. Il faut plus d'une demi-heure pour parcourir près de 8 km sur cette A46. Ensuite, passer le secteur de Corba. La cause de ce bouchon, c'est un départ de feu sur un véhicule sur cette A46 aux alentours du kilomètre 47 après la sortie numéro 14. C'est ce qui explique cette perturbation qui est plus importante. Et en plus de ça, évidemment, vous êtes nombreux à rejoindre l'A7 en direction de Marseille pour passer les vacances dans le sud. On a un trafic qui est en augmentation également du côté de Grenoble, même si ça se passe plutôt bien sur la rocade sud direction Lyon-Sisteron. Il faut bien rajouter une dizaine de minutes pour traverser cette rocade sur ces 11 km entre Mélan et l'accès à l'A480 en direction peut-être de Gap-Briançon ou bien en direction de Lyon. Et tout de suite, place à l'actualité générale. On écoute les titres de France Info.
2: La canicule s'intensifie encore en France.
3: 72 départements sont en vigilance orange et ça devrait durer jusqu'au 14 juillet qui se fera sans feu d'artifice dans plusieurs départements et communes. Pour éviter tout risque d'incendie, les départs sont déjà trop nombreux en ce moment. Dans la Drôme, les flammes progressent toujours. 3000 hectares parcourus à 10. La France, justement, n'est pas prête face au changement climatique, alerte le Haut Conseil pour le climat qui juge urgent de changer d'échelle dans la mise en œuvre de mesures d'adaptation. Baisser les émissions de gaz à effet de serre, notamment en sortant progressivement des énergies fossiles. Dans les Landes, l'animateur d'un centre de loisirs à Tarnos, mis en examen pour viol et agression sexuelle sur des enfants âgés de 3 et 4 ans, il a été placé en détention provisoire. Et puis la ministre des Sports en appelle à la responsabilité de chacun ce soir, pendant et après ce quart de finale de football entre la France et le Maroc. Début du match 22h, France Info en édition spéciale dès 20h.
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1: Et on se retrouve dans quelques minutes pour l'info trafic. Ce sera juste après Shakira sur Autoroute Info. Bonne route.

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6: Priorité à votre sécurité, des débris de pneus signalés sur l'autoroute A43 dans le Rhône en direction de Chambéry-Turin, kilomètre 14, c'est juste après le secteur de Lyon. Des débris de pneus signalés sur les voies après la jonction avec le contournement est de la ville et quasiment au niveau de la jonction avec l'aéroport Lyon-Saint-Exupéry, la 432. Beaucoup de monde qui circule d'ailleurs du côté de Lyon pour rejoindre le sud de la France et Marseille via la 46. On aura l'occasion d'en reparler dans le prochain point trafic. Ce sera au plus tard. À 16h15, avant ça, pour vous accompagner en musique dans la suite de votre trajet, il y aura les Spice Girls, ce sera après Clara Luciani. Bonne route, bon après-midi à l'écoute d'Autoroute Info.

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1: À 16h, quasiment 15 minutes, on va tout de suite partir du côté de la 43 dans le Rhône, direction Turin et Chambéry, juste après Lyon. Ces débris de pneus, toujours signalés, kilomètre 14 sur les voies, après la jonction avec la 46 et avant la jonction avec la 432 qui mène à l'aéroport Saint-Exupéry. On rappelle maintenant les quelques perturbations en place, justement à Lyon. C'est l'accès à la 46 qui reste très perturbé depuis la 43 et dans les deux sens. Il faut compter près d'une demi-heure pour passer les 8 premiers kilomètres de la 46 pour ensuite pouvoir espérer rejoindre la 7 en direction de Marseille. À l'origine de cette perturbation, un véhicule en feu sur la 46 au kilomètre 47 après la sortie numéro 14 de Vénissieux. C'est ce qui explique cette importante perturbation. En plus de cela, vous êtes nombreux à circuler ce soir, cette fin d'après-midi sur les autoroutes alpines et à rejoindre le sud de la France pour y passer des vacances. On a également du monde qui rejoint l'Italie en passant par la Haute-Savoie et le tunnel du Mont-Blanc tout au bout de la route nationale 205. Là aussi, de l'attente avant de rejoindre le péage côté français, compté au moins 45 minutes d'après les dernières estimations du PC Sécurité du tunnel du Mont-Blanc.
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1: Et il fait encore chaud, très chaud aujourd'hui. La température qui grimpe, 72 départements en alerte orange canicule. L'entièreté de Rhône-Alpes est concernée par cette alerte orange. Il faut bien veiller à vous hydrater, faire les pauses toutes les deux heures. Quand il fait chaud, la fatigue et l'hypovigilance augmentent bien plus rapidement. Et justement maintenant, les prévisions pour la suite de cette semaine, c'est avec Claire Chanal de Météo France.
2: La canicule continue avec 72 départements en vigilance orange ce jeudi, soit quasiment les trois quarts sud de la France. Le soleil est de plomb sur tout le pays sans aucun nuage en vue. Le vent du nord est modéré, de l'Île-de-France au Grand Est, en Bourgogne-Franche-Comté et en Auvergne, ainsi qu'en vallée du Rhône. Les températures maximales atteignent 36 à 40 degrés dans le sud-ouest, 32 à 35 degrés sur le centre et l'Île-de-France, et du centre-est au nord-est, avec des pointes à 36-37 localement. On attend notamment 32 degrés à Nancy, 34 à Besançon, 35 à Paris, Dijon et Annecy, 36 à Clermont et Lyon, 37 à Bourges et Grenoble, 38 à Mont-de-Marsan. Dans la soirée et nuit prochaine, des entrées maritimes s'installent sur les Landes et seront encore présentes vendredi matin. La nuit sera tout de même chaude, avec des minimales qui pourront baisser pour les plus chanceux jusqu'à 16 ou 17 degrés dans le quart nord-est. Elles seront plutôt de l'ordre de 19 à 21 degrés ailleurs. Bonne route avec Météo France pour Autoroute Info.
1: Et pour vous accompagner jusqu'au prochain point trafic, celui qui sera en concert au Stade de France, ce sera les 11, 12 et 13 juin. David Guetta pour vous accompagner dans la suite de votre trajet.

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1: Direction la 410, en Haute-Savoie, des débris de pneus signalés sur les voies en direction d'Annecy, au kilomètre 154 à hauteur de l'aire des Vires et après la sortie 19, la Roche.

0: Et le rappel de ces obstacles, débris de pneus sur la 410, c'est en Haute-Savoie, direction Annecy, kilomètre 154 après la sortie 19, La Roche-sur-Foron, des débris qui peuvent gêner votre trajet. On part également du côté de la Haute-Savoie, de l'attente avant de rejoindre l'Italie par le tunnel du Mont-Blanc. Comptez au moins 45 minutes de perturbation après le secteur de Chamonix. Il y a du monde du côté de Lyon pour rejoindre la 46 en direction du sud et de Marseille. On en reparlera dans quelques instants. Le prochain point trafic, 16h30, après la playlist Autoroute Info, il y aura les Beach Boys ou encore De Palmas pour vous accompagner. Pour le moment, on s'intéresse au design singulier des panneaux touristiques marrons que vous pouvez trouver le long des autoroutes. Rencontre avec l'une des illustratrices de ces panneaux, Zoé, qui est au micro des Malaugerettes.
1: Alors moi, je suis l'illustratrice dédiée à l'A31. L'A31 qui va de Beaune à Luxembourg. Et j'ai travaillé pour 4 départements. La Côte d'Or, la Haute-Marne, la Meurthe-et-Moselle, et je termine par les Vosges.
2: Et le travail d'illustration des panneaux marrons vient avec son lot d'exigences techniques.
1: Alors effectivement, il y a des contraintes très fortes qui doivent être détaillées parce que elles sont très importantes. D'abord le format, qui est un format tout en hauteur comme on le voit, qui fait 6,60 m sur 3. Donc quand on a un sujet très en largeur, c'est un peu embêtant, mais on s'adapte.
2: Bien moins imposante, la palette de couleurs est elle assez réduite. Les panneaux marrons, comme leur nom l'indique, se doivent d'arborer cette couleur.
1: Outre le chocolat historique, nous propose une petite palette d'une dizaine de teintes, parmi lesquelles on doit en choisir 3. Donc c'est assez réduit, mais de la contrainte, justement, naît le plaisir, en tout cas pour un illustrateur, parce que comme on a vraiment cette difficulté immense de devoir s'adapter, et ben, finalement, on trouve des idées très originales. Je travaille avec un directeur de création qui fait le lien entre tous les panneaux, parce que c'est très important que l'harmonie soit respectée entre tous les artistes.
2: Ajoutez à cela une contrainte de visibilité, puisque rappelons qu'à 130 km/h, les voyageurs disposent d'un temps très court pour capter le message du panneau.
1: Donc j'ai vraiment simplifier à l'extrême les formes avec des traits très très simples parce que le conducteur n'a que 3 secondes pour comprendre de quoi ça parle. Donc on peut vraiment pas se lancer dans des détails qui seraient contre-productifs et empêcheraient l'œil de comprendre le message. Moi je me suis particulièrement amusée à créer un style entre l'illustration et la signalétique.
2: La mission de Zoé et des autres illustrateurs sur les autoroutes APRR et AREA touche à sa fin, la quasi-totalité des panneaux ayant été produits et installés.

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1: Un poids lourd en panne dans l'entrée de l'aire de repos d'Evire sur l'A410, c'est en Haute-Savoie, en direction d'Annecy. On a en plus de ça des débris de pneus sur les voies au kilomètre 154 à hauteur de cette aire d'Evire. Soyez prudents.

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1: Il est 16h30, j'espère que vous passez un bon trajet, un bon après-midi à l'écoute d'Autoroute Info. On fait le point sur vos conditions de circulation. Vous êtes nombreux à circuler sur les autoroutes alpines, entre ceux qui rentrent du travail et ceux qui partent en vacances. Avant toute chose, priorité à votre sécurité. On part sur l'A49 en direction de Grenoble, dans la Drôme, avec des obstacles. Apparemment, un élément de balisage, peut-être un cône de chantier qui aurait été percuté et se retrouve sur les voies. Kilomètre 51, c'est après la barrière de péage de Chatuzange et la sortie numéro 7 de Roman Centre. Autre obstacle, les véhicules en panne, c'est en Haute-Savoie sur la 410. Tout d'abord, des débris de pneus, kilomètre 154 en direction d'Annecy, après la sortie 19, la Roche sur Foron. Et dans le même secteur, un poids lourd en panne, peut-être que c'est ce poids lourd qui a éclaté un de ses pneus. Il est dans la bretelle d'entrée de l'aire d'Evire, toujours kilomètre 154 si vous avez prévu de faire la pause dans sur cette aire d'Evire. Attention à ce poids lourd en panne dans cette bretelle d'entrée. On va rappeler maintenant les différents bouchons qui sont en place, en commençant par la Haute-Savoie, l'accès à l'Italie par le tunnel du Mont-Blanc. Il va falloir patienter avant de pouvoir rejoindre le versant italien. Après Chamonix, comptez près de 45 minutes d'attente d'après les derniers relevés du PC Sécurité, tunnel du Mont-Blanc. On va partir du côté de Lyon maintenant, sur l'A43 et dans les deux sens, les bretelles d'accès à l'A46 direction Marseille sont complètement saturées. Il faut compter toujours entre 20 et 30 minutes pour parcourir près de 8 km sur cette A46 à cause à l'origine d'un départ de feu qui se trouve en bordure d'autoroute, un feu de brousse qui est en train d'être traité. La voie de droite est neutralisée à hauteur de la sortie numéro 14 de Vénissieux. C'est ce qui explique cette perturbation. Dans l'autre sens, pour ceux qui sont en direction de Paris et rejoignent la Rocade Est, il faut au moins 10 minutes pour passer 5 km de perturbation jusqu'à la sortie numéro 7 de Chassieux. Et pour ceux qui poursuivent leur trajet tout au bout de la 43 et rejoignent le périphérique lyonnais, il faut là compter près de 5 à 10 minutes sur 3 km de perturbation depuis le secteur de Bron. Et à tout cela vient se rajouter la canicule, les fortes chaleurs qui sont présentes en ce moment. On vous le rappelle, 72 départements en alerte orange. L'entièreté de Rhône-Alpes est concernée. Veillez à bien vous hydrater sur votre trajet. Tout de suite, place à l'actualité générale. On écoute les titres de France Info.
2: En bref, avec Paul Longchamp-Spinelli, 9 départements vont passer en vigilance rouge canicule demain.
3: Et tous dans l'ouest de la France, comme le Morbihan, la Sarthe ou la Vendée. Aujourd'hui, Météo France n'avait placé aucun département en rouge canicule. Après Bahreïn et le Koweït, ce matin, la Jordanie a annoncé avoir intercepté des missiles iraniens. L'Iran, qui vise des bases américaines dans le Golfe en réponse à des frappes des États-Unis sur son territoire. Deux ponts ferroviaires ont été visés cette nuit. Téhéran dénonce un crime de guerre. L'épidémie d'Ebola se propage plus rapidement que toutes les précédentes. C'est l'inquiétude partagée par l'Union africaine cet après-midi. La barre des 600 morts a été franchie en République démocratique du Congo, selon l'OMS. Et puis les rugbymen du Stade Toulousain viennent à peine de ranger leur trophée de champion de France dans l'armoire et ils peuvent déjà se projeter sur la saison prochaine. Le calendrier de la saison 2026-2027 vient d'être publié. Toulouse affrontera La Rochelle lors de la première journée le 5 septembre. Le finaliste de la saison dernière, Montpellier, recevra Pau.
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1: Et on vous accompagne en musique sur Autoroute Info jusqu'au prochain point trafic avec Théodora et Dicis, tous les deux présents au Paléo Festival de Nyon en Suisse. Ce sera le 23 juillet.

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2: Si vous avez prévu de passer les vacances en Italie en passant par le tunnel du Mont-Blanc en Haute-Savoie après Chamonix, on vous rappelle le temps d'attente toujours estimé à autour de 30 minutes. On se retrouve pour un point complet sur vos conditions de circulation à 16h45. On reparlera notamment de Lyon avec une circulation très chargée pour rejoindre la 46 direction Marseille. Ce sera donc à 16h45 après la musique. Eagle Eye Cherry et tout de suite Coldplay sur Autoroute Info.

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1: Un poids lourd accidenté sur l'autoroute A43 dans le Rhône en quittant Lyon direction Chambéry-Turin. Un poids lourd accidenté sur bande d'arrêt d'urgence, kilomètre 13. Il se situe après la jonction avec le contournement est lyonnais et avant l'accès à l'A432 et à l'aéroport Saint-Étienne.

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1: On vous rappelle cet accident impliquant un poids lourd sur l'A43 dans le Rhône en direction de Turin-Chambéry en quittant Lyon. Un accident qui est assez important puisque le poids lourd accidenté gêne sur voie de droite, voie du milieu. Il y a un départ de feu également sur le bord des voies de circulation. Des débris un peu partout sur les voies. Ça ne circule plus que sur la voie la plus à gauche au kilomètre 13. Après l'aire de Saint-Priest, après la jonction avec le contournement est lyonnais et avant la jonction avec l'A432 et l'aéroport Saint-Exupéry, un bouchon est en train de se mettre en place pour le moment de seulement quelques centaines de mètres. Il devrait augmenter dans les prochaines minutes. On vous tient au courant. Prochain point trafic à 16h40.

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1: 16h passées de 45 minutes et le rappel de cet accident qui est survenu les dernières minutes sur l'A43 dans le Rhône en quittant Lyon direction Chambéry-Turin. Un poids lourd accidenté qui gêne fortement le trafic. Kilomètre 13 après l'aire de Saint-Priest, la jonction avec le contournement est lyonnais et avant la jonction avec l'A432 et l'aéroport Saint-Exupéry. L'accident implique une coupure sur quasiment toutes les voies de circuler. Il n'y a plus que la voie de gauche pour rouler et forcément ça crée des perturbations en amont. On a maintenant près d'un à deux kilomètres de bouchons, plus de 10 minutes pour passer le secteur. Le bouchon qui risque de prendre de l'ampleur, des débris un peu partout sur les voies. Et la mauvaise nouvelle, c'est que le poids lourd accidenté, l'accident lié au poids lourd est en train de créer un feu de broussailles sur le bord des voies de circulation avec d'importants dégagements de fumée. A priori, pour le moment, la fumée ne vient pas sur les voies de circulation, mais les pompiers vont devoir intervenir. C'est une intervention qui va durer un bon moment. En restant du côté de l'agglomération lyonnaise, on va parler des autres perturbations, notamment pour ceux qui rejoignent le sud de la France et Marseille. Depuis la 43 pour rejoindre la 46, direction Marseille, les accès sont complètement saturés. Il faut plus d'une demi-heure pour parcourir 8 km ensuite sur cette A46. Là aussi, un feu de broussailles est à l'origine de cette perturbation. La voie de droite est neutralisée à hauteur de la sortie numéro 14 de Vénissieux. C'est ce qui explique cette perturbation. Dans l'autre sens, direction Paris, là aussi, il faut 10 minutes sur la rocade Est pour parcourir un bouchon de près de 5 km jusqu'à la sortie 7 de Chassieux-Mézieux. Pour rejoindre l'Italie par la Haute-Savoie et le tunnel du Mont-Blanc au bout de la route nationale 205, là aussi il faut toujours compter entre 30 et 45 minutes de plus, 45 minutes d'attente. Les circulations bien perturbées en cette fin d'après-midi, début de soirée. On va parler également des fermetures nocturnes qui seront en place cette nuit. La 480 notamment, fermée en direction de Sisteron de 20h30 à 6h entre la jonction avec la Roquette Sud. Et la sortie 7 de Pont-de-Clay, sortie 5B pour Cessin, sera donc obligatoire. Et puis cette nuit en Haute-Savoie, c'est la 40 et la 411 qui seront fermées direction Paris de 20h30 à 6h entre la sortie 15 Vallée Verte et la sortie 14.1 de Gaillard.
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1: Courage si vous êtes dans les perturbations, on continue de vous accompagner sur Autoroute Info en musique pour les prochains kilomètres. C'est avec Bruno Mars.

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11: Priorité à votre sécurité, la circulation reste très difficile sur l'A43 dans le Rhône en quittant Lyon direction Turin-Chambéry. Un accident impliquant un poids lourd et un bouchon de plus de 3 km en amont. Un accident donc au kilomètre 13 après l'aire de Saint-Priest et avant la jonction avec l'A432 qui mène à l'aéroport Saint-Exupéry. Poids lourd accidenté, une seule voie disponible pour circuler, la voie de gauche. Il faut désormais plus de 20 minutes d'après les relevés GPS pour passer la perturbation en amont qui ne fait que prendre de l'ampleur. Le problème, c'est qu'un feu de talus est également en train de démarrer à cause de cet accident. Et pour le moment, le personnel autoroutier arrive tout juste sur place. On continue de vous tenir informés dans les prochains kilomètres. La musique, ce sera avec Wes ou encore Harry Styles. Nous, on se retrouve à 17h et pour le moment, on va visiter un lieu à Paris où chaque exposition est une immersion différente. De Van Gogh à Claude Monet, de Picasso à la Renaissance ou encore un voyage autour de la Lune. Ici, l'art se découvre en grand et surtout autrement. Présentation de l'Atelier des Lumières avec Raphaël Giudicelli.
12: Et ici, dans cette ancienne fonderie, des milliers de visiteurs franchissent la porte chaque jour et découvrent un spectacle qui les entoure à 360 degrés. Et justement, que ressent-on dans les premières secondes quand on ouvre la porte? Quelle est la réaction des visiteurs? J'ai posé la question à Simon Hériès, le directeur de l'Atelier des Lumières.
13: La réaction, c'est de voir ces énormes volumes autour d'eux, ces murs de 10 mètres de haut, recouverts d'images, et surtout, ils vont apercevoir quelques appareils qui vont permettre des effets atmosphériques pendant l'exposition, pendant le spectacle, et ces effets atmosphériques vont, par leur nouveauté, apporter une vraie volumétrie à l'image.
12: Quel est l'objectif de l'Atelier des Lumières? C'est de moderniser l'accès à l'art ou d'inventer une nouvelle forme de spectacle culturel?
13: Oui, absolument, c'est une première.
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11: Une voiture en panne qui risque de gêner la circulation sur l'A43 en Savoie, direction Turin et Albertville après Chambéry, kilomètre 107. Une voiture sur voie de droite qui se trouve juste après la jonction avec l'A41 direction Grenoble et après la sortie 21 pour les Marches.
12: Pour qu'ils me donnent leurs impressions après la découverte de l'exposition Renaissance, un spectacle immersif durant lequel les plus grandes œuvres des maîtres de la Renaissance du XVIe siècle prennent vie tout autour de nous.
14: C'était très chouette. Je vais le proposer à mes collègues.
15: Il y a une vraie histoire, il y a une vraie transmission de savoir et c'est formidable.
16: Moi j'ai adoré, je trouvais qu'on voyait les œuvres comme on les a jamais vues, donc c'était intéressant.
12: Et à côté de la grande salle, il y a aussi l'atelier des enfants qui permet de toucher, de créer et jouer avec l'art. à l'Atelier des Lumières de Paris. Toute la famille peut repartir avec des images plein la tête et l'envie de revenir. Des activités, des expositions et des surprises vous y attendent tout au long de l'année. Vous avez toutes les informations sur atelier-lumière.com.

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1: 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Et à 17h, merci d'être à notre écoute.
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1: Et les conditions de circulation en cette fin de journée sont particulièrement compliquées. Beaucoup de monde qui circule, certains partent en vacances, d'autres rentrent du travail. Tout le monde se retrouve sur les autoroutes alpines et ça crée quelques perturbations. Avant toute chose, on va rappeler évidemment cet accident avec d'importantes difficultés en quittant Lyon direction Chambéry-Turin. Un poids lourd accidenté, il n'y a plus que la voie de gauche pour circuler au kilomètre 13 après l'aire de Saint-Priest, après la jonction avec le contournement est-lyonnais et un peu avant l'accès à l'A432 qui mène à l'aéroport Saint-Exupéry. Un bouchon en amont de bien 3 km désormais. Il faut plus d'une trentaine de minutes pour passer cette difficulté, vu qu'il n'y a plus que la voie de gauche pour circuler, effet d'entonnoir. Et forcément, comme vous êtes nombreux, ça crée d'importantes perturbations. Le personnel est arrivé sur place, personnel autoroutier, les pompiers également, puisque la particularité de cet accident impliquant un poids lourd, c'est qu'il y a également un début de feu de talus lié à l'accident. Les pompiers sont donc pour le moment en train de se charger du feu de talus avec d'importants dégagements de fumée. Si en approchant de la zone d'accident vous voyez ce panache de fumée, c'est lié à ce début de feu de broussailles et donc cet important bouchon qui se trouve en amont. Pour le moment, la situation ne devrait pas s'améliorer, en tout cas il ne devrait pas y avoir de réouverture de voie avant un bon moment. Il va falloir s'occuper de ce poids lourd qui est accidenté. Il y a des débris également un peu partout sur les voies. En restant à Lyon, on rappelle maintenant les perturbations pour rejoindre la 46 en direction de Marseille. Depuis la 43, les bretelles de jonction sont complètement saturées. Il faut en tout compter toujours plus d'une trentaine de minutes pour parcourir 8 km et rejoindre sur la 46 la sortie numéro 14 de Vénissieux. À l'origine de cette perturbation, un feu de talus, là aussi, feu de talus, avec une voie de droite neutralisée, la sortie 14, conseillée sortie 14 de Vénissieux. On rappelle également les autres perturbations en place à Lyon, notamment en direction de Paris, quelques ralentissements sur 5 km pour rejoindre la sortie numéro 7 de Chassieux-Mézieux sur la rocade Est, et tout au bout de la 43 pour rejoindre le périphérique lyonnais, là aussi le trafic ralenti sur les 2-3 derniers kilomètres. Beaucoup de monde qui rejoint également l'Italie par le tunnel du Mont-Blanc. On aura l'occasion d'en reparler dans les tout prochains points trafic. Pour le moment, c'est l'actualité générale, les titres de France Info.
2: 48, Sébastien Cabrita dos Santos. Cette nouvelle cellule de crise organisée dès demain à Matignon.
3: Le chef du gouvernement, Sébastien Lecornu, réunit les ministres. La France s'organise face à un nouvel épisode de canicule. 9 départements de l'ouest de la France passent en alerte rouge dès demain, annonce Météo France. 72 départements sont toujours cet après-midi en orange. 14 morts, 78 blessés, bilan des frappes américaines depuis hier, depuis la reprise des hostilités avec l'Iran. C'est le ministère de la Santé qui l'annonce. Washington accusé par Téhéran de vouloir perturber les funérailles de l'ayatollah Khamenei. Les conséquences pour le moment très modérées sur les prix des carburants en France. Selon l'Union UFI, plus 3 centimes pour le sans-plomb, plus 4 centimes sur le gasoil. La mort de l'inimitable Bonnie Tyler, crinière blonde et voix rocailleuse. La chanteuse britannique avait 75 ans. Elle était malade, hospitalisée au Portugal. On la connaissait notamment pour ses tubes comme Total Eclipse of the Heart dans les années 80. Et puis la chute effectivement du maillot jaune, on y revient dans un instant. Thorsten Train est tombé, mais il est bien reparti. On est à une quinzaine de kilomètres de l'arrivée de cette étape dans les Hautes-Pyrénées. La première grosse étape du Tour de France en montagne, le Slovène Tadej Pogacar est en tête.
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1: Et on se retrouve dans le prochain point trafic juste après la musique. On vous accompagne en cette fin d'après-midi avec Naïka sur Autoroute Info. 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
5: On va faire un tour du côté de la Haute-Savoie et de l'accès à l'Italie par le tunnel du Mont-Blanc après Chamonix. Comptez toujours 45 minutes d'attente pour rejoindre le tunnel du Mont-Blanc. Une circulation également importante au sud de Grenoble sur la Nationale 85 direction Gap-Briançon et le sud de la France. Comptez une bonne dizaine de minutes de plus pour passer 2 km de trafic fortement ralenti. Et puis la grosse perturbation en ce moment, c'est toujours sur A43 en direction de Chambéry-Turin, kilomètre 13, un poids lourd accidenté. Il n'y a plus que la voie de gauche pour circuler. Il faut plus d'une heure pour parcourir 4 km de bouchons maintenant. L'intervention se poursuit. Il y a en plus de ça un feu de talus à hauteur de cet accident. C'est très compliqué. Courage à tous ceux qui sont dans les perturbations. On a une pensée pour vous et on se retrouve dans quelques instants. Pour le moment, on va parler du 14 juillet, mardi prochain. C'est un week-end prolongé qui se profile pour certains avec la possibilité de faire le pont. On fait le point sur les prévisions trafic avec Vivien Topa.
6: Ce vendredi 10 juillet est classé rouge par bison futé et même noir en Auvergne-Rhône-Alpes dans le sens des départs. Vous serez nombreux sur l'A6 en direction du sud dès 10h. Un pic des difficultés est attendu en milieu d'après-midi entre Beaune et Villefranche-sur-Saône. Ce sera également le cas sur l'A71, secteur de Clermont-Ferrand, ainsi que sur l'A480 dans la traversée de Grenoble. Entre Lyon et Chambéry, c'est entre 16h et 20h que se concentreront les bouchons sur l'A43. Samedi, drapeau noir sur le quart nord-ouest, ainsi que dans la vallée du Rhône et du Rouge partout ailleurs. Les plus grosses perturbations sont attendues à la mi-journée sur la 6 et la 43 et si vous allez en Italie, le temps d'attente pour franchir le tunnel du Mont-Blanc risque d'être particulièrement élevé entre 8h et 16h. Dimanche, le trafic restera soutenu uniquement dans la vallée du Rhône. Lundi, veille du 14 juillet, tous les voyants repassent au vert. Mardi, en revanche, fête nationale, la circulation augmentera dans le sens des retours avec du orange en Île-de-France et dans le Nord-Ouest.
5: 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On se retrouve dans quelques minutes pour rappeler les importantes perturbations en place, surtout du côté de Lyon. C'est là que c'est le plus difficile. Pour le moment, c'est le retour de la playlist Autoroute Info Indochine pour vous accompagner. Bonne route, bonne fin de journée.

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1: Toujours d'importantes difficultés sur l'A43 en quittant Lyon direction Chambéry-Turin. Un accident impliquant un poids lourd, kilomètre 13. Il n'y a plus que la voie de gauche pour rouler. Beaucoup de monde sur place pour s'occuper de cet accident et d'un départ de feu de talus. Il faut plus d'une heure et quart maintenant pour parcourir près de 4 km de bouchons qui remontent à hauteur de la jonction avec le contournement est lyonnais direction Marseille ou bien Paris. Il faut donc bien une heure et quart pour passer cette difficulté. Et beaucoup de monde sur place pour s'occuper de ce poids lourd, les pompiers et notamment le personnel autoroutier. On vous tient en courant dès qu'il y a une amélioration. Pour le moment, ça reste très compliqué. On reste à Lyon pour rappeler les autres perturbations. Justement, le contournement est lyonnais en direction de Marseille et la 46. Comptez toujours plus d'une demi-heure pour passer 8 km de bouchons jusqu'à la sortie numéro 14 en direction de Marseille. Des bouchons qui débutent donc au niveau de la jonction avec la 43. Tout au bout de la 43 pour rejoindre le périphérique lyonnais. Cette fois-ci, c'est au moins 5 à 10 minutes qu'il vous faut pour passer près de 2 à 3 km de perturbation dès le secteur de Bron. Priorité à votre sécurité, un accident vient de nous être signalé sur la 49, c'est en Isère, en direction de Grenoble. Accident impliquant une voiture sur bande d'arrêt d'urgence au kilomètre 7. Elle est après la sortie numéro 11 de Tulin-Moiran. Le personnel autoroutier est d'ores et déjà sur place de votre côté. Respectez un corridor de sécurité. Décalez-vous sur la voie de gauche.
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1: D'autres perturbations en cette fin de journée pour rejoindre l'Italie par le tunnel du Mont-Blanc en Haute-Savoie ou encore à Grenoble pour partir dans le sud et prendre des vacances. On en reparle dans quelques instants, ce sera juste après la musique. Jérémy Frérot sur Autoroute Info.
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0: d'attente avant de pouvoir traverser ce tunnel du Mont Blanc. Bouchon toujours en place au sud de Grenoble sur la Nationale 85, direction le sud, Gap et Briançon. Comptez entre 5 et 10 minutes pour passer ces perturbations de près d'1 à 2 km. La rocade sud, hein, qui est également bien chargée entre la jonction à 480 et l'accès à Mélan. Les principales perturbations toujours sur la 43. Il faut toujours plus d'une heure et quart pour passer 5 km de bouchon en quittant Lyon direction Turin et Chambéry. Un bouchon qui va débuter après l'accès au contournement est de la ville et notamment la 46. Toujours cet accident poids lourd au kilomètre 13 qui est à l'origine de cette perturbation. En route avec nos enfants à présent, Jean-François Giraud est allé à leur rencontre et leur a demandé quel genre de voiture ils voudraient posséder lorsqu'ils seront grands.
1: Difficile de savoir à quoi ressembleront les véhicules dans lesquels nous circulerons d'ici 20 ans. Mais nos enfants, eux, ont une vision très claire de leur voiture idéale.
2: Une Ferrari ou une Porsche ?
3: Un truc pas cher, quoi, c'est ça ?
4: Si, quand même. Une Tesla qui est rouge sur l'eau, violette.
3: Si tu devais imaginer une voiture du futur, à quoi elle ressemblerait ?
2: Ce serait une Twingo volante.
3: Une Twingo volante ?
2: Oui.
3: Quoi une Twingo ?
2: Parce que c'est beau.
3: Est-ce que tu as déjà essayé d'imaginer la voiture que toi t'aimerais avoir, à quoi elle ressemble ?
5: La voiture comme ma maman.
3: C'est-à-dire ?
5: J'aurais les mêmes musiques.
3: Et qu'est-ce qu'il faudrait qu'il y ait dans la voiture que t'aimerais avoir dans la voiture pour que ce soit mieux et tout ça ?
5: Ma cousine.
3: Ah voilà. Il y a ta cousine. Bah ouais, pour jouer à touche-touche-loup.
5: Oui.
3: C'est ça ?
5: Oui.
3: Évidemment. Bah oui.
1: Pas forcément de cousine intégrée, mais selon les spécialistes, la voiture du futur sera vraisemblablement électrique ou solaire, autonome et hyper connectée.
0: Allez, courage si vous êtes dans les perturbations. On continue de vous accompagner sur Autoroute Info. Et pour la musique, ce sera avec Elena dans quelques instants. Pour le moment, New Year's Day de U2. Bonne route.

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1: Voiture en panne en plein bouchon sur la 43 dans le Rhône en quittant Lyon direction Turin-Chambéry. Une voiture en panne kilomètre 12 après la jonction avec le contournement Est-Lyonnais et la 46.

sud. La voiture serait sur la voie de droite, un peu avant la zone d'accident et en plein dans cette zone de perturbation qui vous concerne quand vous êtes direction Chambéry et Turin. D'ailleurs, il y a toujours ce bouchon de près de 5 km et il faut, d'après les relevés GPS, entre 45 minutes et 1h15 pour passer cette difficulté. On le rappelle, l'accident, lui, s'est produit au kilomètre 13. Un poids lourd qui est accidenté. On aura l'occasion d'en reparler plus en détail. Ce sera dans le point trafic de 17h.

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1: Et on continue de vous accompagner sur la route ce soir. Bonsoir Curtis Thévenon.
2: Bonsoir Antoine.
1: Vous nous parlez depuis quelques minutes déjà d'un accident qui génère d'importantes difficultés autour de l'agglomération lyonnaise. C'est effectivement extrêmement difficile en ce moment à Lyon. Rappelez-nous cet accident donc survenu à la sortie de Lyon sur la 43, direction Chambéry-Grenoble.
2: Ça fait bientôt une heure, un poids lourd qui est accidenté sur le bord des voies et quasiment toutes les voies neutralisées. Il n'y a plus que la voie de gauche au kilomètre 13 pour circuler. En amont, 5 km de bouchon, 1h15 pour passer les difficultés. Un bouchon qui va débuter à hauteur de la jonction avec le contournement est lyonnais. Pour le moment, il semblerait que l'incendie, le feu de talus lié à l'accident, lui, soit maîtrisé. D'ailleurs, une pensée pour nos pompiers qui se battent contre les feux de forêt en France, partout en France. Il reste encore le poids lourd maintenant à évacuer et quasiment toutes les voies neutralisées, seulement la voie de gauche pour rouler.
1: Oui, une seule voie au lieu de quatre. On comprend aisément que le trafic soit très perturbé dans ce secteur. Il faudrait plus d'une heure pour traverser cette zone. On retrouve également les bouchons habituels de fin de journée du côté de l'agglomération lyonnaise, mais c'est aussi, Curtis, très compliqué sur la 46 en direction de Marseille notamment.
2: Un bouchon qui débute au niveau de la jonction de la 43 et dans les deux sens. C'est toujours plus d'une demi-heure pour nos auditeurs pour rejoindre la 46 et parcourir près de 8 km de perturbation. Là aussi, à l'origine, un feu de talus et une voie de droite neutralisée aux alentours de la sortie 14.
1: On retrouve les bouchons du côté de Grenoble. Alors, sans surprise, il faut 5 à 10 minutes de plus qu'en temps normal pour traverser la rocade sud et ce dans les deux sens de circulation. En plus des bouchons de fin de journée, on retrouve également les bouchons qui concernent les auditeurs qui sont peut-être en direction des vacances, en direction de l'Italie, au niveau du tunnel du Mont-Blanc.
2: Pour rejoindre ce tunnel du Mont-Blanc, il faut compter 45 minutes d'après les derniers relevés, 45 minutes d'attente avant d'accéder à cet ouvrage, 3 km de bouchons.
1: Et un accident dont on va parler, ça se passe en Isère, sur la 49, on est en direction de Grenoble.
2: Sur bande d'arrêt d'urgence, une voiture qui est accidentée kilomètre 7 après la sortie 11 de Tulin-Moiran. Personnel autoroutier sur place.
1: Et dans ce contexte d'incendie, 72 départements en vigilance orange, canicule. La plupart des départements français sont concernés. En Rhône-Alpes, tous les départements concernés par cette alerte orange, canicule, faites des pauses très régulièrement. Le risque de somnolence en cette période de forte chaleur est plus important qu'en temps normal. Le reste de l'actualité, on retrouve les titres de France Info.
3: Tadej Pogacar s'empare donc du maillot jaune du Tour de France.
4: Victoire en solitaire pour le quadruple vainqueur de la grande boucle s'impose dans la sixième étape, plus de 2 minutes d'avance désormais sur son concurrent Jonas Vingegaard. Le taux de pauvreté toujours au plus haut en France, à 15,4% de la population, dit l'INSEE, comme en 2023, un record. Cela signifie que près de 10 millions de personnes vivent avec moins de 1 337 € par mois. 9 départements en vigilance rouge à la canicule demain dans l'ouest, du Morbihan à la Vienne, en passant par la Sarthe. 76 autres départements en orange. Une nouvelle cellule de crise interministérielle est prévue demain matin avec le Premier ministre. Le ministre Météo France prévient que cette canicule va se poursuivre au moins jusqu'au 14 juillet, mardi prochain. Une trentaine de degrés à Boston, aux États-Unis, où se joue le premier quart de finale de la Coupe du Monde de football. La France face au Maroc, coup d'envoi à 22h et édition spéciale à partir de 20h sur France Info.
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1: Et on continue de vous accompagner dans ces difficultés, évidemment. On sera là pour vous tenir informé de l'évolution de la situation, notamment du côté de l'agglomération lyonnaise dans le secteur de Saint-Priest. Plus d'une heure de bouchon à la sortie de Lyon sur la 43, direction Chambéry, Grenoble. L'information trafic revient dans 3 minutes, juste après Oria et sa soirée mondaine sur Autoroute Info.

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1: On va reparler de ces difficultés en région lyonnaise. Avant cela, Curtis Thévenon, attention, un piéton signalé en bordure des voies de l'A49.
2: En direction de Valence, un piéton aux alentours du kilomètre 21, c'est après la sortie numéro 10 de Vinay.
1: Je le disais, il faut prévoir un temps de parcours fortement rallongé lorsque l'on quitte l'agglomération lyonnaise par l'A43. On est en direction de Chambéry et de Grenoble.
2: Un bouchon qui va débuter après la jonction avec le contournement est lyonnais, notamment l'A46 direction Marseille. Il faut toujours plus d'une heure et quart, voire une heure et demie. Maintenant, ça continue d'augmenter pour parcourir près de 5 km de bouchons. L'accident, lui, s'est produit kilomètre 13. Un poids lourd qui est accidenté, il n'y a plus que la voie de gauche pour circuler.
1: Et le prochain point complet sur vos conditions de circulation, c'est à 17h45. On reviendra notamment sur ces difficultés lyonnaises. Pour le moment, on retrouve Paulin Caillard et Géraldine Mia. Ils répondent à vos questions concernant les travaux sur l'autoroute.
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3: Vrai ou faux, les sociétés d'autoroute ne se soucient pas des arbres présents le long de leur réseau.
4: C'est faux. Par exemple, les autoroutes APRR et AREA ont déjà eu un partenariat avec l'Office national des forêts afin d'effectuer des diagnostics et de connaître l'état des arbres situés à proximité des voies. Au-delà d'un vrai enjeu de patrimoine végétal, il y a aussi un risque de sécurité.
3: Il faut donc prévoir parfois de couper les arbres qui pourraient tomber sur les voies ?
4: Exactement. Par exemple, il y a quelques années, sur l'aire de Voreppe, en région grenobloise, en bordure de l'A48, 250 arbres ont été identifiés comme dangereux. Selon le diagnostic d'un écologue, les arbres à risque ont été coupés, d'autres ont été seulement étêtés, de manière à conserver un habitat naturel pour la faune. En parallèle, 200 arbres et 2200 arbustes ont aussi été plantés afin de recréer une micro-forêt.
3: Le vrai faux d'Autoroute Info, ce sont vos questions, nos réponses à retrouver sur autoroute-info.fr.
2: Et le retour de la musique pour vous accompagner jusque dans les prochains kilomètres, prochain point de trafic à 17h45 après Bryan Adams pour vous accompagner dans la suite de votre trajet.

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1: Un obstacle sur l'A49 au kilomètre 52, obstacle en direction de Valence dans la Drôme après la sortie numéro 8, la Baume d'Austin. A priori, il s'agirait de morceaux de plastique sur le bord des voies de

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1: Mais à 17h45, l'information trafic marquée par ces très importantes difficultés en région lyonnaise à la sortie de Lyon sur la 43. Curtis Thévenon, c'est en direction de Chambéry et de Grenoble que nos auditeurs doivent patienter dans une importante difficulté.
2: 6 km de bouchons, ça continue d'augmenter, qui vont débuter après la sortie 4 de Bron Aviation. Il faut compter toujours plus d'1h30 pour passer ces difficultés. Un accident qui, lui, s'est produit kilomètre 13. Un poids lourd accidenté. Il n'y a plus que la voie de gauche pour circuler pour le moment. Pas d'évolution. Le personnel se trouve sur place pour s'occuper de ce poids lourd et cette voie de gauche seule, unique possibilité pour circuler. Une déviation possible par la rocade est lyonnaise en direction de Paris pour ensuite récupérer la 432 en direction de Chambéry-Grenoble.
1: Autre difficulté en région lyonnaise liée à des départs de feu qui se sont produits en bordure d'autoroute. Ça se passe sur le contournement est lyonnais, la 46 direction Marseille, où c'est toujours très compliqué en direction du sud donc.
2: Dès le début de cette A46, c'est sur près de 8 km. Il faut compter sur une perturbation. Plus d'une demi-heure là aussi pour passer à cette difficulté. La voie de droite est neutralisée à hauteur de la sortie numéro 14 Vénissieux.
1: Voilà, entre Saint-Priest et Saint-Symphorien d'Ozon, c'est très compliqué également. Et puis, en marge de cela, Curtis, il y a de l'attente à prévoir pour tous nos auditeurs qui roulent en direction de l'Italie en cette période de vacances scolaires.
2: Un bouchon qui a tendance à prendre de l'ampleur, désormais près de 4 km de perturbation juste après le secteur de Chamonix. Et d'après les derniers relevés GPS, toujours 45 minutes au moins d'attente avant de rejoindre cet ouvrage.
1: Un véhicule qui ne gêne pas forcément le trafic, mais qui est accidenté, rappelons-le, sur la 49, c'est en direction de Grenoble.
2: Une voiture qui est accidentée, bande d'arrêt d'urgence, kilomètre 7. Après la sortie 11, Tulin-Moiran, le personnel autoroutier se trouve sur place.
1: 10 minutes de plus qu'en temps normal pour traverser la rocade sud et ce dans les deux sens de circulation. On est à Grenoble où vous retrouvez les bouchons habituels de fin de journée. On parlait de la région lyonnaise, il faut noter également que cette nuit, depuis la 43, vous ne pourrez pas bifurquer sur le contournement est lyonnais, ni en direction de Marseille, ni en direction de Paris, de 21h à 6h. Et dans le même temps, depuis ce contournement est lyonnais, vous ne pourrez pas non plus bifurquer sur la 43 en direction de Lyon. Des travaux seront menés tout au long de cette nuit du côté de Saint-Priest.
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1: Et on se retrouve dans un instant, évidemment, sur Autoroute Info. On vous donne des nouvelles de vos conditions de circulation. Pour le moment, c'est le retour de la playlist de l'été, de la playlist des vacances d'Autoroute Info. Voici Benson Boone pour les prochains kilomètres.

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9: Et on rappelle, Curtis Steve, non, le trafic reste très perturbé à la sortie de Lyon dans le secteur de Saint-Priest. On est sur la 43 direction Chambéry-Grenoble.
10: Plus de 6 km de bouchons qui débutent après la sortie numéro 3 de Bron. Il faut compter près d'1h30 toujours de temps de parcours pour parcourir ces kilomètres de bouchons. Avec un accident qui, lui, s'est produit kilomètre 13. Toujours ce poids lourd accidenté. Les pompiers, forces de l'ordre sont sur place pour s'occuper de ce poids lourd qui se situe, lui, accidenté après la jonction avec le contournement est lyonnais. Une déviation en place par la rocade d'Est puis la 432 direction Chambéry-Grenoble.
9: Et le prochain point complet sur vos conditions de circulation. Ce sera à 18h, vous restez avec nous. Le retour de la playlist d'Autoroute Info qui a appris avec tristesse la disparition d'une grande voix, Bonnie Tyler qui s'est éteinte aujourd'hui. On lui rend hommage avec son plus grand titre, Total Eclipse of the Heart.

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1: On fait la route ensemble ce soir. Soyez les bienvenus, il est 18h.
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1: Un accident s'est produit du côté de la région lyonnaise. On va en parler tout de suite avec Caroline Montera des autoroutes APRR. Bonsoir.
2: Bonsoir.
1: Alors, un accident s'est produit aux alentours de 16h30 cet après-midi dans le secteur de Saint-Priest sur la 43 en direction de Chambéry de Grenoble au kilomètre 13 après la bifurcation avec la 46. Qu'est-ce qui s'est passé précisément au niveau de cette autoroute à 43 ?
2: Alors en fait, c'est un poids lourd qui a éclaté deux pneus et suite à cet éclatement, il a perdu le contrôle de son véhicule. Il a tourné sa course au niveau du talus qui a pris feu.
1: L'incendie a depuis été maîtrisé par les pompiers qui sont rapidement intervenus sur place. Quelles sont actuellement les opérations qui sont effectuées au niveau de ce kilomètre 13 de la 43 ?
2: Alors oui, effectivement, les pompiers sont intervenus et le feu est maintenant maîtrisé. Suite à ça, le dépanneur poids lourd est arrivé. Il est en train de charger le camion pour le pousser dans un premier temps et permettre aux équipes terrain de rendre une voie de plus à la circulation. Et dans un deuxième temps, quand cette voie sera rendue à la circulation, nos équipes auront à vider le chargement du camion qui transporte des bouteilles en verre pour pouvoir l'évacuer et permettre ensuite une reprise de la circulation sur toutes les voies.
1: Est-ce qu'on sait quand est-ce que cette reprise de la circulation sur l'intégralité des voies de l'autoroute va se faire ?
2: Alors à l'instant, on l'estime quand même à entre 2-3 heures d'intervention. Comme vous le disiez, il faut évacuer le chargement du camion et nettoyer la chaussée. Donc voilà, on espère que dans 2-3 heures, tout sera terminé.
1: Et on suit cela de près. Merci à Caroline Montera des autoroutes APRR pour cet éclairage. Curtis Thévenon, d'autres difficultés à noter du côté de l'agglomération lyonnaise, puisque ça reste difficile sur le contournement est lyonnais, sur l'A46 en direction de Marseille.
3: Toujours ces 8 km de perturbation. Il faut près de 30 minutes pour passer 8 km et la sortie numéro 14 de Vénissieux.
1: Oui, à cause là aussi d'un incendie, ça n'a rien à voir, mais qui s'est déclaré plutôt dans l'après-midi. De l'attente à prévoir, toujours Curtis, au passage du tunnel du Mont Blanc pour toutes celles et ceux qui souhaitent rejoindre l'Italie.
3: Après Chamonix, toujours 45 minutes d'attente pour rejoindre cet ouvrage.
1: Et puis on parle également d'un accident qui reste d'actualité, c'est sur la 49, on est en direction de Grenoble.
3: Un accident qui implique une voiture sur bande d'arrêt d'urgence, patrouilleur dépanneur sur place, kilomètre 7 après la sortie 11, Tulin-Moiran.
1: Essentiel de l'actualité de ce jeudi 9 juillet, on retrouve les titres de France Info.
4: Essentiel de l'actu en une minute avec vous, Sébastien Cabrita dos Santos. À la une, Francis Piner, qui est mis en examen pour corruption passive.
5: C'est une information France Info. Le sénateur, ancien maire du 16e arrondissement de Paris, avait été placé en garde à vue en début de semaine. Il doit répondre de l'attribution, il y a maintenant 3 ans, d'un logement social à une femme qui affirme avoir eu en contrepartie des relations sexuelles avec l'élu. Le danger de feu de forêt jugé très élevé par Météo France. 63 départements sont particulièrement scrutés, alors qu'une partie de la carte repasse en rouge. Vigilance maximale dès demain dans 9 départements de l'ouest du pays. Une nouvelle cellule de crise interministérielle est organisée demain matin, présidée par le chef du gouvernement, Sébastien Lecornu. Le taux de pauvreté à son plus haut niveau en France, établi aujourd'hui, selon les dernières estimations de l'INSEE, à 15,4%. Et puis Tadej Pogacar, déjà seul devant au général de ce Tour de France, 2 minutes 42 secondes d'avance sur son principal rival Jonas Vingegaard après sa victoire en solitaire cet après-midi à Gavarnie-Gèdre dans les Hautes-Pyrénées.
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1: Et on se retrouve dans un instant sur Autoroute Info. On reviendra sur la situation du côté de l'agglomération lyonnaise. Vous restez avec nous dans le prochain quart d'heure. On vous proposera également quelques idées de sortie pour ce deuxième week-end des vacances, week-end prolongé. Pour certains, avec le 14 juillet, ce sera mardi. Certains feront le pont. Eh bien, on vous donnera de quoi vous occuper tout au long de ce week-end. Pour le moment, c'est le retour de la playlist d'Autoroute Info, la playlist des vacances, la playlist de l'été. Tame Impala et Jenny pour vous accompagner.

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6: L'actualité principale de ce début de soirée, Curtis Thévenon, c'est cet accident toujours d'actualité à la sortie de Lyon sur la 43. On est en direction de Chambéry et de Grenoble.
7: Près de 8 km de bouchons maintenant qui débutent après la sortie 3 de Bron et se poursuivent jusqu'au kilomètre 13 de cette A43. Il faut, d'après les relevés GPS, toujours 1h15 pour passer cette difficulté. Un accident toujours d'actualité. Le poids lourd accidenté kilomètre 13 est en train d'être pris en charge par les dépanneurs. On espère maintenant que la circulation s'améliore. Pour le moment, il n'y a toujours qu'une seule voie, la voie de gauche, pour circuler.
6: Et on suit cela de près, on vous tient informé de l'évolution des conditions de circulation. Le prochain point complet sur le trafic, c'est à 18h15. Et pour le moment, eh bien, on va vous donner des idées de sortie pour ce long week-end qui approche, week-end du 14 juillet. Ce sera mardi, certains feront le pont, deuxième week-end des vacances scolaires. Et au programme de la pop au folklore, en passant par la musique classique, il y en aura pour toutes les oreilles dans les rendez-vous du week-end proposés par Xavier Ferrand.
8: C'est l'un des événements de l'été qu'on n'avait pas vu venir. La superstar Katy Perry qui fait le tour des festivals français. Alors avant Nancy dimanche, elle est ce jeudi à Aix-les-Bains pour le premier des 4 jours du festival Musilac. Et justement, tiens, parce que je parlais de Nancy, les Nancyphonies se poursuivent jusqu'à la semaine prochaine. Tous les jours, un concert de musique classique, gratuit ou payant, du piano, du violon, du Brahms, du Mozart, tous les mélomanes sont servis. Alors qu'à Dijon, ce sont les amateurs de danse folklorique qui sont servis depuis mardi. Les fêtes de la vigne, qui fêtent leur 80e anniversaire, accueillent des groupes folkloriques du monde entier, de l'Ukraine aux États-Unis, en passant par exemple par le Sénégal ou encore l'Uruguay.
6: Et on va se retrouver évidemment dans un instant. Le retour de l'information trafic, c'est dans 5 minutes, juste après celle qui sera bientôt chez nous. Ce sera la rentrée au mois de septembre. Céline Dion sur Autoroute.

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1: Eh oui, l'information trafic marquée par ces importantes difficultés en région lyonnaise. Curtis Stévenon, on rappelle qu'un accident s'est produit dans l'après-midi, un accident de poids lourd qui a nécessité la neutralisation de 3 voies sur 4 à la sortie de Lyon sur la 43 en direction de Chambéry et de Grenoble. Où en est-on dans ce secteur?
2: Il y a toujours ces 8 km de bouchons en amont, temps de parcours estimé 1h30 pour passer ces difficultés. Alors l'intervention se poursuit, le poids lourd est désormais sur la remorque du dépanneur. Le personnel autoroutier. Et d'ailleurs, au moment où on parle, en train de rendre une voie sur les 3 qui étaient neutralisées. Donc bientôt, 2 voies sur 4 pour rouler. Ça va peut-être aider à réduire un peu la perturbation. Et pour le moment, donc, l'intervention se poursuit. Personnel autoroutier et dépanneur sur place.
1: On avait dit 8 km de bouchon. Les temps de parcours, je ne sais plus si on l'a dit.
2: 1h30.
1: Oui, c'est conséquent. Ça reste très important, malheureusement. Il faut prendre son mal en patience. On espère que les choses vont s'améliorer. On suit tout cela de très près en région lyonnaise toujours. Curtis, autre difficulté qui reste importante aussi, c'est sur la 46 en direction de Marseille.
2: Il y a toujours ce bouchon qui va se poursuivre sur bien 8 km là aussi. Plus d'une demi-heure pour parcourir ces 8 km à partir de la jonction à 43 jusqu'à la sortie 14 de Vénissieux. À l'origine de cette perturbation, un feu de talus et une voie de droite qui est neutralisée.
1: Décidément, ce secteur de Saint-Priest est à éviter ce soir. Et puis il y a de l'attente également en direction de l'Italie, près de Chamonix.
2: Pour rejoindre le tunnel du Mont-Blanc, toujours cette attente est près de 45 minutes de bouchon.
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1: Allez, on reparle de vos conditions de circulation dans moins de 5 minutes. Vous restez avec nous sur Autoroute Info. L'actualité trafic en temps réel, c'est ici que ça se passe. Tout de suite, Taylor Swift.

0: Bron, il faut toujours compter près d'une heure et demie pour passer le secteur jusqu'au kilomètre 13, là où l'accident s'est produit impliquant un poids lourd qui est désormais pris en charge par le dépanneur. 2 voies sur 4 pour rouler. Une voie vient d'être rendue il y a seulement quelques minutes avec peut-être à la clé une amélioration du trafic dans les prochaines minutes. On le saura.
1: Oui, on suit cela de près. Il faut procéder maintenant à des opérations de nettoyage de la chaussée. Un poids lourd qui transportait des bouteilles en verre et un peu, il y en a un petit peu de partout sur la chaussée. Il faut le vider. Il faut vider le poids lourd avant de pouvoir l'évacuer, puis ensuite procéder au nettoyage de la chaussée. Tout cela prendra du temps. Caroline Montera, des autoroutes APRR, qui était avec nous tout à l'heure, nous disait que ça prendrait aux alentours de 2 heures pour évacuer tout cela. Donc, on pourra espérer peut-être une amélioration aux alentours de 20 heures. On suit tout cela de près, comme je le disais. Avec le 14 juillet, mardi prochain, c'est un week-end prolongé qui se profile pour certains, avec la possibilité de faire le pont. On fait le point sur les prévisions de trafic avec Vivien Topa.
2: Ce vendredi 10 juillet est classé rouge par bison futé et même noir en Auvergne-Rhône-Alpes dans le sens des départs. Vous serez nombreux sur l'A6 en direction du sud dès 10h. Un pic des difficultés est attendu en milieu d'après-midi entre Beaune et Villefranche-sur-Saône. Ce sera également le cas sur l'A71, secteur de Clermont-Ferrand, ainsi que sur l'A480 dans la traversée de Grenoble. Entre Lyon et Chambéry, c'est entre 16h et 20h que se concentreront les bouchons sur l'A43. Samedi, drapeau noir sur le quart nord-ouest, ainsi que dans la vallée du Rhône et du Rouge partout ailleurs. Les plus grosses perturbations sont attendues à la mi-journée sur la 6 et la 43 et si vous allez en Italie, le temps d'attente pour franchir le tunnel du Mont-Blanc risque d'être particulièrement élevé entre 8h et 16h. Dimanche, le trafic restera soutenu uniquement dans la vallée du Rhône. Lundi, veille du 14 juillet, tous les voyants repassent au vert. Mardi, en revanche, fête nationale, la circulation augmentera dans le sens des retours avec du orange en Île-de-France et dans le Nord-Ouest.
1: Toutes les prévisions de trafic seront à retrouver sur nos réseaux sociaux, sur notre page Facebook et Instagram, ainsi que sur autoroute-info.fr. Prochain point complet sur vos conditions de circulation, 18h30. Vous restez avec nous sur Autoroute Info. Vous écoutez le 17-19. Kavinsky arrive dans un instant. Ce sera juste après ce grand classique REM sur Autoroute Info.

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1: Et en compagnie de Curtis Thévenon, on continue de faire la route ensemble dans les difficultés du moment, notamment du côté de Lyon. Beaucoup de monde également en direction de l'Italie, aux abords du tunnel du Mont-Blanc. Quelques départs en vacances déjà en ce jeudi 9 juillet. C'est très difficile toujours, malheureusement, Curtis Thévenon, à la sortie de Lyon sur la 43 en direction de Chambéry et de Grenoble depuis 2 heures maintenant quasiment. Un trafic perturbé à la suite d'un accident.
2: On parle toujours de 8 km de bouchons qui vont débuter en quittant Lyon direction Chambéry-Turin après la sortie 3 de Bron. Toujours 1h30 de temps de parcours pour effectuer ces 8 km jusqu'au kilomètre 13, là où s'est produit l'accident. Le poids lourd toujours pris en charge par le personnel autoroutier et le dépanneur. Il y a deux voies de gauche pour circuler. Et pour passer cette perturbation, il va falloir prendre son temps.
1: Oui, et les opérations de dépannage se poursuivent et il faut nettoyer la chaussée. Des bouteilles de verre notamment se sont répandues sur les voies de l'autoroute. C'était des bouteilles de verre que transportait ce camion accidenté. Le trafic qui reste perturbé également quasiment dans le même secteur, dans le secteur de Saint-Priest-Curtis, en direction du sud sur la 46, en direction de Marseille.
2: Avec une perturbation là aussi de 8 km, plus d'une demi-heure pour passer notamment la sortie 14 de Vénissieux, un bouchon à l'origine causé par une voie de droite neutralisée à cause d'un feu de talus sur le bord des voies.
1: Le trafic perturbé en direction de l'Italie. Alors on change complètement de secteur, on va se diriger vers Chamonix. Des vacanciers sans doute, en tout cas en partie, qui patientent à l'entrée du tunnel du Mont-Blanc.
2: On parle toujours de 45 minutes d'attente après Chamonix pour rejoindre ce tunnel du Mont-Blanc.
1: Concernant les bouchons du soir à Grenoble, ça se passe globalement plutôt bien. Ce soir, 5 à 10 minutes de plus qu'en temps normal pour parcourir la rocade sud, et ce dans les deux sens de circulation, mais pas vraiment de difficultés à signaler en ce jeudi soir. Temps toujours, en tout cas des températures toujours aussi caniculaires. 72 départements qui restent pour cette journée de jeudi classés en alerte orange canicule en Rhône-Alpes. Vous êtes concernés sur tous les départements traversés. Et dans ce contexte, un épisode de pollution est en cours en région lyonnaise où il est recommandé d'abaisser sa vitesse. Le reste de l'actualité de ce jeudi 9 juillet, on retrouve les titres de France Info.
3: Nouvelle canicule au cœur d'une cellule interministérielle de crise demain matin.
4: Elle aura lieu au ministère de l'Intérieur et sera présidée par le Premier ministre. La vague de chaleur devrait continuer au moins jusqu'à mardi. 9 départements de l'Ouest passeront en vigilance rouge canicule demain. 76 autres seront en orange. Le front des incendies reste actif. Au nord de Limoges, par exemple, 165 hectares de végétation sont partis en fumée depuis hier. Plus important feu jamais recensé en Haute-Vienne, en situation de sécheresse sévère. À l'heure actuelle, les flammes n'avancent plus. Israël se dit prêt à attaquer l'Iran une troisième fois, si nécessaire. Les hostilités entre Washington et Téhéran ont déjà repris. Les conséquences sur les prix des carburants sont très modérées, assure à France Info l'Union française des industries pétrolières. L'Office français de la biodiversité dresse son bilan des accidents de chasse, comme chaque année. 4 personnes sont mortes pendant la saison 2025-2026, uniquement des chasseurs, plus bas historique. En tout, 92 accidents de chasse ont été recensés cette saison, un chiffre stable.
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1: Et vous le constatez, de fortes chaleurs vous accompagnent en ce moment sur la route. Eh bien, rendez-vous dans les prochaines minutes sur une aire d'autoroute où vous pouvez trouver le moyen de vous rafraîchir. L'information trafic revient dans 5 minutes, même pas, dans 3 minutes sur Autoroute Info. Ce sera juste après Alex Warren.

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2: Et on va retourner du côté de l'agglomération lyonnaise avec vous, Curtis Thévenon, le trafic qui malheureusement reste toujours assez difficile en quittant Lyon par la 43 en direction de Chambéry et de Grenoble.
3: Toujours 8, quasiment 9 km même de perturbation, temps de parcours estimé 1h30 pour effectuer ces 9 km jusqu'à quasiment la jonction avec la 432. Toujours ce poids lourd accidenté pris en charge par le personnel autoroutier et le dépanneur. Il faut maintenant nettoyer notamment les voies puisque du verre se retrouve un peu partout sur les voies de circulation et pour le moment, et bien toujours ces perturbations très importantes.
2: L'actualité, c'est également cette période de canicule. Adeline Després a fait une halte rafraîchissante sur l'aire de Romagneux, sur la 43, entre Lyon et Chambéry. Rencontre avec plusieurs automobilistes croisés durant leur pause.
4: Pour se reposer, prendre un café, prendre à boire. Et le frais, il fait bon. Il y a une bonne clim, super. Parce qu'il fait chaud, hein. Et puis là, on roule jusqu'en Suisse.
5: Vous voulez, voilà, pouvoir faire une pause, se substanter. Et à l'ombre. On comptait bien que la salle soit climatisée, effectivement.
6: Je pense qu'on est bien ici. J'ai chaud. Il faut qu'on recharge notre véhicule électrique, donc on s'est arrêté ici parce qu'il y avait un point de recharge. On laisse la voiture chargée, pendant ce temps-là, nous mettons au frais.
7: Est-ce que vous avez vu qu'il y a de l'eau à disposition gratuitement,
6: oui.
7: Tout ça?
6: On va d'ailleurs se servir, on va boire un petit peu d'eau. On en a dans la voiture, mais on va en prendre quand même.
8: Pour le café et pour la climatisation. Alors, la chaleur à l'extérieur ne nous permet pas, même sous un arbre, de récupérer. Alors c'est vrai que d'habitude, des fois, je m'arrête simplement sur les stations intermédiaires, mais là j'ai fait l'effort de venir ici pour la climatisation. D'habitude je suis sous l'arbre, mais là non, pas aujourd'hui, trop chaud.
9: C'est très agréable, il fait frais, après on va aux toilettes, après on peut repartir, on est en forme.
2: Et sur autoroute, les aires de service ou de repos se situent tous les 20 à 50 km. À noter que l'ensemble des aires de service sont climatisées. On va se retrouver à 18h45 sur Autoroute Info. Prochain point complet sur vos conditions de circulation après Katie Tunstall et Florent Pagny sur Autoroute Info.

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1: Toujours très compliqué de circuler à la sortie de Lyon sur l'A43. On va en parler dans un instant pour le moment avec vous, Curtis Thévenon. On va signaler la présence d'obstacles sur les voies de l'A40. On est en direction de Paris et de Lyon.
2: Secteur de Genève, kilomètre 63, c'est après la sortie 14 d'Annemasse. Des obstacles qui se trouveraient un peu partout sur les voies de circulation, on n'en connaît pas l'origine.
1: Il y a, on va rester en Haute-Savoie, de l'attente en direction de l'Italie, près de Chamonix.
2: Toujours du monde pour rejoindre le tunnel du Mont-Blanc. On estime encore 45 minutes d'après les estimations du PC Sécurité du tunnel du Mont-Blanc.
1: 45 minutes d'attente donc avant le péage français de ce tunnel. Et puis, un accident et beaucoup de difficultés. On est à la sortie de Lyon sur la 43, direction Chambéry et Grenoble.
2: 8 km de bouchons à partir de la sortie 3 de Bron. 1h30 de bouchons et de perturbations pour rejoindre notamment la jonction avec la 432. Un accident qui, lui, s'est produit, kilomètre 13, et une intervention qui se poursuit pour le moment. Les deux voies de gauche sont disponibles pour circuler. Il y a toujours beaucoup de monde sur place pour traiter ce véhicule et surtout rendre la circulation sur le reste des voies. Il faut encore nettoyer le bord des voies de circulation.
1: Le trafic qui est perturbé également, toujours dans le secteur de Saint-Priest, mais cette fois-ci en direction du sud, en direction de Marseille sur la 46.
2: Il faut toujours compter entre 15 et 20 minutes pour parcourir 8 km de perturbation jusqu'à la sortie 14 de Vénissieux. À l'origine, un feu de talus qui se trouvait au bord des voies de circulation.
1: Et qui a nécessité la neutralisation de la voie de droite. Et cette nuit, la 40 et la 411 seront fermées, notez-le, en direction de Paris de 20h30 à 6h, entre la sortie 15, la Vallée Verte, et la sortie 14.1 de Gaillard. La 40 qui sera également fermée en direction de Chamonix de 20h30 à 6h, entre la sortie 11 de Seyssel et la sortie 13 de Saint-Julien, en Genevois cette nuit.
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1: Et les trois quarts du pays placés en vigilance orange canicule, hein, faites des pauses de manière très régulière, plus que d'habitude. Dans ce contexte, le risque de d'hypovigilance et donc de somnolence est plus marqué qu'en temps normal. Allez, on se retrouve dans un instant pour le retour de l'information trafic, mais pour le moment, on va vibrer au son de Shakira et de Burna Boy qui résonnera ce soir aux États-Unis. France-Maroc, hein, c'est ce soir, on est tous derrière les Bleus et on écoute l'hymne tout de suite de la Coupe du Monde.

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15: L'actualité trafic marquée ce jeudi soir par ce bouchon assez important, Curtis-Sévenon, à la sortie de Lyon, on est sur la 43 en direction de Chambéry et de Grenoble.
16: Il y a toujours près de 8 km de perturbation, mais qui commence à réduire petit à petit. On parle donc toujours de ces difficultés de 45 minutes d'attente. Ça réduit hein, petit à petit, mine de rien. 8 km donc de perturbation qui débutent après la sortie 3 et qui se poursuivent jusqu'au kilomètre 13 et quasiment jusqu'à la jonction avec l'A432. Toujours ce poids lourd qu'il faut évacuer et les voies qu'il faut nettoyer.
15: Oui, 2 voies sur 4, forcément, ça ne suffit pas à écouler le trafic important cette fin de journée. Vous l'avez dit, les temps de parcours sont en baisse, hein, puisque tout à l'heure, on parlait d'une heure et demie pour franchir cette difficulté. 45 minutes, ça reste important, mais mine de rien, ce qu'il faut noter, c'est que la tendance est quand même plutôt à l'amélioration. Le prochain point complet sur vos conditions de circulation, vous restez avec nous, ce sera à 19h. En attendant, c'est le retour de playlist de l'été d'Autoroute Info. Pauline arrive dans un instant, ce sera juste après les Fool's Garden sur Autoroute Info.

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1: Et il est 19h, merci d'être à l'écoute d'Autoroute Info ce soir.
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1: Et les conditions de circulation qui restent bien denses et compliquées du côté de Lyon, avec cette importante perturbation qui remonte sur près de 7 km. Il faut toujours entre 45 minutes et 1 heure pour passer ces bouchons en quittant Lyon direction Chambéry, Turin. Bouchons qui se poursuivent jusqu'à la jonction avec la 432 et l'aéroport Saint-Exupéry. À l'origine, toujours cet accident impliquant un poids lourd et une intervention qui se poursuit pour le moment. Il faut nettoyer les voies de circulation. C'était un poids lourd qui transportait des bouteilles en verre, nettoyer notamment la chaussée et retirer ces morceaux de verre. La circulation ne s'effectue que sur les deux voies de gauche. Même si les temps de parcours s'améliorent petit à petit, il reste beaucoup de monde dans ce secteur. Autre perturbation, c'est du côté de la Savoie, secteur d'Aix-les-Bains sur l'A41. Un bouchon qui va vous concerner quand vous êtes direction Chambéry et que vous souhaitez prendre la sortie numéro 14 de Grésy-sur-Aix, Aix-les-Bains-Montrevard. Il faut plus de 20 minutes pour pouvoir emprunter cette sortie numéro 14. Le bouchon lui remonte sur 3 km en amont. La sortie 13, Aix-les-Bains, le lac est également bien saturé. Là aussi, comptez un quart d'heure pour prendre cette bretelle de sortie. Ce soir, c'est le début de Musilac avec les premiers concerts qui ont commencé dès 17h. Et bien évidemment, ce soir, Katy Perry qui débutera à 22h, qui ramène beaucoup de monde également. Chatterton ou encore Last Train qu'on pourra écouter ce soir du côté d'Aix-les-Bains à Musilac. Dernière perturbation pour vous qui rejoignez l'Italie pour y passer des vacances et qui empruntez pour cela la route nationale 205 après Chamonix, toujours de l'attente, même si là aussi ça réduit petit à petit. Comptez toujours moins de 30 minutes pour rejoindre le tunnel du Mont-Blanc. Et maintenant, place à l'actualité générale. On écoute les titres de France Info.
2: Emmanuel Langlois, la canicule s'installe dans la durée.
3: Une troisième vague de chaleur sur la France depuis le printemps, avec un passage en vigilance rouge prévu demain pour 9 départements de l'Ouest, dont tous les pays de la Loire, soit 76 départements au total contre 72 ce jeudi. Cet après-midi, la chaleur était particulièrement intense dans le sud-ouest et l'ouest de l'Hexagone, jusqu'à 41,2 degrés, relevé à Narbonne, 40,9 degrés à Perpignan et 36,8 degrés à Vannes dans le Morbihan. Dans les Pyrénées-Orientales, l'incendie de Trévillac a parcouru près de 5000 hectares de végétation. Trois nouveaux feux se sont déclarés cet après-midi dans l'agglomération de Perpignan, nécessitant la fermeture de l'aéroport de la ville. Et puis en Savoie, les feux ont provoqué la fermeture des routes d'accès à Pralognan-la-Vanoise, fermée jusqu'à lundi minimum. Plus de 4000 personnes se retrouvent ce soir isolées. À l'étranger, 131 jours après le début de la guerre au Moyen-Orient, les États-Unis ont de nouveau frappé l'Iran ce jeudi, Téhéran ripostant contre des alliés de Washington dans la région et accusant ses ennemis de vouloir perturber l'inhumation du guide suprême Ali Khamenei. Les États-Unis affirment pour leur part que ces bombardements iraniens n'ont pas causé de dégâts majeurs dans le détroit d'Ormuz. Conséquence, le trafic maritime est à nouveau en chute. Le football et l'équipe de France en quête d'un troisième sacre. Défilé Maroc, le Maroc ce soir en quart de finale du Mondial 2026. Un obstacle de taille pour les joueurs de Didier Deschamps. C'est à Fox dans le Massachusetts, match à 22h à suivre sur France Info, tout comme l'édition spéciale toute la soirée.
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1: Passez un bon trajet à l'écoute d'Autoroute Info, peut-être sur la route des vacances pour certains d'entre vous. On se retrouvera dans quelques minutes. On rappellera les grosses difficultés du côté de Lyon. Pour le moment, le trio originaire de Los Angeles qui cartonne sur les réseaux sociaux. On écoute Tumper City. Bonne route.

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4: Retour du côté de la 43 en quittant Lyon, direction Chambéry-Turin, avec cet important bouchon de presque 7 km qui débute après la sortie 4 de Bron Aviation. Il faut toujours un peu moins de 40 minutes pour passer ces difficultés jusqu'à l'accès à la 432, secteur Saint-Exupéry. Et toujours cet accident qui est à l'origine de ce bouchon, un poids lourd accidenté. Ça fait maintenant près de 3 heures que l'intervention se poursuit au kilomètre 13. Il n'y a toujours que les deux voies de gauche pour circuler. On vous tiendra au courant dès qu'il y aura une amélioration. On se retrouve pour cela à 19h15 après le roi de la pop, Michael Jackson, pour vous accompagner.

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1: 19h15, on repart tout de suite sur la 43 en quittant Lyon direction Chambéry-Turin. Toujours cette importante perturbation, mais qui réduit toujours 6 km de bouchon maintenant et près de 40 minutes pour passer cette difficulté qui débute après la sortie numéro 4, Bron Aviation, et qui se poursuit jusqu'à la jonction avec la 432, secteur aéroport Saint-Exupéry. À l'origine, un accident kilomètre 13 et toujours ce poids lourd accidenté qui est pris en charge. Les deux voies de gauche sont les deux seules disponibles pour circuler quand vous passez à hauteur de ce kilomètre 13. Ça s'améliore tout de même petit à petit du côté de Lyon. À part ça, ça se passe désormais plutôt bien. Autre perturbation, c'est également du côté de la Savoie pour rejoindre Aix-les-Bains depuis la 41. Les bretelles de sortie 14 et 13 sont saturées. Et quand vous êtes en direction de Chambéry après Annecy, il faut quasiment 20 minutes pour passer 3 km de perturbation et rejoindre la sortie numéro 14, Aix-les-Bains Nord, Aix-les-Bains Montrevard. Forcément, l'une des raisons pour lesquelles il y a autant de monde, c'est Musilac qui a débuté aujourd'hui aux alentours de 17h et qui se poursuit jusqu'à tard dans la nuit. Parmi les célébrités, les chanteurs présents, il y aura notamment Katy Perry ou encore Feu Chatterton ce soir. C'est ce qui explique une bonne partie du trafic du côté d'Aix-les-Bains, de la 41, mais également du réseau secondaire complètement saturé.
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1: Passez un bon trajet à l'écoute d'Autoroute Info. Courage si vous êtes dans les perturbations, ce n'est qu'une partie de votre route. Le prochain point, ce sera donc dans les toutes prochaines minutes, juste après Joe Kerry sur Autoroute Info.

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0: musique. Avant ça, on va parler des aires de service et de repos. Elles sont elles disposent toutes de bornes de recharge pour véhicules électriques et dans les prochaines années, les aires de repos vont aussi être équipées. Jérémy Esclavard.
1: À partir du mois de mai 2027, 20 aires de repos des autoroutes A5, A6, A31, A36 ou encore A39 vont être équipées de bornes de recharge. C'est la première étape d'un déploiement qui va se dérouler en plusieurs phases. Jean Gadra, directeur marketing d'Allego, le leader européen des solutions de recharge pour véhicules électriques.
2: Plus le parc automobile se convertira du thermique vers l'électrique, puis on viendra augmenter la capacité de recharge sur ces bornes.
1: Ça veut dire que oui, en 2027, il y aura un certain nombre de bornes de recharge et plus les années vont passer, plus le nombre de bornes va s'étoffer, c'est ça?
2: Tout à fait. Au maximum, on en aura 1000. Ce sera une très grosse couverture. Donc ça, ce sera sur un horizon 2030. C'est vrai que c'est un petit peu loin pour les automobilistes, mais sur 2027, on sera à 450 bornes supplémentaires. On sera, je crois, le numéro 1 sur le réseau AP2R en nombre de points de charge.
1: Combien de temps est-ce que ça va prendre pour recharger son véhicule?
2: Si on a un véhicule qui peut recevoir 300 kg de puissance, là c'est très rapide. On est sur moins de 20 minutes pour recharger 80% de la puissance de la batterie, donc rajouter 300-400 km. Et si c'est un véhicule qui peut recevoir un peu moins de puissance, donc on va prendre un exemple de 100 à 150 kg, là il faut rester 25 à 30 minutes, rarement plus de 30 minutes sur site.
1: Et pourquoi vous avez choisi d'installer des bornes sur des aires de repos plutôt que d'en ajouter sur les aires de service?
2: Je pense que les aires de service vont aller vers une certaine saturation. Il y a déjà une partie essence, on va ajouter une partie électrique, il y a un certain conflit d'usage. Les aires de repos, si on les équipe un tout petit peu, et quand je dis un tout petit peu, c'est avoir au moins du snacking, avoir une machine à café. On essaie de mettre des agréments comme des tables de ping-pong, des boulodromes pour la partie sud. C'est ça qui permet de redonner une vision un peu plus sympa de l'aire de repos. Et clairement, c'est apaisé. Il y a des aires de pique-nique, il y a des sous-bois, il n'y a pas trop de circulation. Donc, c'est vraiment proposer une alternative crédible aux aires de service.
1: À noter que les plus grandes aires de repos du réseau APRR pourront accueillir d'ici 2035 jusqu'à 44 points de charge.

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1: 19h, quasiment 30 minutes, on vous accompagne ce soir sur votre trajet peut-être de retour du travail. Pour certains, pour d'autres, le début des vacances. On rappelle d'abord la perturbation en place en quittant Lyon, direction Chambéry-Turin. Un bouchon qui remonte maintenant sur près de 4 km et qui a bien réduit. Il faut à peu près une demi-heure pour passer cette difficulté qui va débuter après la jonction avec le contournement est lyonnais, pour suivre quasiment jusqu'à l'accès à l'aéroport Saint-Exupéry et à l'A432. Ce bouchon qui à l'origine a été causé par un poids lourd qui était accidenté, une intervention qui dure désormais depuis 16h38, donc bien 3 heures d'intervention. Et c'est ce qu'il faut hein, pour notamment nettoyer les voies. C'est un poids lourd accidenté qui transportait des bouteilles en verre. Pour notamment nettoyer les voies de ces débris de verre, il faut un moment. Et pour le moment, l'intervention se poursuit. Il reste une voie neutralisée et la circulation qui reste assez perturbée, même si, comme je vous l'ai dit, ça s'améliore petit à petit et c'est tant mieux. On va également parler de perturbations sur A41 en Savoie, secteur d'Aix-les-Bains, c'est à 41 entre Chambéry et Genève, notamment quand vous êtes direction Chambéry. La sortie 14, Grésy-sur-Aix et Aix-les-Bains-Montrevard qui reste saturée, même si la circulation s'améliore petit à petit. Il faut au moins 10 bonnes minutes pour prendre cette bretelle de sortie. La sortie 13, Aix-les-Bains-Sud également bien empruntée et le réseau secondaire complètement saturé ce soir. C'est le début de Musilac avec des chanteurs très connus, Katy Perry ou encore le groupe Feu Chatterton qui se produisent ce soir avec un concert, des concerts qui vont se poursuivre jusque tard dans la nuit. Ça ramène beaucoup de monde et donc cette saturation du réseau secondaire qui remonte jusque sur les voies de l'autoroute. Il reste également un peu d'attente avant de rejoindre l'Italie en passant par le tunnel du Mont-Blanc après la sortie, après le secteur de Chamonix. Il faut toujours compter sur une bonne quinzaine de minutes d'attente et un trafic qui reste assez perturbé sur quelques centaines de mètres, voire un kilomètre. Pour le moment, place à l'actualité générale avec les titres de France Info.
2: Tiens, Cabrita dos Santos à la une, la nouvelle canicule qui est au cœur d'une cellule interministérielle de crise demain matin.
3: La France qui s'organise face à un troisième épisode de canicule en à peine un mois. Sébastien Lecornu, le chef du gouvernement, réunit ses ministres demain matin alors que 9 départements de l'ouest de la France s'apprêtent à repasser en alerte rouge. Les risques de feux de forêt également très importants dans une soixantaine de départements. 3 nouveaux départs de feu ont été détectés cet après-midi près de Perpignan, alors qu'un important incendie a déjà ravagé quelques 5000 hectares ces derniers jours dans les Pyrénées-Orientales. Un autre feu déclaré il y a 2 jours sur les hauteurs de Saint-Georges-les-Bains en Ardèche est désormais fixé. Les conséquences de la reprise des hostilités entre les États-Unis et l'Iran ne sont pour le moment que très modérées sur les prix des carburants en France. C'est l'Union française des industries pétrolières UFIP qui le dit sur France Info. Elle recense plus 3 euros centimes pour le sans-plomb actuellement, plus 4 centimes à ce stade. Sur le gasoil, et puis Tadej Pogacar en patron, seul en tête du classement général après une victoire majuscule. Aujourd'hui, sur la première véritable étape de montagne de ce Tour de France, le Slovène a déjà 2 minutes 40 secondes d'avance sur son principal rival, Jonas Vingegaard. 4 minutes quasiment sur le français Paul Sexa, 6e actuellement au classement.
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1: C'est reparti pour la musique. Bruno Mars sur Autoroute Info.

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2: On rappelle ces perturbations et bouchons toujours en place sur A43 en quittant Lyon direction Chambéry-Turin. Il reste encore 3 km de bouchons après la jonction avec le contournement est lyonnais. Moins d'une demi-heure maintenant de temps de parcours, ça continue de réduire. Les deux voies de gauche restent les deux seules disponibles, kilomètre 13, à cause de l'intervention du personnel autoroutier sur un poids lourd qui est accidenté. L'intervention qui dure désormais depuis plusieurs heures. À part ça, il y a également toujours du monde qui rejoint l'Italie en passant par le tunnel du Mont-Blanc. Mais là aussi, ça s'améliore. Moins d'un quart d'heure pour accéder à ce tunnel du Mont-Blanc, une perturbation qui remonte sur seulement quelques centaines de mètres. On se retrouve à 19h45, heure du prochain point trafic après Redbone, et tout de suite Elisa Tovati.

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1: 19h45 minutes, retour sur les quelques perturbations toujours en place, mais qui, réduisent petit à petit. C'est le cas sur la 43 en quittant Lyon direction Chambéry. Turin, toujours ce bouchon qui est en place sur 3 km après la jonction avec le contournement est lyonnais. Il faut toujours compter entre 20 et 30 minutes de plus sur le temps de trajet, notamment pour rejoindre l'accès à la 432 direction l'aéroport Saint-Exupéry, avec toujours une intervention du personnel autoroutier, la voie de droite neutralisée, kilomètre 13. À cause d'un poids lourd qui est accidenté, c'est lui qui a causé toute cette gêne, un accident qui dure maintenant depuis plus de 3 heures. Pendant que je vous parlais, une nouvelle information nous parvient, priorité à votre sécurité, on part sur la Nationale 205, c'est en Haute-Savoie, direction Genève, avec un obstacle sur voie de droite, des cailloux qui se trouvent kilomètre 15 après la sortie numéro 23 pour le Châtelard. On reste en Haute-Savoie pour rappeler quelques minutes d'attente, 15 minutes pour être précis quand vous arrivez en de bouchon pour rejoindre le tunnel du Mont-Blanc après le secteur de Chamonix et accéder à l'Italie. Une dernière perturbation, c'est toujours en Savoie. On surveille la sortie 14 de Grésy-sur-Aix direction Chambéry sur la 41. Il y a toujours un bouchon avant cette sortie 14 d'un peu moins d'un kilomètre. Si vous souhaitez quitter l'autoroute par cette sortie, il faudra bien compter une bonne dizaine de minutes sur votre temps de trajet avec Musilac ce soir et la première soirée, notamment Katy Perry qui attire beaucoup de monde. C'est ce qui peut expliquer ces perturbations. On va parler un petit peu des travaux et fermetures nocturnes qui sont en place cette nuit pour vous qui roulerez notamment du côté de l'agglomération grenobloise sur l'A480. Une fermeture qui va vous concerner sur cette A480 en direction de Sisteron entre la jonction avec le carrefour du Rondeau et la sortie numéro 7, fermeture entre 21h et 6h demain matin.
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1: Et c'est reparti pour la musique, Julien Libre pour vous accompagner jusqu'au prochain point trafic.

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1: Xavier Darcos, bonjour. Vous nous parlez de l'abbaye de Chancelade aux portes de Périgueux.
2: C'est une abbaye dont les premières traces remontent au Xe, XIe siècle et qui va attirer à partir du XIIIe siècle un certain nombre de fidèles, d'ermites, jusqu'à ce que se constitue une véritable abbaye. Ça devient un centre culturel éminent. Grand rayonnement donc jusqu'au XVIIIe siècle. Et la Révolution, dissolution des ordres monastiques, saisie des biens patrimoniaux appartenant à l'Église, cette abbaye, petit à petit, devient simplement une ruine, un souvenir. Dans la fin des années 80, une famille périgourdine s'intéresse aux lieux. Ils achètent les lieux, commencent à les restaurer et s'organisent une vie culturelle. Puis aujourd'hui, restauration, grâce aux amis de Chancelade, grâce à la Fondation du patrimoine qui est venue les soutenir, grâce à l'État aussi, le charme, la beauté, le mystère de ces lieux exercent toujours leur puissance sur les esprits, sur les cœurs.
1: Merci Xavier Darcos.
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10: Une perturbation toujours sur la 43 en quittant Lyon direction Chambéry-Turin. Ce bouchon de 3 km et 20 minutes pour passer la difficulté après la jonction avec le contournement est lyonnais. Bouchon qui se poursuit quasiment jusqu'à l'accès à la 432, secteur de Lyon-Saint-Exupéry. Il faut donc 20 minutes pour passer ces difficultés. La voie de droite est toujours neutralisée. Kilomètre 13 à l'origine, un poids lourd accidenté et une intervention qui se poursuit pour le moment. 2 voies sur 3 pour rouler. Attention, dans ce secteur, il y a toujours du personnel autoroutier qui travaille. On se retrouvera dans quelques minutes au plus tard à 20h. Avant ça, pour vous accompagner ce soir, Queen ou encore Michel Tello vous accompagneront. Pour le moment, on s'arrête à Autun pour découvrir cette ville de Saône-et-Loire. Jérémy Esclavard a interrogé Thibaut Breuillet, directeur de l'office de tourisme du Grand Autunois Morvan.
11: On a une chance inouïe à Autun, c'est de pouvoir rayonner entre le Morvan et les côtes du Couchois qui sont les premiers vignobles accessibles et bénéficier de toutes les voies vertes que le département de Saône-et-Loire propose. Des kilomètres et des kilomètres de voies vertes accessible à tous.
12: Et sur ces voies vertes, lorsqu'on les emprunte, qu'est-ce qu'on peut voir comme site touristique ?
11: On peut surtout découvrir le patrimoine gallo-romain de la cité d'Autun, 2000 ans d'histoire, mais également son grand patrimoine médiéval et sa cathédrale Saint-Lazare.
12: À Autun, il n'y a pas que la cathédrale Saint-Lazare à voir, il y a encore de nombreux autres monuments.
11: Et oui, notamment la pyramide de Couard, qui est une stèle funéraire gallo-romaine, qui est un vrai questionnement pour tous et qui marque les gens au même titre que le temple de Janus et que les grandes portes qui viennent compléter ce magnifique théâtre gallo-romain daté du 1er siècle de notre ère.
12: Et quand on reste plusieurs jours à Autun et qu'on veut rayonner un petit peu dans les environs, qu'est-ce qu'on peut voir à une demi-heure, une heure à la ronde ?
11: Vous pourrez bien sûr profiter du parc du Morvan avec Bibracte, qui est le grand site de France à proximité, et finir bien sûr avec le temple bouddhiste, les rochers du carnaval Duchon, et enchaîner après sur la partie est de notre territoire avec le château de Sully, le château de Couches, les différents châteaux, et bien sûr le grand vignoble des Côtes du Couchois qui viendront agrémenter votre séjour.
12: Toutes ces visites, tout ce tourisme, ça donne faim. qu'on est installé dans la salle des mariages de l'hôtel de ville, juste à côté du marché. Tout à l'heure, les fenêtres étaient ouvertes, on sentait l'odeur de la nourriture. Et justement, quand on est à Autun et dans le secteur, qu'est-ce qu'il y a comme plat un petit peu typique de la région?
11: Parlons déjà de la viande de bœuf de Charolais. On est quand même terre de Charolais, mais on va plus se concentrer sur une spécialité qui est le crapiot, crapiot morvandio, un plat assez typique du Morvan, qui est une grosse crêpe avec des pommes de terre, de la crème fraîche, du jambon du Morvan. Et j'aimerais compléter ça avec une petite sucrerie, une noisette du Morvan.
7: Pour goûter toutes ces spécialités et découvrir Autun, il faut se rendre en Saône-et-Loire, aux portes du Morvan. La ville est accessible depuis l'autoroute A6 via les diffuseurs de Pouilly-en-Ossois, de Beaune ou encore de Chalon-Sud.
3: C'est bon!

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1: Bienvenue si vous nous rejoignez.
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1: C'est un bon trajet à l'écoute d'Autoroute Info ce soir pour certains de retour du travail, pour d'autres en route vers les vacances. Il y a toujours quelques perturbations, mais là aussi, hein, ça continue de s'améliorer, notamment sur A43 en quittant Lyon direction Chambéry, Grenoble et Turin. Il y a toujours ce bouchon de moins de 2 km maintenant qui va débuter après la jonction avec le contournement est lyonnais. Il faut un quart d'heure, pas plus, pour passer ce secteur, avec toujours une intervention au kilomètre 13 pour un poids lourd qui est accidenté depuis 16h30. L'intervention dure depuis un bon moment. Il y a eu pas mal de choses. Tout d'abord, il y a eu un feu de talus lié à l'accident qui a été rapidement maîtrisé par les pompiers. On a d'ailleurs une pensée pour tous les pompiers qui se battent actuellement en France sur des feux de forêt. Ensuite, il a fallu nettoyer les voies de circulation et évacuer le poids lourd. Le poids lourd est toujours en cours d'évacuation et les voies sont en train d'être nettoyées. 2 voies sur 3 pour circuler à hauteur du kilomètre 13 et toujours beaucoup de monde qui se trouve sur place. Et donc, ce qui explique ce bouchon qui reste en place, même s'il est réduit toujours petit à petit. Il reste encore du monde également sur l'A41 en direction de Chambéry. La bretelle de sortie numéro 14, Aix-les-Bains-Montrevard, reste bien saturée, même si là il n'y a plus de bouchon sur les voies de circulation, et c'est tant mieux. Et puis il reste une perturbation qui est là aussi réduite à vue d'œil. On peut même parler de quelques minutes d'attente seulement désormais avant de rejoindre le tunnel du Mont-Blanc. On peut même considérer que les bouchons sont terminés avant de rejoindre l'Italie par ce tunnel du Mont-Blanc et après le secteur de Chamonix. L'actualité générale avec les titres de France Info.
2: Avec vous, Marc Potvin, de nouvelles évacuations préventives ordonnées dans la Drôme.
3: 400 personnes concernées. Il s'agit de ne prendre aucun risque alors que l'incendie dans une zone montagneuse au-dessus de 10 se poursuit. Il a déjà parcouru environ 3500 hectares. 80 personnels de la sécurité civile doivent arriver en renfort demain. Le Premier ministre réunit demain matin une nouvelle cellule interministérielle de crise sur la canicule. Elle aura lieu au ministère de l'Intérieur. 9 départements de l'Ouest passeront en vigilance rouge canicule ce vendredi. 76 autres seront en orange. La vague de chaleur devrait continuer au moins jusqu'à mardi. Il suffit d'une victoire pour que les Bleus remplissent l'objectif minimal fixé par la Fédération française de football, la qualification en demi-finale de la Coupe du Monde. Il ne faut pas s'attendre à une promenade de santé puisque la France est opposée au Maroc à partir de 22h. Notre édition spéciale commence dans un peu plus de 10 minutes. Et puis le transfert de la tapisserie de Bayeux vers Londres a débuté. Ce trésor très fragile est transporté dans un double caisson spécialement conçu pour réduire les vibrations. Il doit être exposé pendant un an au British Museum.
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1: On est reparti en musique, Jérémy Frérot, pour vous accompagner sur la suite de votre trajet.
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2: On rappelle qu'il y a toujours ce bouchon avant de rejoindre le secteur de l'aéroport Saint-Exupéry sur A43, après Lyon, direction Chambéry-Turin. Comptez toujours un petit quart d'heure pour passer 2 km de bouchon, voire un peu moins maintenant, après le contournement est lyonnais. Tout cela qui est lié à l'origine à un accident de poids lourd, avec une voie de droite qui reste neutralisée. Beaucoup de monde toujours sur place. L'intervention se poursuit, même si la circulation, elle s'améliore toujours grandement. On se retrouve à 20h15 après Tasmin Archer et tout de suite One Republic sur Autoroute Info.

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1: 20h passées de 15 minutes, merci d'être à l'écoute d'Autoroute Info. On continue de vous accompagner ce soir avec toujours ce bouchon en quittant Lyon, direction Chambéry-Turin. Un bouchon qui se situe après la jonction avec le contournement est lyonnais. Comptez 10 minutes tout de même pour passer à un bouchon d'un kilomètre avec kilomètre 13. Toujours une intervention du personnel autoroutier. La voie de droite qui reste neutralisée. Seulement deux voies pour rouler. Deux voies sur quatre à hauteur de ce kilomètre 13. À l'origine, un lourd qui était accidenté et désormais la chaussée qui doit être nettoyée puisque ce poids lourd transportait des verres, des débris de verres donc sur les voies de circulation et il faut donc bien traiter la chaussée. Ça se poursuit, on espère une réouverture, en tout cas un retour à la circulation normale dans les prochaines minutes. Pour le moment ça reste assez compliqué avec quelques perturbations. On rappelle toujours ces quelques bouchons également si vous êtes du côté de la Savoie, secteur d'Aix-les-Bains sur A41, sortie 14 Aix-les-Bains-Montrevard qui peut être assez chargé puisque ce soir c'est le début de Musilac à Aix-les-Bains avec Katy Perry et d'autres chanteurs, groupe, le groupe Feu sur la Terre-Tonne notamment. Beaucoup de monde donc dans ce secteur d'Aix-les-Bains ce soir, ce qui peut expliquer quelques perturbations.
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1: Dans 5 minutes, embarquez avec nous à bord d'un fourgon de patrouilleur autoroutier. On verra quels outils existent pour intervenir en urgence. Pour le moment, le retour de la playlist Autoroute Info, c'est avec Naïka. Bonne route.
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1: Rappel de vos conditions de circulation ce soir, ça s'est nettement amélioré sur la quasi-totalité des axes que vous empruntez. Pas de difficultés à signaler, on rappelle seulement ce trafic ralenti qui se poursuit sur la 43 direction Chambéry-Turin après la jonction avec le contournement est lyonnais. C'est maintenant moins de 5 minutes pour passer quelques perturbations et notamment deux voies sur trois neutralisées, kilomètre 13 pour une intervention qui se poursuit liée à un accident qui est quasiment terminé. Point complet, 20h30, ce sera après la musique de Lewis Capaldi ou encore Renaud dans quelques instants. Pour le moment, on part dans les coulisses de l'autoroute à la rencontre de ceux qui veillent sur votre sécurité au quotidien. Elliot Mono a suivi un patrouilleur et s'est glissé dans son fourgon pour découvrir tout l'équipement indispensable à ses interventions.
2: Si les agents autoroutiers interviennent parfois à pied sur les voies de circulation, ils disposent aussi d'un certain nombre d'outils pour mener à bien leur travail et surtout le faire en sécurité. Au volant de son fourgon, Julien Pitot, patrouilleur sur la 79, nous détaille quelques-uns des équipements dont il dispose.
3: Donc au poste de conduite, ce qu'on va retrouver en premier lieu, ça va être la commande du panneau de toit que vous voyez sur tous les fourgons de patrouilleurs. Via cette commande, je peux choisir d'allumer mes gyrophares bleus, gyrophares orange, d'informer le client en mettant divers messages, donc obstacles, chaussées glissantes, fumée. Je vais également avoir accès à la FLU, la flèche d'urgence, pour neutraliser en urgence une voie en cas d'accident sur voie de gauche ou voie de droite.
2: Et pour se repérer sur le terrain, le patrouilleur dispose d'outils GPS afin de savoir en temps réel à quel point kilométrique il se trouve.

0: que je ne pourrais pas forcément poser. Ensuite, on va avoir tous les équipements classiques d'un agent des routes, on va dire. Donc le balai, la pelle, de l'absorbant pour les hydrocarbures qui se seraient déversés. De l'équipement lumineux également pour venir renforcer de nuit notre balisage.
1: Sur le site de Dompierre, où travaille Julien le long de la 79, 5 patrouilleurs et une dizaine d'agents autoroutiers se relaient pour assurer votre sécurité de jour comme de nuit, tout au long de l'année.
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1: Il est 20h30, merci d'être à l'écoute d'Autoroute Info. Ce soir, les conditions de circulation sont très bonnes. Plus de perturbations à vous signaler sur l'ensemble des axes que vous empruntez. On a eu d'importantes difficultés du côté de Lyon. Dès la fin de l'après-midi, il y a eu un accident suivi de beaucoup de conséquences. Mais à cette heure-ci, il n'y a plus de bouchons et seulement une intervention qui se poursuit au kilomètre 13 de l'A43. C'est donc après la jonction avec le contournement est lyonnais qu'il y a toujours 2 voies sur 4 neutralisées, un trafic qui peut être un peu ralenti au passage de cette zone de travaux liés à l'accident qui s'était produit plus tôt. Et toujours du personnel autoroutier qui travaille. Donc si vous le pouvez, décalez-vous sur la voie la plus à gauche, respectez ce qu'on appelle le corridor de sécurité. On se retrouvera donc dans quelques minutes à 20h35 après la musique. Manon Lisa pour vous accompagner dans la suite de votre trajet.

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2: Une voiture en panne en Haute-Savoie sur A41 direction Genève, au kilomètre 114. C'est après la sortie numéro 14, Aix-les-Bains-Montrevard. La voiture est sur la voie réservée au

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1: Rappel de cette voiture en panne sur l'A41, c'est en Haute-Savoie, direction Genève. Voiture en panne sur la voie réservée aux véhicules lents, kilomètre 114, une douzaine de kilomètres après la sortie 14, Aix-les-Bains, Mont-Revard. À part ça, rien de nouveau à vous signaler, vous circulez toujours dans le plus grand des calmes à cette heure-ci, et c'est tant mieux. On se retrouve à 20h45 pour le prochain point trafic, ce sera après la musique ce soir pour vous accompagner les Cranberries, Holy Seeds, qu'on écoutera tous après, Marvin Gaye.

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1: 20h46, le rappel de vos conditions de circulation ce soir, ça se passe très bien. On va quand même rappeler quelques informations, notamment si vous souhaitez rejoindre l'Italie par le tunnel du Fréjus, il est fermé exceptionnellement pour le passage d'un convoi exceptionnel, une réouverture a priori aux alentours de 20h55, en tout cas avant 21h, d'après les informations que nous avons. Et puis on rappelle également toujours cette voiture qui est en panne sur A41 en Haute-Savoie, direction Genève, kilomètre 114, elle est après la sortie numéro 14 pour Aix-les-Bains, Mont-Revard. On fait le tour des fermetures nocturnes qui sont en place cette nuit, en commençant par l'autoroute A40 fermée en direction de Chamonix jusqu'à 6h entre la sortie 11 Cessel et 13 de Saint-Julien-en-Genevois. Déviation à partir de la sortie numéro 11. Il faut suivre les panneaux S8 pour reprendre la 40 à Saint-Julien-en-Genevois ou suivre le panneau S8 B pour récupérer la 41 à Annecy-le-Vieux. Toujours en Haute-Savoie, la 40 à 411, toutes les deux fermées direction Paris jusqu'à 6h entre la sortie 15 Vallée Verte et la sortie 14.1 Gaillard. Et puis pour terminer sur A480, fermeture en direction de Sisteron jusqu'à 6h entre la jonction avec la Rocade Sud et la sortie 7 Pont-de-Claix. La sortie 5 B Cessin est obligatoire.
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1: Le prochain point trafic, ce sera au plus tard à 21h. Avant ça, le retour de la musique sur Autoroute Info, il y aura Ed Sheeran ou encore The Verve. On les écoutera après ce featuring entre Jenny et Tame Impala. Bonne route à notre écoute, bonne route à l'écoute d'Autoroute Info.

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1: Voiture en panne sur la 43 en Savoie, direction Turin et Chambéry, kilomètre 68. Une voiture en panne sur la voie de droite qui se situe après la sortie 11 de Saint-Genis-sur-Guiel et sur voie de droite, il va gêner la circulation.

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1: Il est 21h, vous écoutez Autoroute Info, soyez les bienvenus.
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1: Ravi de vous accompagner en ce jeudi soir, soir de match. Vous êtes peut-être sur la route pour rejoindre la famille, les amis et supporter les buts bleus. Eh bien, je vous souhaite une belle soirée. Au volant, restez vigilants. Cet accident signalé sur l'A6 en direction de Lyon. Nous sommes au kilomètre 101, une vingtaine de kilomètres après la bifurcation avec l'A77. Accident au kilomètre 101, la dépanneuse est déjà sur place. Véhicule sur les voies, sur l'A43 en direction de Turin au kilomètre 68. La voie de droite est neutralisée. Que cette voiture sur cette voie. Un obstacle indiqué sur l'A39 au kilomètre 23 en direction de Bourg-en-Bresse. Restez vigilants. Et puis un autre véhicule sur les voies sur l'A41 Nord. Nous sommes là dans le secteur de Chambéry au kilomètre 114 en direction de Genève. La voiture est à l'arrêt sur la voie réservée aux véhicules lents, soit après la sortie 14 Aix-les-Bains. Un autre véhicule à l'arrêt là sur l'A36 au kilomètre 35 en direction de Mulhouse. Le poids lourd est sur la bande d'arrêt d'urgence. Respectez le corridor de sécurité en vous décalant sur la voie de gauche. Et un autre obstacle sur l'A36, là au kilomètre 40 en direction de Beaune. Nous sommes dans le territoire de Belfort. Restez vigilants. Un point complet sur vos conditions de circulation. Très très vite, le temps d'écouter la playlist de l'été sur Autoroute Info avec Pierre Demar maintenant. Je pense à vous.

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1: Bonne soirée avec Autoroute Info et c'est deux points de vigilance ce soir à 21h04. D'abord sur l'A6 en direction de Lyon, nous sommes dans le Loiret. Accident sur l'A6 au kilomètre 101. Une voiture et un poids lourd sur la bande d'arrêt d'urgence. La voie de droite est neutralisée une vingtaine de kilomètres après la bifurcation avec l'A77. Les dépanneuses sont déjà sur place. Et puis sur l'A710, la voie de droite est neutralisée plus la sortie pour Gerza. Nous sommes au kilomètre 12. La sortie pour Gerza fermé et aussi la voiture est sur le bas-côté avec les dépanneuses. Pour Jean de Clermont, il vous est conseillé de continuer sur le boulevard qui n'est nouveau point dans quelques instants. Le temps d'écouter l'Aziza et Craig David maintenant sur Autoroute Info. 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
1: Vous circulez en Haute-Savoie dans le secteur de Chambéry sur l'A41 Nord. Un véhicule est annoncé sur les voies au kilomètre 114 en direction de Genève. Soyez vigilants près de la sortie 15

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1: Et des débris sur les voies sur l'A6 au kilomètre 75 en direction de Lyon. Nous sommes en Seine-et-Marne, c'est après la sortie 16 Nemours. Soyez vigilants. En Haute-Savoie, sur l'A41 nord au kilomètre 114 en direction de Genève, un véhicule est annoncé sur les voies dans le secteur de Chambéry. Soyez vigilants après la sortie 15 Remilly. Un animal errant a été signalé dans l'Ain, dans le secteur d'Oyonnax au kilomètre 11 en direction de Lyon. Un sanglier a été aperçu après la sortie 9 Nantua. Obstacle indiqué en Côte d'Or, cette fois-ci sur l'A39 au kilomètre 23 en direction de Bourg-en-Bresse. Soyez vigilants. Et puis on retourne sur l'A41 Nord cette fois-ci où un véhicule est à l'arrêt. À l'arrêt au kilomètre 114 en direction de Genève. Nous sommes dans le secteur de Chambéry. La voiture est à l'arrêt sur la voie réservée aux véhicules lents après la sortie 14 Aix-les-Bains. Et puis sur l'A36 dans les deux sens, la sortie 15 est conseillée à cause d'un bouchon sur la 36 pour aller à Colmar. On vous conseille donc de prendre la sortie 15. Et puis les fermetures cette nuit, elles sont nombreuses, et notamment sur la 40 en Haute-Savoie et dans l'Ain. La 40 et la 411 sont fermées en direction de Paris jusqu'à 6h entre la sortie numéro 15, la Vallée Verte, et la sortie 14-1 de Gaillard.
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1: Et un nouveau point sur vos conditions de circulation dans quelques minutes. Et puis dans 5 minutes, embarquez avec nous à bord d'un fourgon de patrouilleurs autoroutiers. On verra quel outil existe pour intervenir en urgence. Le temps d'écouter Pierre Gardin.

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1: Ce véhicule sur l'A41 Nord au kilomètre 114, signalé sur les voies en direction de Genève. Nous sommes dans le secteur de Chambéry. Soyez vigilants après la sortie 15 rue Milly. Et cet effectif, la 6 est fermée jusqu'à 6h demain matin en direction de Marseille entre la sortie 32 Anse et la sortie 33 Limonest. Dans le prolongement de là du réseau APRR, la M6 sera aussi fermée à partir de cette bifurcation avec le boulevard périphérique, cela inclut donc le tunnel de Fourvière également. Maintenant, faisons un point sur vos conditions de circulation dans 5 minutes complets. Mais avant, de nombreux poids lourds empruntent quotidiennement l'A43 pour se rendre en Italie. Avant de traverser le tunnel du Fréjus en Savoie, ils doivent se soumettre à des contrôles très précis. Adeline Després.
2: Un trajet vers l'Italie, vous avez certainement remarqué une file de camions à l'entrée du tunnel du Fréjus, même quand le trafic est fluide. Ils doivent tous passer sous l'un des deux portiques thermographiques avec des missions bien précises. Aurélien Pardin, directeur technique de l'ouvrage.
3: La première, c'est de contrôler la hauteur du poids lourd et la seconde fonction, c'est de détecter les éventuels points chauds sur celui-ci. Nous avons des caméras thermiques en fait, donc qui vont reconstituer l'image du poids lourd et cette image, elle va être comparée à une base de données de plus de 6000 poids lourds. En cas d'écart entre l'image et les modèles de cette base de données, une alarme donc retentit pour signaler une anomalie sur le poids lourd.
2: Donc là, il y a une alarme. Qu'est-ce que vous allez devoir faire ?
4: J'ai pris la perche parce que c'est une alarme de gabarit.
2: Cyril Clémente, pompier sécurité tunnel au Fréjus.
4: Donc j'ai mesuré le camion, il a modifié son chargement et donc il va ressortir du portique, il va refaire demi-tour à 1 km à l'échangeur pour remonter, repasser pour l'analyser et que tout soit bon.
2: Alors ça c'est pour le hors gabarit, il y a aussi les points chauds, comment ça se passe ?
4: Si c'est au niveau roulant, on fait appel à l'assistance. Par contre si c'est pas roulant, dans tous les cas on passe une caméra thermique et on regarde les points chauds et avec ces points chauds on laisse refroidir le camion 15 minutes. Et après, il refait un passage dans le portique pour confirmer que le point chaud est parti.
2: Geoffrey Hubinet a d'ailleurs l'habitude, avec son camion, il se rend souvent en Italie.
5: Ouais, on fait attention à ça, mais après, les camions, ils sont tous les week-ends, ils sont un peu inspectés, donc les pneus, tout ça, nous, on n'a pas de problème. Après, ça peut arriver, un problème technique, mais enfin, moi, perso, j'ai jamais eu de problème, en tout cas.
2: Et cette fois-là non plus, quand il reprend la route direction Turin, Cyril Clémente surveille de près.
4: Là, il est analysé, il avance, et il va arriver en barrière de sortie. Il n'y a pas de problème, donc il peut transiter.
2: Un troisième portique va bientôt compléter ce système. Environ 2500 poids lourds traversent en moyenne chaque jour le tunnel du Fréjus.

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1: 21h30, ravi de vous accompagner ce jeudi soir. Passez une bonne soirée et soyez prudents sur l'A31, obstacle signalé à l'instant au kilomètre 91 en direction de Nancy. Nous sommes en Haute-Marne. Des débris de pneus sont sur les voies après la sortie 6, Grès. Animal errant signalé, un chevreuil sur l'A39 au kilomètre 87 en direction de Dijon. Nous sommes dans le département du Jura. Animal aperçu entre la sortie 7-1 Blétran et la sortie 8 Montmeron. Soyez vigilant dans les deux sens de circulation. Autre débris signalé sur les voies, cette fois-ci sur l'A6 en direction de Lyon, au kilomètre 75. C'est juste après la sortie 16 Nemours. Et puis plusieurs véhicules à l'arrêt, notamment sur l'A41 Nord. Nous sommes en Haute-Savoie, au kilomètre 114 en direction de Genève. Une dizaine de kilomètres après la sortie 14 Aix-les-Bains. La voiture est à l'arrêt sur la voie réservée aux véhicules lents après la sortie 14 Aix-les-Bains. Et puis sur l'A43 en Savoie, cette fois-ci au kilomètre 68 en direction de Turin. La voiture est sur la voie de droite après la sortie 11 Saint-Genis-sur-Guiers. Autre véhicule à l'arrêt sur l'A404 cette fois-ci au kilomètre 9.9, au kilomètre 10 en direction d'Oyonnax dans le département de l'Ain. La voiture est à l'arrêt après la sortie 9 Nantua. La voiture est sur la voie de droite. Le patrouilleur est sur place en protection. Et puis un poids lourd en panne sur l'A31 en direction de Beaune-Lyon. Nous sommes dans les Vosges au kilomètre 198. Le poids lourd est sur la bande d'arrêt d'urgence 15 km après la sortie 11 Neuchâteau. Le patrouilleur est sur place en protection. Et un point complet sur vos conditions de circulation. Très très vite, le temps d'écouter la playlist d'Autoroute Info. C'est servi très frais en cette soirée de match. Allez les Bleus.
2: Le rouge canicule, évidemment, qui s'étend sur la carte de Météo France.
3: 9 départements dès demain en vigilance maximale, du Morbihan à la Vienne, de la Vendée à la Sarthe. Une cellule de crise interministérielle est convoquée dès demain matin par le chef du gouvernement Sébastien Lecornu. L'aéroport de Perpignan fermé cet après-midi pour permettre aux secours d'intervenir sur 3 nouveaux incendies est à nouveau ouvert ce soir. Un homme de 19 ans garde à vue dans le Nord, soupçonné d'avoir commis 5 viols et tentative de viol ces 10 derniers jours dans la région lilloise. Une information judiciaire doit être ouverte ces prochains jours. Le sénateur Francis Piner, mis en examen pour corruption passive, l'ancien maire du 16e arrondissement de Paris, est soupçonné d'avoir octroyé un logement social à une femme en échange de faveurs sexuelles. Lui conteste les faits. Et puis le premier Français, 6e au classement général du Tour de France, Paul Sexas, relégué à 4 minutes derrière Tadej Pogacar, le Slovène. Trop fort pour tout le monde cet après-midi dans les Hautes-Pyrénées. Il l'emporte en solitaire à Gavernie-Gèdre avec plus de 2 minutes 40 secondes d'avance sur son principal rival, Jonas Vingegaard.
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1: Merci à la rédaction de France Info. Nouveau point complet sur vos conditions de circulation dans quelques minutes sur Autoroute Info.

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1: Cet obstacle signalé sur l'A6 en direction de Paris au kilomètre 127, sur l'A6 des débris de pneus de poids lourds à hauteur de la sortie 18, Château-Renard, soyez extrêmement vigilants. Et puis un véhicule à l'arrêt sur l'A404 au kilomètre 10 en direction de d'Oyonnax. Nous sommes dans l'Ain près la sortie 9 Nantua. La voiture est sur la voie de droite, le patrouilleur est sur place en protection.

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1: Bonne soirée à vous, 21h45, et un point complet sur vos conditions de circulation avec cet obstacle sur l'A5 et le patrouilleur qui intervient en ce moment sur les voies sur l'A5 au kilomètre 213 en direction de Nancy-Dijon. Après la sortie 24 Chaumont, le patrouilleur intervient sur la voie de gauche, sur les voies pour ramasser des débris de pneus sur la voie de gauche. Sur l'A404, cette fois-ci dans le département de l'Ain en direction de Lyon-Genève, un véhicule et un animal errant est sur les voies sur l'A404 au kilomètre 11. Un sanglier est signalé après la sortie 9 Nantua. Le patrouilleur et les gendarmes sont sur place. Gendarmes à l'arrêt sur la voie de droite. Le sanglier se balade sur le talus mais peut traverser les voies à tout moment. Adaptez votre vitesse en arrivant dans le secteur. Et puis un autre véhicule sur les voies. Cette fois-ci, c'est sur l'A41 Nord au kilomètre 114 en direction de Genève. Nous sommes dans le secteur de Chambéry, une dizaine de kilomètres après la sortie 14 Aix-les-Bains. La voiture est à l'arrêt sur la voie réservée aux véhicules lents après la sortie 14 Aix-les-Bains. Autre voiture à l'arrêt sur la voie de droite, c'est sur l'A43 km 68 en direction de Turin. C'est après la sortie 11 Saint-Genis-sur-Guiers. Et puis des débris de pneus signalés, débris de poids lourds signalés sur l'A6 au kilomètre 127. Débris de poids lourds à hauteur de la sortie 18 Château-Renard, Villeneuve sur Yonne. Et puis encore des débris de pneus sur les voies, cette fois-ci sur l'A31 après la sortie 6 Grès. Et un poids lourd en panne sur l'A31 aussi, avec ce poids lourd sur la bande d'arrêt d'urgence, une quinzaine de kilomètres après la sortie 11 Neuchâtel. Le patrouilleur est sur place en protection. Et de nombreux travaux cette nuit, de nombreuses fermetures, notamment sur l'A40 et l'A411, fermées en direction de Paris jusqu'à 6h, entre la sortie 15, la Vallée Verte, et la sortie 14-1 de Gaillard. L'A40 est également fermée en direction de Chamonix jusqu'à 6h, entre la sortie 11, Seyssel, et la sortie 13, Saint-Julien, en Genevois. Et puis également fermée l'A40 en direction de Paris-Mâcon, mais cette fois-ci entre la sortie 8, Hauteville, et la bifurcation avec l'A42.
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1: Dans les prochaines minutes, nous partirons à la découverte d'Autun en Saône-et-Loire. Juste avant, on écoute Marine Escroc sur Autoroute Info.

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1: Cette intervention de patrouilleurs sur l'A5 au kilomètre 213 en direction de Nancy. Nous sommes en Haute-Marne après la sortie 24 Chaumont. Le patrouilleur intervient sur les voies pour ramasser des débris de pneus sur la voie de gauche. Soyez extrêmement vigilants. On s'arrête à Autun à présent pour découvrir cette ville de Saône-et-Loire. Jérémy Esclava a été interrogé. Thibaut Bruyer, directeur de l'Office du Tourisme.
2: On a une chance inouïe à Autun, c'est de pouvoir rayonner entre le Morvan et les côtes du Couchois qui sont le premier vignoble accessible et bénéficier de toutes les voies vertes que le département de Saône-et-Loire propose, des kilomètres et des kilomètres de voies vertes accessibles à tous.
3: Et sur ces voies vertes, lorsqu'on les emprunte, qu'est-ce qu'on peut voir comme site touristique ?
2: On peut surtout découvrir le patrimoine gallo-romain de la cité d'Autun, 2000 ans d'histoire, mais également son grand patrimoine médiéval et sa cathédrale Saint-Lazare.
3: À Autun, il n'y a pas que la cathédrale Saint-Lazare à voir, il y a encore de nombreux autres monuments.
2: Et oui, notamment la pyramide de Couard, qui est une stèle funéraire gallo-romaine, qui est un vrai questionnement pour tous et qui marque les gens au même titre que le temple de Janus et que les grandes portes qui viennent compléter ce magnifique théâtre gallo-romain daté du 1er siècle de notre ère.
3: Et quand on reste plusieurs jours à Autun et quand on veut rayonner un petit peu dans les environs, qu'est-ce qu'on peut voir à une demi-heure, une heure à la ronde?
2: Vous pourrez bien sûr profiter du parc du Morvan avec Bibracte, qui est le grand site de France à proximité, et finir bien sûr avec le temple bouddhiste, les rochers du carnaval du et enchaîner après sur la partie est de notre territoire avec le château de Sully, le château de Couches, les différents châteaux et bien sûr le grand vignoble des Côtes du Couchois qui viendront agrémenter votre séjour.
3: Toutes ces visites, tout ce tourisme, ça donne faim. On est installé dans la salle des mariages de l'hôtel de ville, juste à côté du marché. Tout à l'heure, les fenêtres étaient ouvertes, on sentait l'odeur de la nourriture et justement, quand on est à Autun et dans le secteur, qu'est-ce qu'il y a comme plat un petit peu typique de la région ?
2: Parlons déjà de la viande de bœuf de Charolais, on est quand même terre de Charolais, mais on va plus se concentrer sur une spécialité qui est le crapiot morvandio, un plat assez typique du Morvan, qui est une grosse crêpe avec des pommes de terre, de la crème fraîche, du jambon du Morvan. Et j'aimerais compléter ça avec une petite sucrerie, une noisette du Morvan.
3: Pour goûter toutes ces spécialités et découvrir Autun, il faut se rendre en Saône-et-Loire, aux portes du Morvan. La ville est accessible depuis l'autoroute A6 via les diffuseurs de Pouilly-en-Aussois, de Beaune ou encore de Châlons-Sud.

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1: Il est 22h, bienvenue sur Autoroute Info.
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1: Bon jeudi soir avec Autoroute Info, bienvenue à vous et restez vigilants sur la 31 en direction de Nancy dans le département de la Haute-Marne. Au kilomètre 91, des débris de pneus sont sur les voies, c'est une vingtaine de kilomètres après la sortie 5 Châtillon-sur-Seine. Restez vigilants. Un véhicule est à l'arrêt sur la 41 Nord, nous sommes en Haute-Savoie au kilomètre 114, c'est une dizaine de kilomètres après la sortie 14 Aix-les-Bains. La voiture est à l'arrêt sur la voie réservée aux véhicules lents après la sortie 14 Aix-les-Bains. En Savoie, au kilomètre 68 sur la 43. Sur la 43 en direction de Turin, véhicule est en panne. La voiture est sur la voie de droite après la sortie 11 Saint-Genis-sur-Guiers. Et puis ces animaux errants signalés, d'abord sur la 31 au kilomètre 208 en direction de Nancy. Le chevreuil reste dans l'accotement mais peut paniquer à tout moment et traverser les voies. Adaptez votre vitesse en arrivant dans le secteur. Et puis un autre chevreuil signalé sur la 39 au kilomètre 57 en direction de Dijon. Nous sommes dans le Jura entre la sortie 7-1 Blétran et la sortie 8 Montmoreau. Et un point complet sur l'actu nationale et internationale maintenant avec France Info.

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1: Restez vigilants si vous roulez sur l'A31 en Haute-Marne en direction de Nancy au kilomètre 91 sur l'A31. Des débris de pneus signalés, débris de pneus de poids lourds sur les voies, une vingtaine de kilomètres après la sortie 5 Châtillon-sur-Seine. Le patrouilleur se rend sur place et puis des travaux sur l'A71. Là, nous sommes dans le Puy-de-Dôme entre les kilomètres 375 et 362 en direction de Bourges. C'est un chantier mobile sur bande d'arrêt d'urgence. Adaptez votre vitesse dans le secteur. Un point complet sur vos conditions de circulation très dans quelques minutes, le temps d'écouter Desiree et Plain White Teeth maintenant sur Autoroute Info. Bonne soirée.

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1: Passez une bonne soirée, bonne route avec Autoroute Info. Des débris de pneus signalés sur l'A31 au kilomètre 91 en direction de Nancy. Nous sommes en Haute-Marne. Débris de pneus de poids lourd sur les voies, une vingtaine de kilomètres après la sortie 5 Châtillon-sur-Seine. Le patrouilleur se rend sur place. Un véhicule est à l'arrêt sur les voies, sur l'A41 Nord. Nous sommes là en Haute-Savoie, dans le secteur de Chambéry, au kilomètre 114 en direction de Genève. Un véhicule à l'arrêt sur l'A41 Nord, une dizaine de kilomètres après la sortie 14 Aix-les-Bains, la voiture est à l'arrêt sur la voie réservée aux véhicules lents après la sortie 14. Un autre véhicule en panne, cette fois-ci sur l'A43 en Savoie en direction de Turin au kilomètre 68. La voiture est sur la voie de droite après la sortie 11. Soyez vigilants. Et puis des travaux cette nuit dans le secteur de Grenoble. Une voie est neutralisée sur la rocade sud. La voie de gauche est neutralisée entre l'échangeur 7 Échirolles Centre et l'échangeur 6 Hôpital Sud. Soyez vigilants. Et puis des travaux aussi sur l'A71, travaux mobiles, chantier mobile sur bande d'arrêt d'urgence entre le kilomètre 375 et 362 en direction de Bourges-Paris. Nous sommes dans le secteur de Clermont-Ferrand, donc chantier mobile entre les sorties 13 Volvic-Châtel-Guillon et sortie 12 Saint-Éloi-les-Mines. Adaptez votre vitesse.
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1: Et dans quelques minutes, nous visiterons le PC sécurité de l'autoroute A65 située dans le sud-ouest. Le temps d'écouter Jack et Carla maintenant sur Autoroute Info.

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1: Cet accident signalé sur l'A5 en direction de Paris au kilomètre 128. Nous sommes dans le département de l'Aube. C'est après la sortie 21 pour 3. La voiture a percuté un animal. La voiture est dans un refuge. Le patrouilleur est déjà sur place. Débris de pneus signalés sur l'A31 au kilomètre 91 en direction de Nancy. Débris de pneus de poids lourd sur les voies. C'est une vingtaine de kilomètres après la sortie 5 Châtillon-sur-Seine. Le patrouilleur se rend sur place. Soyez extrêmement vigilants quand vous allez arriver dans ce secteur. Zazie, rue de la Paix, c'est dans quelques minutes, mais avant nous partons entre Bordeaux et Pau, dans le sud-ouest de la France. Xavier Ferrand s'est arrêté au PC Sécurité qui gère le trafic de l'autoroute A65. Sur place, il a rencontré le responsable des lieux.
2: Sylvain Rodoy, responsable péage et PC A65.
3: Il y a des écrans un peu partout. Est-ce que vous pouvez nous décrire ça? Alors d'abord, là sur le côté gauche, juste à côté de nous, dites-moi ce qu'on voit.
2: Là, on a le côté assistance client, qui nous permet de prendre les clients en voie qui ont des petits problèmes de paiement ou de compréhension du fonctionnement de la voie.
3: Il y a notamment toutes les caméras, vous voyez tout le temps?
2: On voit tous les péages en direct, que ce soit l'entrée ou la sortie. On peut utiliser toutes les commandes mises à disposition pour régler des problèmes de monnaie, de compréhension ou d'insertion de carte.
4: Il a pas de bip dans son véhicule?
5: Non, il a pas de bip et il a pas de laissez-passer, il a rien en fait.
4: Le souci, c'est que sans présentation d'un justificatif, je suis obligé d'appliquer un tarif. Hein.
5: Vous allez payer?
6: Oui.
5: Il va payer le monsieur. Restez dans la voiture, monsieur. Mettez le frein à main.
4: Ah. Okay,
5: il va payer, du coup.
4: Ok.
5: Ça marche.
4: Okay. Bah, merci quand même.
3: Ensuite, on va se décaler un peu sur la droite. Il y a encore un immense écran face à moi. C'est quoi?
2: Là, on passe plutôt du côté sécurité, c'est-à-dire des bornes d'appel d'urgence et tout ce qui est vidéo-surveillance du tracé.
3: Il y a aussi les panneaux qui sont le long de l'autoroute, là, c'est ça que je vois?
2: Oui, on a des panneaux à message variable sur la chaussée. Donc, voilà, ils sont accessibles à partir de ce PC-là.
3: Il y a un écran, là, juste en face, avec des traits rouges dans tous les sens, c'est quoi?
2: Ça, c'est la géolocalisation des véhicules qui sont en service aujourd'hui.
3: Et puis, il y a aussi A65 alarme, ça veut dire quoi?
2: Oui, ça, c'est une GTC, c'est-à-dire une gestion technique centralisée pour connaître tous les événements qui se passent sur nos sites le long de l'autoroute.
3: Nous sommes aussi passés devant l'intercom. Cet outil permet aux opérateurs de nous transmettre les informations que nous vous donnerons ensuite sur Autoroute Info.

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1: 22h30, merci d'écouter Autoroute Info et accident signalé sur l'A5 en direction de Paris au kilomètre 128 dans le secteur de Troyes. C'est après la sortie 21-3. La voiture a percuté un animal et la voiture est dans un refuge maintenant. Le patrouilleur est sur place. Autre accident sur l'A31 au kilomètre 92. Si vous circulez en direction de Nancy, soyez extrêmement vigilants. La voiture est sur la bande d'arrêt d'urgence une vingtaine de kilomètres après la sortie 5 Châtillon-sur-Seine, juste après l'aire de repos Combes-Suzon. Des débris sont signalés sur les voies et cette voiture accidentée a percuté quelques centaines de mètres avant, des débris de pneus sur l'A31, donc au kilomètre 91, toujours en direction de Nancy, soyez extrêmement vigilants. Des débris de pneus de poids lourds sont signalés sur les voies, une vingtaine donc de kilomètres après la sortie 5, Châtillon sur Seine, le patrouilleur se rend sur place. Et puis des travaux en cours, travaux notamment sur l'A71, entre les kilomètres 362 et 385, en direction de Clermont-Ferrand, c'est un chantier mobile sur la bande d'arrêt d'urgence entre la sortie 12 Combronde et la sortie 15 Clermont-Ferrand, adaptez votre vitesse. Et puis une voie est neutralisée dans le secteur de Grenoble sur la rocade sud. La voie de gauche est neutralisée entre l'échangeur 7 et Chirol Centre et l'échangeur 6 Hôpital Sud. Un nouveau point complet sur vos conditions de circulation très très vite dans quelques minutes. Le temps d'écouter Alex Warren sur Autoroute Info. Bonne soirée.

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1: J'attire votre vigilance à vous qui circulez sur l'A31 ce soir en direction de Nancy au kilomètre 91. Des débris de pneus sont sur les voies. C'est une vingtaine de kilomètres après la sortie 5 Châtillon-sur-Seine, juste après l'aire de repos Combes-Suzon. Le patrouilleur est en ce moment même en train de ramasser ces débris de pneus sur les voies. Soyez extrêmement prudents. Pensez à lui et à sa sécurité. Le patrouilleur est sur place et puis quelques centaines de mètres plus loin, une voiture a percuté ces débris de pneus et se trouve maintenant sur la bande d'arrêt d'urgence. Des débris signalés là aussi sur les voies. Soyez extrêmement prudents donc sur l'A31 en direction de Nancy entre le kilomètre 91 et 92. Un point complet sur vos conditions de circulation sur autoroute Info. Après la playlist de l'été, on écoute Outkast maintenant et Super Tramp juste après. Bonne soirée. 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
1: Merci de voyager avec Autoroute Info. Soyez les bienvenus. Deux accidents à signaler ce soir à 22h43. Le premier sur l'A31 en direction de Nancy au kilomètre 92. Une voiture sur la bande d'arrêt d'urgence une vingtaine de kilomètres après la sortie 5 Châtillon-sur-Seine, juste après l'aire de repos Combes-Suzon. Des débris signalés sur les voies. Le patrouilleur est sur place. Et autre accident cette fois-ci sur l'A5 en direction de Paris dans le secteur de Troyes au kilomètre 128. Une voiture et un animal après la sortie 21 pour Troyes. La voiture est sur refuge et le patrouilleur est sur place en protection. Et de nombreux travaux et de fermetures cette nuit. D'abord en Isère, en région grenobloise, la 480 est fermée en direction de Sisteron jusqu'à 6h entre la jonction avec la rocade sud et la sortie numéro 7 pont de Clé. La sortie 5B pour Cessin est obligatoire. Sur la 40 cette fois-ci, plusieurs fermetures. D'abord sur la 40 et la 411 fermée donc en direction de Paris jusqu'à 6h entre la sortie numéro 15, la Vallée Verte et la sortie numéro 14-1 de Gaillard. La 40 est également fermé en direction de Chamonix jusqu'à 6h entre la sortie numéro 11 Cécile et la sortie numéro 13 Saint-Julien en Genevois. Et la 40 fermée là aussi en direction de Paris-Mâcon entre la sortie 8 Hauteville et la bifurcation avec la 42. Et puis en région lyonnaise, fermeture cette nuit dans le secteur de Saint-Priest. Plusieurs bretelles sont fermées jusqu'à 6h demain matin. Depuis la 43 en direction de Lyon, vous ne pourrez pas bifurquer sur le contournement est lyonnais, ni sur la 46 en direction de Marseille, ni sur la rocade Est, direction Paris. Puis depuis le contournement Est, donc la 46 ou rocade Est, vous ne pourrez pas bifurquer sur la 43 en direction de Lyon. Et puis la 6 est également fermée jusqu'à 6h en direction de Marseille, entre la sortie 32 Anse et la sortie 33 Limonest. Puis dans le prolongement au-delà du réseau APRR, la M6 sera aussi fermée à partir de la bifurcation avec le boulevard périphérique. Cela inclut aussi le tunnel de Fourvière.
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1: À suivre, quiz des vacances, l'occasion de se défier entre parents et enfants sur des questions de culture générale. Juste avant l'hymne du mondial, Shakira, c'est Die Die sur Autoroute.

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1: Il fait encore très chaud ce soir, 72 départements en alerte orange canicule, les trois quarts de la France, sauf le nord et l'est. En Rhône-Alpes, tous les départements sont en alerte orange. Pensez à vous hydrater au volant, n'hésitez pas à vous arrêter encore plus régulièrement. La chaleur fatigue nos organismes. Et puis des travaux en cours sur l'A71 entre les kilomètres 362 et 385. C'est en direction de Clermont-Ferrand, dans le département du Puy-de-Dôme. C'est un chantier mobile sur la bande d'arrêt d'urgence entre la sortie 12 Combronde et la sortie 15, Clermont-Ferrand. Adaptez votre vitesse. Et c'est l'été, ce sont les vacances et c'est une bonne occasion pour tester notre culture générale. Que diriez-vous d'un petit quiz avec un match parent-enfant ? Allez, c'est parti, c'est avec Franck Pélissier.
2: Le principe est simple, 4 questions de culture générale. Je pose les questions, vous avez quelques secondes de réflexion pour trouver et je donne les réponses dans la foulée. Tout le monde joue dans l'habitacle, parents comme enfants, et que le meilleur gagne. Et on commence avec une question sport pour laquelle les parents auront peut-être l'avantage, mais pas sûr. Combien de titres a remporté le tennisman Rafael Nadal à Roland-Garros ? La réponse est 14 trophées, ce qui est tout simplement phénoménal. Le premier en 2005 alors qu'il n'avait que 18 ans. Nadal. Le dernier en 2022 à l'âge de 36 ans. On passe à présent à la question histoire-géo et on va voir si les jeunes ont été attentifs en classe cette année. Attention, combien d'étoiles figurent sur le drapeau américain ? Eh bien, depuis 1960, il y en a 50 blanches sur fond bleu et chacune d'entre elles représente l'un des 50 États américains. La prochaine question porte sur la musique et normalement, tout le monde devrait avoir la réponse. Quelle star internationale a signé son grand retour en chantant lors de la cérémonie d'ouverture des JO de Paris 2025 ? Et c'était évidemment Céline Dion avec une reprise de l'indémodable « L'hymne à l'amour » d'Edith Piaf datant de 1949.
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2: Un moment particulièrement émouvant pour les quelques 5 milliards de téléspectateurs présents ce soir-là. Allez, on termine par une question pour laquelle les plus jeunes n'ont pas droit à l'erreur. Quel est le jeu vidéo qui s'est le plus vendu au monde ? Vous avez répondu Minecraft ? Eh bien, vous avez gagné ! Le jeu commercialisé en 2011 avec ses personnages tout carrés s'est vendu à plus de 350 millions d'exemplaires. Il devance GTA V, peut-être plus connu des parents. Allez, on espère que vous vous êtes bien amusés et que le ou la vainqueur saura fêter dignement sa victoire. Bonne route avec Autoroute Info.

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1: Il est 23h, vous écoutez Autoroute Info, soyez les bienvenus.
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1: Et ravi de vous accompagner en ce jeudi soir, soir de match. Allez les Bleus, je vous souhaite une belle soirée. Au volant, restez vigilants avec ce poids lourd en panne sur l'A65 en direction de Pau. Nous sommes dans le sud-ouest, donc au kilomètre 12 en direction de Pau sur l'A65. C'est après l'aire de Bazas. C'est dans une courbe, donc restez vigilants. Le poids lourd est sur la bande d'arrêt d'urgence et le patrouilleur est sur place. Autre véhicule à l'arrêt, cette fois-ci sur l'A36 en direction de Mulhouse, dans le secteur de Belfort. Au kilomètre 32 en direction de Mulhouse, après la sortie 13 Belfort, voiture en panne, une voiture qui gêne la circulation, elle empiète sur la voie médiane, elle est mal garée sur la voie de droite qui est déjà balisée et coupée, mais déborde en plus sur la voie du milieu. Soyez vigilants. Et puis un animal signalé sur l'A5, cette fois-ci en direction de Paris, au kilomètre 121 dans le secteur de Troyes, c'est 10 km après la sortie 21 pour Troyes, l'animal est sur la voie de droite, le patrouilleur se rend sur place, donc décalez-vous sur la voie de gauche et adaptez votre vitesse. Un nouveau point complet sur vos conditions de circulation très très vite dans quelques minutes. Et puis on écoute Tom Percy maintenant, c'est la playlist de l'été sur Autoroute Info. Belle soirée.

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1: Soyez vigilants sur l'A36 au kilomètre 32 en direction de Mulhouse. Nous sommes dans le territoire de Belfort. Après la sortie 13 pour Belfort, un véhicule est en panne. Cette voiture gêne la circulation. Cette voiture empiète sur la voie médiane. Elle est mal garée sur la voie de droite qui est déjà balisée et déborde sur la voie du milieu. Soyez vigilants. Et puis ce camion dans une courbe, camion en panne sur l'A65 en direction de Pau, kilomètre 12. C'est après la sortie 1, juste après l'aire de Bazas. Hein. C'est dans une courbe, donc restez vigilants. Le poids lourd est sur la bande d'arrêt d'urgence et le patrouilleur et sur place. France Gall arrive et tout de suite Gwen Stéphanie, la playlist de l'été, c'est Autoroute Info. Belle soirée.

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1: Belle soirée avec Autoroute Info et à 23h13, plusieurs véhicules à l'arrêt. D'abord dans le secteur de Belfort sur l'A36 au kilomètre 32 en direction de Mulhouse. C'est après la sortie 13 Belfort. Une voiture est en panne et gêne la circulation. La voiture empiète sur la voie du milieu. Elle est mal garée sur la voie de droite qui est déjà balisée et fermée, mais déborde en plus sur la voie du milieu. Donc soyez vigilants. Un poids lourd à l'arrêt également sur l'A65 au kilomètre 12 en direction de Pau. C'est après la sortie 1, juste après l'aire de Bazas. C'est dans une courbe, hein, donc soyez extrêmement prudents. Le poids lourd est sur la bande d'arrêt d'urgence. Le patrouilleur est sur place et neutralise en ce moment la voie de droite. Donc décalez-vous sur la voie de gauche et adaptez votre vitesse. Et puis un autre véhicule en panne, là cette fois-ci sur l'A40. Nous sommes en Haute-Savoie, kilomètre 40 en direction de Paris. C'est après la sortie 16, la Clusaz, et avant la jonction avec l'A410. Et puis des travaux en cours en ce moment, d'abord sur l'A71 dans le Puy-de-Dôme, entre les kilomètres 362 et 385 en direction de Clermont-Ferrand. C'est un chantier mobile sur la bande d'arrêt d'urgence entre la sortie 12 Combronde et la sortie 15 Clermont-Ferrand. Adaptez votre vitesse. Et puis dans le secteur de Grenoble, une voie est neutralisée sur la rocade sud. La voie de gauche est neutralisée entre l'échangeur 7 Échirolles Centre et l'échangeur 6 Hôpital Sud.
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1: 750 km, c'est la distance moyenne parcourue pour se rendre en vacances l'été. Dans les prochaines minutes, nous verrons que la chaleur malmène vos pneumatiques sur les grands trajets. Voici, on écoutera quelques gestes à effectuer avant le départ qui vous permettront parfois d'éviter le pire.
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1: Merci d'écouter Autoroute Info et cet accident signalé sur l'A404. Nous sommes dans le département de l'Ain, sur l'A404 au kilomètre 11 en direction de Lyon. Un sanglier a été percuté après la sortie 10 parc industriel sud. Soyez vigilants. Les pneumatiques, des éléments de sécurité importants à surveiller sur la route des vacances, surtout quand il fait chaud. Adeline Després.
2: L'été, les fortes températures malmènent vos pneus. Le rappel des bons gestes avec Coralie Maslow d'Allopneus.com.
3: C'est vrai qu'avec la chaleur, la pression des pneus peut diminuer. Surtout bien la vérifier avant de prendre la route, surtout s'il y a un chargement sur le véhicule. Et pour bien vérifier ces pneus, il faut bien les gonfler à froid ou alors si on a fait moins de 3 km. Les pneus sous-gonflés, déjà, c'est un risque de sécurité. Et puis surtout, ça a une utilisation aussi plus importante de votre consommation d'essence, si vous avez un véhicule électrique, de votre charge électrique, pour votre sécurité aussi, parce que des pneus sous-gonflés, ça augmente la distance de freinage.
2: Des pneus sous-gonflés ou surgonflés augmentent le risque d'éclatement. Toutes les indications au constructeur se trouvent dans la portière, le carnet d'entretien ou parfois la trappe à essence. Autre contrôle facile à faire avant de partir.
3: Il suffit de faire un contrôle visuel assez simple si vos pneus ne sont pas trop usés. Il faut vérifier aussi qu'il n'y ait pas de hernie, de boursouflure ou de craquelure. Et si c'est le cas, il faut immédiatement les changer, bien évidemment. C'est vrai qu'il est mieux d'avoir des pneus été plus adaptés aux fortes chaleurs. Voilà.
2: Alors si on se rend compte justement que nos pneus ils sont pas du tout adaptés quand on fait notre petit check-up et qu'on est à quelques jours du départ en vacances ou bien qu'on est sur son lieu de vacances, on vient d'arriver, on se dit mince, on a le trajet retour à faire, c'est possible encore de changer ses pneus assez rapidement et assez facilement aujourd'hui.
3: C'est assez simple de faire changer ses pneus puisque vous allez en ligne et les pneus sont disponibles en moins de 48 heures. Et puis après, vous les faites remplacer rapidement chez un professionnel avec deux options, soit par un garage ou sinon, on peut venir sur votre lieu de villégiature, sur votre lieu de travail ou même chez vous et on les fait monter directement avec une camionnette pour le faire plus aisément.
2: Plusieurs sites de vente en ligne proposent d'ailleurs cette option. Alors allez vite faire le tour de votre véhicule, il est encore temps.

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1: Belle soirée avec Autoroute Info. Il est 23h30 et cet accident signalé sur l'A404 au kilomètre 11 en direction de Lyon. Nous sommes dans le secteur d'Oyonnax. Un sanglier a été percuté après la sortie 10 Parc Industriel Sud. La voiture et ses passagers sont sur la bande d'arrêt d'urgence. Le dépanneur se rend sur place. Autre véhicule en panne sur l'A65 cette fois-ci dans le sud-ouest en direction de Pau au kilomètre 12. C'est après la sortie 1, juste après l'aire de Bazas. C'est dans une courbe, hein, donc restez vigilants. Le poids lourd est sur la bande d'arrêt d'urgence, le patrouilleur et le dépanneur sont sur place, la voie de droite est neutralisée. Autre véhicule en panne cette fois-ci en Haute-Savoie sur la 40 au kilomètre 40 en direction de Paris et Mâcon. C'est après la sortie 16, la Clusaz, et puis juste avant la jonction avec la 410. Et encore un véhicule en panne cette fois-ci sur la 36 en direction de Mulhouse au kilomètre 32. C'est après la sortie 13, Belfort. La voiture est en panne et gêne la circulation puisqu'elle empiète sur la voie du milieu. Elle est mal garée sur la voie de droite qui est déjà balisée et déborde en plus sur la voie du milieu. Donc restez vigilants. Et puis ce convoi exceptionnel signalé sur l'A36 en direction de Beaune-Paris, dans le secteur de Mulhouse. Un convoi d'éoliennes circule en ce moment à vitesse réduite et sortira à la sortie 6 Lille sur le Doubs. Et puis à noter que la 6 est fermée en ce moment jusqu'à 6h demain matin en direction de Marseille, entre la sortie 32 Anse et la sortie 33 Limonest. Puis dans le prolongement au-delà du réseau APRR, la M6 est aussi fermée à partir de la bifurcation avec le boulevard périphérique. Cela inclut aussi le tunnel de Fourvière. Un nouveau point sur vos conditions de circulation très très vite. Le temps d'écouter Miles Smith sur Autoroute Info. Belle soirée.

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1: Un poids lourd est en panne sur la 65. Nous sommes dans le département de la Gironde, en direction de Pau, kilomètre 12, juste après l'aire de Bazas. C'est dans une courbe, donc restez vigilants. Le poids lourd est sur la bande d'arrêt d'urgence. La voie de droite est neutralisée. Le patrouilleur et le dépanneur sont sur place. Et puis à noter aussi cette voie neutralisée. Là, nous sommes dans l'Isère, sur la roquette sud de Grenoble. La voie de gauche est neutralisée entre l'échangeur 7 et Chirol Centre et l'échangeur 6, Hôpital Sud. Un point complet sur vos conditions de circulation ce soir. Dans quelques minutes, après les Gypsy King et Bruno Mars sur Autoroute Info, c'est la playlist de l'été, c'est pour vos belles soirées.

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1: Merci d'écouter Autoroute Info. Ravi de vous accompagner à 23h44 et ce poids lourd en panne en Gironde sur la 65 en direction de Pau, kilomètre 12. C'est après l'aire de repos de Bazas. C'est dans une courbe, donc soyez vigilants. Le poids lourd est sur la bande d'arrêt d'urgence. Le poids et le patrouilleur et le dépanneur sont sur place. La voie de droite est neutralisée. Puis cet accident signalé sur la 404 au kilomètre 11. Là, nous sommes dans l'Ain en direction de Lyon et Genève. Un sanglier a été percuté après la sortie 10, parc industriel sud. La voiture et ses passagers sont sur la bande d'arrêt d'urgence. Le patrouilleur est sur place et le dépanneur est en route. La voie de droite est neutralisée sur la 43 entre le kilomètre 77 et kilomètre 87 en direction de Turin. Nous sommes en Savoie. La voie de droite est neutralisée sur près de 10 km pour l'entretien de la végétation après la sortie 11, juste après la sortie 11 et jusqu'à la jonction avec la 410. Autres travaux cette nuit, des fermetures sur la 40 notamment. Cette nuit sur la 40 et la 411, fermeture en direction de Paris jusqu'à 6h entre la sortie numéro 15, la Vallée Verte, et la sortie 14-1 de Gaillard. La 40 est également fermée en direction de Chamonix jusqu'à 6h entre la sortie numéro 11, Seyssel, et la sortie 13, Saint-Julien en Genevois. Puis la 40 aussi fermée en direction de Paris-Mâcon entre la sortie 8, Hauteville, et la bifurcation avec la 42.
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1: Dans les prochaines minutes, nous irons en Dordogne pour parler des sites préhistoriques de la vallée de la Vézère, gérés par le Centre des Monuments Nationaux. C'est après Louane Chien, maintenant sur Autoroute Info. Bonne soirée.

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1: Cet accident sur l'A404, soyez extrêmement prudents dans l'Ain. Un sanglier a été percuté après la sortie 10 parc industriel sud. La voiture et ses passagers sont sur la bande d'arrêt d'urgence. Le patrouilleur est sur place. Les pompiers également pour la prise en charge d'un blessé léger. Le dépanneur est en route. Plusieurs sangliers ont été aperçus dans le secteur. Donc restez vigilants et adaptez votre vitesse. On part maintenant en Dordogne et on fait un bond dans le passé de plusieurs centaines de milliers d'années pour retourner à la préhistoire. Jérémy Esclavard.
2: Pour parler de cette période, rien de plus normal que d'aller aux Aizy, la capitale mondiale de la préhistoire. C'est dans un rayon de 10 km autour de cette commune, au cœur du Périgord noir, que le Centre des Monuments Nationaux gère plusieurs entités. Marc Martinez, administrateur des sites préhistoriques de la vallée de la Vézère.
3: Alors il y a 8 abris, grottes et gisements préhistoriques dans cette circonscription. La grotte de Combarelle, où nous sommes actuellement, la grotte de Fond de Gomme, l'abri du Cap Blanc, l'abri du Poisson, le gisement du Moustier, le gisement de la Ferracie, le gisement de la Micoque et le dernier, le gisement de Laugeriotte.
2: Et qu'est-ce qu'on peut voir lorsqu'on se rend dans ces grottes ou dans ces abris?
3: Les grottes et les abris sont gravés, ornés, sculptés. On trouve ici sur ces 3 sites, hein, sur la grotte des Combarelles, grotte de Fond de Gomme et l'abri du Cap Blanc, 3 techniques majoritairement employées par les artistes du paléolithique, c'est-à-dire donc la peinture et la gravure et la sculpture. Et les datations se situent pour les plus anciennes, donc l'abri du Poisson où il y a un superbe saumon qui est gravé et sculpté même au plafond aux alentours de 28 000 ans, aux environs de 14 000 ans pour l'abri du Cap Blanc.
2: Souvent, quand on pense grotte préhistorique, on pense mammouth, chevaux, poisson, c'est plutôt rare.
3: Il y a très très peu de poissons représentés en art préhistorique, c'est plutôt un animal qui apparaît souvent dans ce qu'on appelle l'art mobilier, mais dans cet abri du Poisson, il y a un saumon qui fait pratiquement 1,05 m, grandeur nature, et ça reste quelque chose de très très rare.
2: Pour cette interview, nous étions à la grotte des Combarelles. Et après une visite d'environ une heure, les touristes présents ce jour-là étaient tous enthousiastes.
4: C'est passionnant parce que vous rentrez dans un boyau et on découvre au fur et à mesure toutes les gravures. Le guide a été extraordinaire. On pouvait imaginer comment ils sont venus rentrer dans ce boyau et faire toutes les gravures.
5: J'ai été très agréablement surprise. J'ai beaucoup aimé être dans la grotte, sentir voilà, le milieu et la découverte effectivement des dessins très intéressants.
6: Moi je suis étonné de voir comment nos ancêtres avec les moyens qu'ils avaient ont pu faire ces choses-là. Je ne sais pas si on y arriverait comme ça maintenant.
2: Plus d'informations sur les horaires de visite et les modalités de réservation sur site-les-aizy.fr.

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1: Il est minuit, nous sommes le 10 juillet. Bienvenue sur Autoroute Info.
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1: Et ravi de vous accompagner cette nuit sur Autoroute Info. Cet accident signalé sur la 404 au kilomètre 11 en direction de Lyon-Genève. Nous sommes dans le secteur d'Oyonnax. Un sanglier a été percuté après la sortie 10, parc industriel sud. Décalez-vous sur la voie la plus à gauche. Les gendarmes, dépanneurs et patrouilleurs sont sur place. Et puis restez vigilants, plusieurs sangliers ont été aperçus ce soir dans le secteur. Un poids lourd en panne sur la 65 en direction de Pau au kilomètre 12. Nous sommes dans le sud-ouest en Gironde. C'est juste après l'aire de Bazas. C'est dans une courbe, donc restez vigilants. Le poids lourd est sur la bande d'arrêt d'urgence. Le patrouilleur et les panneurs sont sur place. La voie de droite est neutralisée. Autre véhicule en panne, cette fois-ci en Haute-Savoie, sur l'A40, en direction de Paris-Mâcon, au kilomètre 40, après la sortie 16 La Clusaz, avant la jonction avec l'A410. Et puis un convoi exceptionnel est signalé sur l'A36, en direction de Beaune-Paris, dans le secteur de Mulhouse. Un convoi d'éoliennes circule en ce moment à vitesse réduite sur la voie de droite, et sortira à la sortie 6 Lille sur le Doubs, soyez vigilants. Et puis une voie de droite neutralisée, cette fois-ci sur l'A43 en direction de Turin. Nous sommes en Savoie. La voie de droite est neutralisée sur 10 km entre le kilomètre 77 et le kilomètre 87 pour l'entretien de la végétation après la sortie 11 jusqu'à la jonction avec l'A41. Dans quelques minutes, découvrez les coulisses de l'autoroute pour savoir comment, depuis le terrain, l'infotrafic arrive jusqu'à vous. Ce sera après Indochine. Indochine, le nouveau soleil sur Autoroute Info.
2: Et pour cela, je suis allée dans les coulisses de l'autoroute à Saint-Apollinaire, près de Dijon, en Côte d'Or.
3: Oui, le PC, j'écoute.
2: Juste à côté de la radio se trouve le PC sécurité des autoroutes APRR.
4: C'est Martial.
2: Les opérateurs et les opératrices se relaient 24 heures sur 24, 7 jours sur 7. Ils veillent sur le trafic et la sécurité de plus de 1800 km d'autoroute, chacun sur un secteur déterminé.
5: Appel d'urgence.
6: Sécurité autoroute, bonjour.
2: Parmi leurs missions, répondre aux conducteurs qui sont aux bornes d'appel d'urgence.
5: Sur la 19, il y a une bâche plastique en plein milieu d'autoroute.
6: Sur la A19.
5: Oui, sur la A19 en direction de Sens, au niveau du PK20 à peu près.
6: D'accord, très bien, c'est noté monsieur. Merci de votre appel, j'avertis le patrouilleur et je mets un affichage pour les autres clients. Merci beaucoup, bonne route à vous. Au revoir monsieur, merci.
2: L'info est immédiatement transmise à l'opérateur qui gère la zone où se trouve la 19. Celui-ci appelle tout de suite le journaliste à l'antenne d'Autoroute Info pour avertir les conducteurs.
7: Oui, à 19 sens 2, PK20, une bâche sur les voies.
8: Ok, merci.
2: En moins de 2 minutes, l'info est dans l'autoradio.
0: Roald Bilbo.
9: Et des obstacles qui viennent de nous être signalés dans Lyon sur l'autoroute A19. Si vous
2: chaque année, autour de 75 000 appels viennent des bornes d'appel d'urgence ou de l'appli SOS Autoroute pour l'ensemble des autoroutes du groupe APRR. Autant dire que dans un PC autoroutier, les moments de pause sont plutôt rares.
7: Sécurité autoroute, j'écoute.
10: On vient de me signaler des piétons au niveau de la voie d'accélération de Darvaux.
7: Ouais, reçu. Ouais. Alors, cette fois-ci, j'ai des piétons à 6 sens 2, 73, 600, deux personnes sur BAU, juste à la sortie de l'aire de Darvaux.
2: Même s'il n'y a pas tout de suite de flash trafic de prévu, le journaliste à l'antenne peut quand même informer les conducteurs d'un nouveau danger. Il interrompt le programme d'Autoroute Info en sélectionnant la zone géographique où son intervention doit être diffusée.
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9: Et deux piétons,
2: près de 100% des alertes sont transmises en moins de 2 minutes.

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1: Minuit 15, vous écoutez Autoroute Info, vous prenez peut-être la route après cette nouvelle victoire des Bleus. Eh bien, soyez les bienvenus, bonne route, merci de faire la route avec nous et soyez vigilants sur l'A404 en direction de Lyon-Genève dans le secteur d'Oyonnax. Nous sommes dans le département de l'Ain, un accident est signalé. Un sanglier a été percuté après la sortie 10, parc industriel sud. Décollez-vous sur la voie la plus à gauche. Les gendarmes, dépanneurs et patrouilleurs sont sur place et puis restez extrêmement vigilants. Plusieurs sangliers ont été aperçus dans le secteur et un peu plus loin, quelques kilomètres plus loin, toujours sur la 404 au kilomètre 18, toujours en direction de Lyon-Genève. Là encore des animaux aperçus. 6 kilomètres plus loin, des chevreuils ont été signalés près des voies. Il serait 4, dont un coincé dans la clôture. Donc soyez vigilants dans les deux sens de circulation. Les animaux peuvent paniquer et traverser les voies à tout moment. Sur la 65, dans le sud-ouest maintenant, en direction de Pau, kilomètre 12, un poids lourd en panne. C'est après l'aire de Bazas. C'est dans une courbe, donc restez prudents. Le poids lourd est sur la bande d'arrêt d'urgence. Le patrouille et le dépanneur sont sur place, la voie de droite est neutralisée. Et plusieurs chantiers fermetures. Cette nuit, chantier mobile en ce moment sur la 75 en direction de Montpellier. Nous sommes dans le Puy-de-Dôme. Chantier mobile sur la bande d'arrêt d'urgence entre la sortie 1, La Pardieu, jusqu'au kilomètre 10 après la sortie Saint-Amand-Talande. Adaptez votre vitesse. Une voie de droite est neutralisée sur la 43 en direction de Turin. Nous sommes en Savoie. La voie de droite est neutralisée sur 10 km entre les kilomètres 77 et 87 pour l'entretien de la végétation. Végétation après la sortie 11 jusqu'à la jonction avec la 40. T1 et à Grenoble. Dans le secteur de Grenoble, une voie est neutralisée sur la rocade sud. La voie de gauche neutralisée entre l'échangeur 7 et Chirol Centre et l'échangeur 6, Hôpital Sud. Et en région lyonnaise, la 6 est fermée jusqu'à 6h en direction de Marseille entre la sortie 32 Anse et la sortie 33 Limonest. Puis dans le prolongement, la M6 est aussi fermée à partir de la bifurcation avec le boulevard périphérique. Cela inclut aussi le tunnel de Fourvière. Nouveau point circulation dans quelques minutes sur Autoroute Info. Restez branchés.
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1: Mais avant, tout de suite, on part en Isère jusqu'au 19 juillet. Vienne accueille le festival Région des Lumières pour la 4e fois. Un spectacle son et lumière illumine chaque soir l'hôtel de ville. Aymeric Violet.
2: Vienne abrite une quarantaine de monuments historiques. Comme l'an dernier, c'est l'hôtel de ville qui sera éclairé par le spectacle de la troupe des Allumeurs de rêve. Un choix logique pour Sophie Rodkopf, vice-présidente à la région déléguée à la culture.
3: En raison de sa physionomie, d'abord de son emplacement, il faut du recul suffisamment. Il y a 3 grandes tours qui sont installées par les Allumeurs de rêve. Il faut que la projection puisse être vraiment très belle. Et puis l'aspect assez remarquable du bâtiment.
2: Un bâtiment qui fait partie de l'histoire de la ville. Iris Echen Brenner, guide conférencière à Vienne.
4: C'est un hôtel particulier qui a été créé à la fin du XVIIe, début du XVIIIe siècle pour le marquis de Raché. Donc l'actuel bureau de Monsieur le maire est situé dans une des chambres à alcôve avec ses peintures murales et qui, depuis 1771, accueille l'hôtel de ville avec ses transformations et ses annexes créées, notamment les galeries à arcades au début du XIXe siècle et sa façade principale milieu XIXe.
2: Des illuminations projetées sur l'hôtel de ville qui retracent l'histoire de Vienne sont à voir dès la tombée de la nuit jusqu'à minuit.

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1: Et il fait encore très chaud à minuit, 26 degrés à Dijon, 27 à Troyes, 28 à Chalon, 29 à Lyon, 72 départements en alerte orange canicule, les trois quarts de la France. En Rhône-Alpes, tous les départements sont en alerte orange. Hein. Pensez à vous hydrater au volant, n'hésitez pas à vous arrêter encore plus régulièrement avec des fontaines à eau disponibles sur les aires de service. À noter cette nuit en Isère, en région grenobloise, que la 480 est fermée en direction de Sisteron jusqu'à 6h entre la jonction avec la rocade sud et la sortie numéro 7, pont de clé pour et la sortie 5B pour Cessin est obligatoire. Un point complet sur vos conditions de circulation. Dans quelques minutes, restez avec nous. Et avant d'écouter Lewis Capaldi, c'est l'été, ce sont les vacances et c'est une bonne occasion pour tester notre culture générale. Que diriez-vous d'un petit quiz avec un match parent-enfant ? Allez, c'est parti, et c'est avec Franck Pellissier.
2: Le principe est simple, 4 questions de culture générale. Je pose les questions, vous avez quelques secondes de réflexion pour trouver et je donne les réponses dans la foulée. Tout le monde joue dans l'habitacle, parents comme enfants, et que le meilleur gagne. Et on commence avec une question sport pour laquelle les parents auront peut-être l'avantage, mais pas sûr. Combien de titres a remporté le tennisman Rafael Nadal à Roland-Garros ? La réponse est 14 trophées, ce qui est tout simplement phénoménal. Le premier en 2005 alors qu'il n'avait que 18 ans. Le dernier en 2022 à l'âge de 36 ans. On passe à présent à la question histoire-géo et on va voir si les jeunes ont été attentifs en classe cette année. Attention, combien d'étoiles figurent sur le drapeau américain ? Eh bien, depuis 1960, il y en a 50 blanches sur fond bleu et chacune d'entre elles représente l'un des 50 États américains. La prochaine question porte sur la musique et normalement, tout le monde devrait avoir la réponse. Quelle star internationale a signé son grand retour en chantant lors de la cérémonie d'ouverture des JO de Paris 2025 ? Et c'était évidemment Céline Dion avec une reprise de l'indémodable « L'hymne à l'amour » d'Édith Piaf datant de 1949.
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2: Un moment particulièrement émouvant pour les quelques 5 milliards de téléspectateurs présents ce soir-là. Allez, on termine par une question pour laquelle les plus jeunes n'ont pas droit à l'erreur. Quel est le jeu vidéo qui s'est le plus vendu au monde ? Vous avez répondu Minecraft ? Eh bien, vous avez gagné ! Le jeu commercialisé en 2011 avec ses personnages tout carrés s'est vendu à plus de 350 millions d'exemplaires. Il devance GTA V, peut-être plus connu des parents. Allez, on espère que vous vous êtes bien amusés et que le ou la vainqueur saura fêter dignement sa victoire. Bonne route avec Autoroute Info.

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1: Vous circulez sur la 43, un véhicule en panne est signalé en direction de Turin au kilomètre 173 dans le secteur de Saint-Jean-de-Maurienne. Nous sommes en Savoie, donc sur la 43, kilomètre 173, un véhicule en panne sur la bande d'arrêt d'urgence ou sur la voie de droite. Donc soyez prudents, 10 km après la sortie 27 Saint-Jean-de-Maurienne sur la 43 en direction de Turin.

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1: Ce piéton signalé à minuit 45 sur la route nationale 205, nous sommes en Haute-Savoie, un piéton signalé au kilomètre 16 en direction de l'Italie. Ce piéton se trouve sur le viaduc des Aigrats, il marche sur le bord de la chaussée, donc si vous allez en direction du tunnel du Mont-Blanc, vous allez le croiser sur ce viaduc des Aigrats, soyez extrêmement vigilants. Un véhicule en panne en Savoie sur la 43 en direction de Turin, 10 km après la sortie 27 Saint-Jean de Maurienne, et puis toujours en direction de l'Italie, de Turin sur la 43. La voie de droite est neutralisée sur 10 km entre les kilomètres 77 et 87. Là, c'est pour de l'entretien de la végétation après la sortie 11 jusqu'à la jonction avec la 41. De nombreux travaux en ce moment dans le secteur du Puy-de-Dôme sur l'A75 en direction de Clermont-Ferrand. Un chantier mobile en ce moment sur la bande d'arrêt d'urgence à partir de la sortie 5 Orsay. Donc adaptez votre vitesse en arrivant ici. Autres travaux et voies de gauche neutralisées à Grenoble sur la Rocade Sud entre l'échangeur 7 Échirolles Centre et l'échangeur 6 Hôpital Sud. Et puis dans la région lyonnaise, cette nuit en région lyonnaise, dans le secteur de Saint-Priest, plusieurs bretelles sont fermés jusqu'à 6h demain matin, ce matin. Depuis la 43 en direction de Lyon, vous ne pouvez pas bifurquer sur le contournement est lyonnais, ni sur la 46 direction Marseille, ni sur la rocade est direction Paris. Et depuis le contournement est, vous ne pouvez pas bifurquer sur la 43 en direction de Lyon.
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1: En France, certaines autoroutes portent un petit nom en plus de leur numéro. Vivien Topa.
2: J'ai rien dit.
3: L'autoroute du Soleil est sans doute la plus célèbre de France, ou plutôt les plus célèbres, car elle se compose de deux axes, la 6 qui relie Paris à Lyon, puis la 7 qui prolonge le trajet jusqu'à Marseille. Née dans les années 60, à l'heure où les congés payés se démocratisaient et où les Français rêvaient de soleil et de Méditerranée, la 6 et la 7 forment un itinéraire iconique qui évoque à lui seul l'été et aussi un peu les bouchons. En effet, le fameux chassé-croisé de l'été entre les juilletistes et les haussiens est aussi indissociable de ces axes.
4: On est presque arrivé !
5: Oui !
4: Oh, eh ben tu vois !
3: Heureusement, pour se détendre, il y a les aires de repos et certaines sont devenues, au fil du temps, de véritables étapes emblématiques. Celle de Beaune sur la 6, par exemple, est la plus grande du réseau APRR. Elle est située au carrefour de trois autoroutes, la 6, la 31 et la 36. Celle de Montélimar sur la 7 est la plus grande d'Europe et l'un des plus importants lieux de vente de nougat en France.
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1: Circuler sur l'A48 dans l'Isère. Une voiture est signalée sur les voies sur l'A48 au kilomètre 46 en direction de Grenoble. C'est 4 km après la jonction avec l'A43. Donc si vous venez de l'A43 et que vous circulez sur l'A48, un véhicule est signalé sur les voies au kilomètre 46. Soyez.

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1: Il est 1h, vous écoutez Autoroute Info, merci d'être là.
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1: Cet accident signalé en région parisienne, en Seine-et-Marne, sur l'A5B au kilomètre 7, à hauteur de la jonction avec l'A5A. Deux voitures sont sur la voie de gauche. Les pompiers neutralisent la voie de gauche. Le patrouilleur est également sur place. Donc soyez prudents sur l'A5B en Seine-et-Marne. Un piéton est signalé là en Savoie sur la route nationale 205 au kilomètre 8 en direction de Genève au niveau des Ouches. Ce piéton se trouve près des voies, hauteur des sorties 27 et 26. Donc et soyez extrêmement vigilants. Sur l'A48, un véhicule est annoncé signalé sur les voies, kilomètre 46 en direction de Grenoble, dans le département de l'Isère, 4 km après la jonction avec l'A43, après l'aire de stockage pour les poids lourds. Donc véhicule sur les voies sur l'A48 en direction de Grenoble. Un autre véhicule en panne, cette fois-ci en Savoie, en direction de Turin, sur l'A43 au kilomètre 173, 10 km après la sortie 27, Saint-Jean de Maurienne. Et puis un autre véhicule en panne, cette fois-ci en Côte d'Or, dans le secteur de Dijon. Véhicule en panne sur l'A31 au kilomètre 18 en direction de Nancy, après la sortie 1, Nuit Saint-Georges. La voiture est sur la bande d'arrêt d'urgence et le patrouilleur est sur place en protection. En cas d'incendie dans un tunnel, des barrières en ferment l'accès. Mais que se passe-t-il pour les personnes déjà bien engagées dans l'ouvrage ? La réponse avec Olivier Noël.
2: Si l'incendie est derrière vous, la consigne est simple. Des flèches vertes au-dessus des voies vous indiquent qu'il faut quitter le tunnel en roulant calmement jusqu'à la sortie. Deuxième cas de figure, vous êtes à l'intérieur du tunnel, derrière le véhicule en feu. Mathieu Lerest, chef de district sur la 40.
3: Ceux qui sont, on va dire, coincés entre les barrières du tunnel, l'entrée du tunnel et l'incendie, eux ont pour consigne d'immobiliser leur véhicule, de se garer le plus à droite possible, de couper le moteur, laisser les clés sur leur véhicule et de quitter le véhicule et de prendre les issues de secours.
2: Donc un message important, c'est pas rester dans le véhicule.
3: Non, vous n'êtes pas en sécurité dans le véhicule.
2: Et les issues de secours, elles sont de quel côté ?
3: Dans les tunnels de l'A40, elles sont situées sur le côté gauche. Donc c'est les issues repérées par des panneaux verts et de la peinture verte et des flashs lumineux. Il faut absolument prendre ces issues de secours parce que les niches oranges qui sont elles situées tous les 200 mètres à droite ne sont équipées que d'un poste d'appel d'urgence et de deux extincteurs mais ne sont pas sécurisées et ventilé. Donc vous n'êtes pas en sécurité dans ces abris orange, il faut bien rejoindre les issues de secours vertes.
2: Ces issues sont accessibles tous les 400 mètres environ, mais sur quoi donnent-elles ?
3: Soit sur une galerie de sécurité, soit sur l'autre tunnel.
2: Donc l'autre tunnel, c'est l'autre sens de circulation ?
3: Oui, tout à fait. Donc quand il y a un incendie, on ferme les deux sens de circulation, le premier immédiatement et le deuxième parfois dans un temps différé, quelques minutes. Et ce deuxième tube permet au secours d'accéder plus facilement au tube où il y a le véhicule qui prend feu, et aussi de faire évacuer les clients en toute sécurité.
2: Ça devient une sorte de galerie de secours.
3: Tout à fait. Donc un espace sécurisé par rapport à la ventilation, notamment pour éviter la chaleur et les fumées. On viendra par la suite vous reconduire vers votre véhicule si l'événement est terminé avec les forces de l'ordre.
2: Et puis ne pas avoir peur de quitter son véhicule parce qu'on va de toute façon le retrouver là, il ne va pas s'envoler.
3: Tout à fait. Il est surveillé. Les secours, si vous laissez les clés dessus, pourront le déplacer si jamais le véhicule les gêne. Et après, les forces de l'ordre, de toute manière, vérifieront les identités des clients et des propriétaires des véhicules avant que tout le monde reparte.
2: Cela peut prendre du temps car l'incendie doit être maîtrisé et les équipements de sécurité vérifiés avant la reprise du trafic.

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1: Belle nuit à vous et merci de rouler avec Autoroute Info et soyez vigilants si vous êtes en Seine-et-Marne, en région parisienne. Un accident est signalé sur l'A5B au kilomètre 7 à hauteur de la jonction avec l'A5A. Deux voitures sont sur la voie de gauche, les pompiers sont sur place. Le patrouilleur a neutralisé la voie de gauche. D'autres véhicules sont également à l'arrêt sur votre droite, sur la bande d'arrêt d'urgence avec des piétons proches des voies. Soyez extrêmement vigilants, adaptez votre vitesse dans le secteur. Ça ralentit énormément. Soyez prudents. Donc sur l'A5B, à hauteur de la jonction avec l'A5A. Véhicule sur les voies signalées sur l'A48. Là, nous sommes dans l'Isère, au kilomètre 46, en direction de Grenoble. 4 km après la jonction avec l'A43, la voiture se trouve sur la voie spéciale pour véhicules lents. Soyez extrêmement prudents. Respectez le corridor de sécurité en vous décalant sur la voie la plus à gauche. Un autre véhicule en panne sur l'A43, cette fois-ci en Savoie, en direction de Turin, au kilomètre 173. La voiture est en panne 10 km après la sortie 27 Saint-Jean de Maurienne. Et un véhicule en panne, cette fois-ci en Côte d'Or, sur l'A31, en direction de Nancy, au kilomètre 18, après la sortie 1 Nuit Saint-Georges. La voiture est sur la bande d'arrêt d'urgence. Le patrouilleur est sur place en protection. De nombreux chantiers de travaux et de fermetures cette nuit. La voie de droite est neutralisée sur l'A43 en direction de Turin. Nous sommes toujours en Savoie. La voie de droite est neutralisée sur 10 km entre le kilomètre 77 après le tunnel de Dulin jusqu'au kilomètre 87 avant la jonction avec l'A41. Et puis cette nuit, l'A40 et l'A411 sont fermés en direction de Paris jusqu'à 6h entre la sortie numéro 15 La Vallée Verte et la sortie 14-1 de Gaillard. L'A40 est également fermée en direction de Chamonix jusqu'à 6h entre la sortie numéro 11 Seyssel et la sortie 13 Saint-Julien en Genevois.
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1: Ce samedi, sur la route des vacances, des animations gratuites sont proposées sur l'aire du Jura, sur l'A39 Raphaël Giudicelli.
2: Quand on parle du Jura, on pense au fromage et au miel, mais une activité très surprenante sera installée sur cette aire de service. Frédéric Thomas, responsable animation sur les aires APRR AREA.
3: On a installé un mini-golf à l'ombre des arbres. Autour de cet univers d'animation, on va proposer également des dégustations avec les acteurs du département et des territoires. La prévention routière qui sera aussi présente. Donc on allie la sécurité, la prévention, les joies de la dégustation, allez, du comté, hein, et puis quelques petits morceaux de saucisse et de saucisson, et puis une partie de mini-golf, et c'est parti.
2: Ça donne envie de passer un bon moment de détente avec les enfants sur cette aire du Jura qui est accessible dans les deux sens de la 39 entre Poligny et Lons-le-Saunier.

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1: Il est 1h29, vous écoutez Autoroute Info. Peut-être après cette victoire des Bleus, vous prenez la route avec nous. Merci d'être là et soyez extrêmement vigilants avec cet accident sur l'A5B au kilomètre 7 en direction de Paris-Marne-la-Vallée, en direction de la Nationale 104. Deux voitures sont sur la voie de gauche. Les pompiers, les forces de l'ordre sont sur place. Le patrouilleur a neutralisé la voie de gauche. Le dépanneur est également présent. Et puis d'autres véhicules sont également à l'arrêt sur votre droite, sur la bande d'arrêt d'urgence avec des piétons proches des voies. Donc adaptez votre vitesse sur la A5B en Seine-et-Marne en direction de Paris-Marne-la-Vallée. Un accident est en cours et des voitures arrivent sur le lieu. Donc soyez extrêmement vigilants et adaptez votre vitesse. Un autre véhicule annoncé sur les voies, cette fois-ci sur l'A48 au kilomètre 46 en direction de Grenoble, 4 km après la jonction avec l'A43, après l'aire de stockage des poids lourds. La voiture se trouve sur la voie spéciale pour véhicules lents, soyez prudents. Une autre voiture en panne sur l'A43, cette fois-ci en Savoie, kilomètre 173 en direction de Turin, 10 km après la sortie 27 Saint-Jean-de-Maurienne. Et puis des voies neutralisées sur l'A43, toujours en Savoie, en direction de Turin, voie de droite neutralisée sur 10 km entre le kilomètre 77 après le tunnel d'Ulin jusqu'au kilomètre 87 avant la jonction avec l'A41. Et puis travaux en cours dans le département du Puy-de-Dôme.

0: En direction de Bourges-Paris, entre les kilomètres 388 et 375, nous sommes dans le secteur de Clermont-Ferrand, chantier mobile sur la bande d'arrêt d'urgence de la jonction avec l'A89 jusqu'à la sortie 13, Rion. Adaptez votre vitesse. On s'arrête tout de suite à Vichy, dans le département de l'Allier, découverte de la ville en compagnie de Jérémy Esclavard.
1: Vichy est inscrite au patrimoine mondial de l'UNESCO depuis 2021 au titre de grande ville d'eau d'Europe. Mais ce n'est pas le seul argument de la sous-préfecture de l'Allier pour attirer les visiteurs. À la Picose de l'Office de Tourisme.
2: Venez respirer ici, c'est là que vous découvrez vraiment la beauté, mélange de la nature et de l'architecture incroyablement belle. Vichy se vit la tête en l'air. C'est un musée en plein air. Donc si vous voulez profiter de calme, apaisement, mais retrouver quand même l'élégance et le charme, et ben c'est ici qu'il faut venir.
3: Vous avez évoqué l'architecture. Qu'est-ce qu'il y a au niveau de l'architecture, des bâtiments, on va dire, un petit peu emblématiques ou qui attirent l'œil?
2: C'est incroyable parce qu'il y a de toutes les styles. Fin 19e, on construit énormément. C'est la fièvre de la construction. Nous avons des villas vénitiennes, le style suisse, colonial, néoclassique également, art nouveau, art déco, et j'en passe en fait. Il y a des bâtiments qui vont faire plonger au cœur de contes mille et une nuits, par exemple. Vous voyez, c'est juste incroyable parce que c'est une ville qui a été construite pour le public huppé et international. Il fallait surprendre tous ces gens-là par la beauté. D'où cet intérêt de la construction un peu exclusive qui fait le charme de Vichy aujourd'hui.
3: Et en plus de l'architecture, il y a également la nature qui est omniprésente à Vichy. Parce que là, on a fait quelques pas. On est toujours dans la ville, mais on a l'impression qu'on est soit à la campagne, soit en pleine forêt.
2: Exactement, c'est ça le but, vous vivez l'expérience. Nous sommes tout de suite dans le parc de Napoléon III, et donc les parcs, c'est nos poumons, réellement. Pour vous donner une idée, sur 500 hectares de la ville, en soi, nous avons 234 hectares des parcs et des espaces verts. C'était voulu, c'était construit exprès pour ça, pour que les gens respirent. Vous êtes dans la ville, mais vous êtes dans une atmosphère complètement dépaysée, et ce qui est extraordinaire, vous pouvez même voir tout de suite, il y a des gens qui s'installent dans l'herbe pour pique-niquer, quelqu'un qui va bouquiner, quelqu'un qui va écouter la musique. Ça nous donne envie de rêver aussi, vous voyez, c'est ça Vichy.
1: Plus d'informations sur les sites à découvrir et sur les activités à essayer sur vichymonamour.fr.

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1: Merci d'écouter Autoroute Info. Cet accident signalé sur l'A5 B en Seine-et-Marne, au kilomètre 7 à hauteur de la jonction avec l'A5 A. Deux voitures sont sur la voie de gauche. D'autres véhicules sont également à l'arrêt sur la voie de droite et sur la bande d'arrêt d'urgence avec des piétons proches des voies. Les pompiers et les forces de l'ordre sont sur place. Le patrouilleur a neutralisé la voie de gauche. Le dépanneur est également présent. Adaptez votre vitesse dans le secteur. Un véhicule est à l'arrêt sur l'A48 au kilomètre 46 en direction de Grenoble. 4 kilomètres après la jonction avec l'A43. Après l'aire de stockage des poids lourds, la voiture se trouve sur la voie spéciale pour véhicules lents, la voie spéciale pour véhicules lents qui est neutralisée pour le moment. Un véhicule en panne sur l'A43 en Savoie, en direction de Turin, au kilomètre 173. Ce véhicule se trouve 10 km après la sortie 27 Saint-Jean de Maurienne. Et puis un convoi exceptionnel à vous signaler sur l'A26 au kilomètre 370. Un convoi d'éoliennes circule en ce moment même sur l'A26 après la sortie 22-3. Le convoi prendra ensuite l'A5 en direction de Dijon. Adaptez votre vitesse quand vous arrivez à la hauteur du convoi. De nombreux travaux et fermetures cette nuit, notamment en région lyonnaise. Cette nuit, dans le secteur de Saint-Priest, plusieurs bretelles sont fermées jusqu'à 6 heures. Depuis l'A43 en direction de Lyon, vous ne pouvez pas bifurquer sur le contournement est lyonnais, ni sur l'A46 direction Marseille, ni sur la rocade est direction Paris. Et depuis le contournement est A46, vous ne pouvez pas bifurquer sur l'A43 en direction de Lyon.
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1: Avec le 14 juillet, mardi prochain, c'est un week-end de vacances prolongé qui se profile pour certains avec la possibilité de faire le pont. On fait le point sur les prévisions trafic avec Vivien Topa.
2: Ce vendredi 10 juillet est classé rouge par bison futé et même noir en Auvergne-Rhône-Alpes dans le sens des départs. Vous serez nombreux sur l'A6 en direction du sud dès 10h. Un pic des difficultés est attendu en milieu d'après-midi entre Beaune et Villefranche-sur-Saône. Ce sera également le cas sur l'A71, secteur de Clermont-Ferrand, ainsi que sur l'A480 dans la traversée de Grenoble. Entre Lyon et Chambéry, c'est entre 16h et 20h que se concentreront les bouchons sur l'A43. Samedi, drapeau noir sur le quart nord-ouest, ainsi que dans la vallée du Rhône et du Rouge partout ailleurs. Les plus grosses perturbations sont attendues à la mi-journée sur la 6 et la 43 et si vous allez en Italie, le temps d'attente pour franchir le tunnel du Mont-Blanc risque d'être particulièrement élevé entre 8h et 16h. Dimanche, le trafic restera soutenu uniquement dans la vallée du Rhône. Lundi, veille du 14 juillet, tous les voyants repassent au vert. Mardi, en revanche, fête nationale, la circulation augmentera dans le sens des retours avec du orange en Île-de-France et dans le Nord-Ouest.

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1: Il est bientôt 2h, bienvenue sur Autoroute Info.
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1: Bonne nuit, bonne route avec Autoroute Info et cet accident sur l'A5B en Seine-et-Marne. Accident au kilomètre 7 en direction de Melun, hauteur de la jonction avec l'A5A. Des voitures sur la voie de gauche, les pompiers et forces de l'ordre sont sur place. Le patrouilleur a neutralisé la voie de gauche. Soyez extrêmement prudents, des véhicules peuvent être également à l'arrêt sur la bande d'arrêt d'urgence avec des piétons proches des voies. Donc adaptez votre vitesse en arrivant dans ce secteur. Un piéton signalé cette fois-ci en Isère sur la rocade sud de Grenoble, piéton signalé en direction de Lyon, piéton entre le kilomètre 10 et le kilomètre 8 entre la sortie pour la station service Total et la sortie de Saint-Martin d'Air. Prudence également dans le secteur. Un véhicule est à l'arrêt sur les voies de circulation, sur la 48. Nous sommes toujours dans l'Isère au kilomètre 46 en direction de Grenoble, 4 km après la jonction avec la 43. La voiture se trouve sur la voie spéciale pour véhicules lents, une voie spéciale pour véhicules lents qui est neutralisée pour le moment. Et un autre véhicule en panne sur l'A43, cette fois-ci en Savoie, kilomètre 173 en direction de Turin dans le secteur de Saint-Jean-de-Maurienne. Hein, la voiture est en panne, est à l'arrêt, 10 km après la sortie 27, Saint-Jean de Maurienne. Et puis une voie de droite neutralisée en Savoie sur l'A43. Voie de droite neutralisée sur 10 km entre les kilomètres 77 après le tunnel de Dulin jusqu'au kilomètre 87 avant la jonction avec l'A41. On part maintenant dans les coulisses de l'autoroute pour découvrir le quotidien d'un patrouilleur et sa mission de sécurité.